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0: au nom de Jésus-Christ. Amen. J'aborde un dernier point et puis je vais m'arrêter. On ne pourra pas l'achever. Toujours dans ce qu'on appelle le mauvais alignement de l'âme, on a vu le mépris des dons et des talents. Je vais voir avec vous assez rapidement une autre porte de l'ennemi qu'on néglige, c'est le complexe d'infériorité. C'est une porte à l'ennemi. Il ne s'agit pas d'être orgueilleux, c'est, mais il ne faut jamais te mépriser soi-même. Et le mépris des grâces, des dons, c'est différent du mépris de sa personne. On va le voir à travers l'histoire de Gédéon. On va juste introduire, puis je vais m'arrêter à cause du temps. Je vais respecter le temps. On va voir l'histoire de Gédéon assez rapidement. Dans Josué chapitre 6, verset 11 à 16. Puis vint l'ange de l'Éternel et s'assit sous le terrain Ben-Tophra, qui appartenait à Joas, la famille d'Abiézer. Gédéon, son fils, battait du froment au pressoir pour le mettre à l'abri de Madian. Verset 12. L'ange de l'Éternel lui apparut et lui dit : L'Éternel est avec toi, vaillant héros. Verset 13. Gédéon lui dit : Ah, mon Seigneur, si l'Éternel est avec nous, pourquoi toutes ces choses nous sont-elles arrivées ? Et où sont tous ces prodiges que nos pères nous racontent ? Et quand ils disaient, l'Éternel ne nous a-t-il pas fait monter hors d'Égypte ? Maintenant, l'Éternel nous abandonne et nous livre entre les mains de Madian. Verset 14. L'Éternel se tourna vers lui et dit : Va avec cette force que tu as, délivre Israël la main de Madian. N'est-ce pas moi qui t'envoie ? Verset 15. Gédéon lui dit, mon Seigneur, avec quoi délivrerai-je Israël? Voici ma famille est la plus pauvre à Manassé et je suis le plus petit dans la maison de mon père. Verset 16, l'Éternel lui dit, mais je serai avec toi, tu battras Madian comme un seul homme. Verset 17, Gédéon dit, si j'ai trouvé grâce à tes yeux, donne-moi un signe pour montrer que c'est toi qui me parles. Je m'arrête là, amen. Voici une histoire très simple qui est un peu différente de celle de Isaü qui à mépriser ton droit de naissance. Ici, c'est plutôt un peu différent. C'est plutôt le complexe d'infériorité. Quand ton âme est mal alignée, tu peux ne pas apprécier ce que Dieu fait avec toi parce que tu crois que tu n'es rien et que tu n'as rien. Différent de l'autre cas. C'est pas la même chose. Ça se ressemble, mais c'est différent. Et il faut jamais croire. J'examine avec vous, en fait, les 6 paroles du Seigneur par ce que j'ai lu. 1. Dieu dit, je serai avec toi. 2. Tu es un vaillant héros. 3. Je mets à ta disposition une grande force. 4. Tu vas délivrer Israël. 5. Je confirme que je suis ta source. C'est ça. 6. Je confirme la victoire que tu vas avoir. Donc, Dieu lui parle en 6 points. Je peux reprendre ça rapidement, s'il vous plaît. 1. Dieu lui dit qu'il sera avec lui. 2. Dieu dit à Gédéon qu'il est un vaillant héros. 3. Dieu dit qu'il met à la disposition de Gédéon une force. Va avec la force que tu as. Quatrièmement, c'est ça. Dieu dit qu'il va délivrer Israël. Il va délivrer Israël. 5. Dieu confirme la victoire qu'il va avoir. Puis 6, Dieu lui dit que c'est fait déjà. Alors, que fait Gédéon? Gédéon se met à douter. Et je vais rappeler rapidement ce qui va se passer. Gédéon dit, mais si Dieu est avec nous, pourquoi tous ces problèmes? On est même encore au problème. En fait, tant que tu vis, tu vas rencontrer les problèmes. Tu es un grand homme de Dieu. Ça, c'est les patriarches. Il a une onction de niveau mondial. C'est donc à débrouiller. Il a dit quelque chose qui m'a beaucoup frappé. Il dit, quand tu nais, le premier truc que tu fais, c'est que tu cries. Tu ne ris pas, tu cries. Quand l'enfant ne crie pas, on le frappe et puis il crie. C'est pour dire que tu es bienvenu dans le monde. Tu cries pourquoi? Tu es venu dans le monde. Ça suppose que tu vas combattre toute ta vie. Pense pas. Et ça serait un faux message biblique. Dis à quelqu'un, viens en Christ. Tu auras la paix, tu auras la joie. Oui, ça c'est vrai. Tu vas aussi combattre aussi. Mm-hmm. Si vous ne dites pas la vérité, n'allez pas dire aux gens, viens à Jésus-Christ, tu vas te marier, tu vas avoir un enfant, tu vas voyager, tu vas aller en Suisse. Ça va quoi encore? Puis dans les églises, on envoie les passeports des gens. Moi, j'ai déjà vu plusieurs fois. On envoie passeport sur les hôtels. On va prier pour que les gens aient le visa. On a un visa, on donne ça à des gens qui ont bon statut. Moi, on m'a jamais refusé de visa. J'ai un bon statut. On fait des trucs, on fait de Dieu un supermarché, quoi. On n'a pas une face. Et puis, on aime ça. Notamment chez moi, Yopougon. On aime ça. C'est pour ça que tu es converti. Non, il y a mieux que ça. Il y a mieux que ça en Christ. Il y a mieux que ça. Donc, il commence à raconter sa vie. Mais pourquoi on a tous ces problèmes-là? Où on n'a pas de problème? Pourquoi Karambi disait, comme tu as des problèmes, je vais prier pour toi, comme ça tu vas mourir. Tu vois aussi. Il dit, non, ne prie pas pour moi maintenant. Je ne suis pas prêt à partir. Mais alors, si tu vis sur terre, le vent sera contraire. Le Seigneur dit, je serai avec toi. David dit, quand je passe par la vallée de l'ombre de la mort, pas de la mort, hein, c'est juste l'ombre. Tu sens la mort, je serai avec toi. Yes. Pourquoi on parle de foi? C'est par rapport à quelque chose. La foi, c'est parce qu'il y a une résistance. S'il n'y a pas de résistance, pourquoi on doit avoir la foi? Donc, ça serait un faux évangile. Mais un faux évangile. Dis à quelqu'un, convertis-toi dans ta vie au Seigneur, tu iras mieux, tu vas avoir la paix, la joie. Toi-même qui le dis là, toi-même qui dis ça là. Pas la paix et la joie, tu vends du faux évangile aux gens. C'est évangile alimenté. terre. Ce que Dieu dit, je serai avec toi. Réponds-moi amen. Réponds-moi amen plus fort que ça. Je serai avec toi. Il ne supprime pas la maladie. Il ne supprime pas les démons. Ils existent, ils vont bien exister. Non, mais s'il n'y a pas de démons sur la tête, allez voir ce que les gens allaient montrer leur vrai visage. Tu vas combattre, tu vas combattre. Parce que Dieu doit te montrer en quoi il est le tout-puissant. En quoi il est le tout-puissant. En quoi il est le seul vrai Dieu. C'est parce qu'il y a d'autres dieux devant toi. Et tu dois montrer en quoi ta foi est supérieure. Donc je dis, on dit, mais on a ces problèmes-là, c'est normal. C'est parce qu'il y a des problèmes qu'il y a une solution. C'est parce qu'il y a des problèmes qu'il y a une solution. Il faut qu'il y ait une solution. Une fois, j'écoutais un message d'un grand homme de Dieu. Vous le connaissez peut-être, dans la génération. Il m'a dit, il a chanté une chanson. Elle dit, à travers tout. Il dit, s'il n'y a pas de problème, je n'allais pas savoir que tu es capable de les résoudre. Donc, Gédéon dit, pourquoi est-ce que c'est un problème? C'est normal. Dieu dit à Gédéon, je serai avec toi. Je t'informe que Dieu sera avec toi au sein de la vallée. Il sera avec toi, il est avec toi. Parce qu'il faut que tu expérimentes la délivrance. Donc, le fait de le suivre ne signifie pas que Dieu rétit les problèmes. Quand ton âme est mal alignée et que tu as un petit problème, tu dis, ah, je viens d'aller à l'église là, c'est pourquoi j'ai des problèmes. Va ailleurs, tu vas voir, ça sera même pire. Parce qu'on ne t'a pas bien prêché. Moi, ici, je prêche bien. Je te dis, si tu te convertis, tu vas affronter des montagnes, tu vas vaincre ces montagnes. Ça, c'est l'évangile, ça. Tu vas les vaincre. Donc, il n'a pas compris ça. Et puis, il dit, mais Dieu, c'est vrai, mais en même temps, je suis faible. Oui, tu es faible. Mais il a oublié que Dieu l'a dit, je suis avec toi. C'est parce que je suis avec toi que tu es un vaillant héros. Il n'a pas dit à Gédéon, tu es un héros. Il a mis un adjectif qualificatif. Tu es un vaillant héros. Nous ne sommes pas des vainqueurs, nous sommes des plus que vainqueurs. Nous sommes des conquérants vainqueurs. Nous sommes des vaillants héros. Quand Christ est avec toi, tu es un vaillant héros. Tu vas triompher de tout. Et il a commencé à discuter. Dieu dit, mais ce n'est pas possible. Va, je vais faire le travail pour toi. Pour résumer l'histoire, à cause du temps, Dieu se calme. Puis, je lui dis, ok, tu as avec toi 32 000 soldats. Il dit, ils sont trop nombreux. Élimine-les, ils sont trop nombreux. Ils sont éliminés jusqu'à 3 000. Dieu dit, ils sont encore trop. Prends 300 personnes. Parce que à cause du temps, je vais aller vers la fin parce que je vais terminer sur ça dimanche prochain. Vous allez comprendre. Quand Dieu dit à Gédéon, juste avec toi, en fait, la victoire avait déjà été acquise. Gédéon accepte d'aller au combat, pensait qu'il allait combattre les Madianites. En fait, il n'a pas combattu. Il s'est 300. Dieu dit, maintenant, Gédéon, la nuit, il faut sonner le corps. Trompette. Quand tu vas sonner la trompette, quelque chose va se passer. J'aimerais vous donner quelque chose. Mettez à l'écran la partie où, quand je dois aller dans le camp des Madianites, un Madianite a fait un songe. Mets le verset, il a fait un songe. Et dans le songe, dit que j'ai vu un pain qui a roulé, du pain qui roule, le pain d'orge qui a roulé et qui a frappé la tente qui était là et qui s'est écroulée. Et dans le songe, le gars lui dit, ça signifie que Gédéon va nous vaincre. Tu n'as pas bien compris. C'est-à-dire, un gars des mendiants a eu un songe. Et dans le songe, on lui dit qu'il y a eu un pain, un bout de pain qui a roulé et qui a frappé. Voilà. Lorsque Gédéon eut entendu. Non, remets à partir du verset 13. Verset 13. Voilà. Et lisez ça très bien, ça sera peut-être le dernier passage. Gédéon arriva et voici un homme racontait à son camarade un songe. Il disait, j'ai eu un songe et voici un gâteau de pain d'orge roulé dans le camp des mendiants. Il est venu heurter jusqu'à la tente. Et la tente est tombée. Il a retourné sans dessus sur dessous. Et elle a été renversée. Ça, c'est le songe qu'un mendianite a eu. Un mendianite a eu un songe. Ils étaient campés pour combattre Israël. Et Dieu montre un songe à un mendianite qui racontait à son camarade. Verset suivant. Son camarade répondit et dit, ce n'est pas autre chose que les peuples de Gédéon, fils de Joas, homme d'Israël. Dieu a livré en ses mains Madian et tout le camp. Acclame le Seigneur pour sa parole. Si tu n'as pas compris, ça signifie quelque chose. Avant que Gédéon ne batte dans le camp, les Madianites ont réalisé que Dieu avait déjà donné la victoire à Gédéon. Et quand ils ont sonné le corps, ils se sont entretués. Les Madianites ont fait la guerre entre eux. Ils ont été tous éliminés totalement. Gédéon n'a pas combattu. Pourquoi? Dieu l'avait dit, tu es un vaillant héros. Va, délivre Israël. Il avait fait deux choses. Se présenter dans le camp, puis sonner le corps. C'est tout ce qu'il a fait. Parce que la victoire avait déjà été acquise. Quand Dieu dit, va, tu as déjà précédé. C'est pourquoi il faut que ton âme soit bien alignée. Parce que si tu es saisi par la peur, par la terreur, tu ne pourras rien faire. J'ai lu les livres des plus grands hommes de Dieu. Je comprends un peu anglais quand même. Je comprends anglais bien même. Je lis une histoire. Ils vous disent tous la même chose. La peur est le fertilisant de la force démoniaque. Tu as peur, il te détruit. Même en matière de sport et de boxe. On vous dit tout le temps. Maman, qu'est-ce qu'il fait, Mohamed Ali? Il vient vers toi, il t'insulte, il dit, je suis beau. Et puis, effectivement, il était beau. Je suis plus grand que toi. Et puis, il était grand aussi. Puis, il dit, tu vois comment il fait, non? Puis, tu es énervé. Même temps, ensuite, tu prends peur. Tu es déjà vaincu. Tes hommes faisaient la même chose. Frère, d'abord, quand tu es effrayé et que tu prends peur, c'est fini pour toi. La peur ouvre la porte à l'ennemi quand ton âme est mal alignée. L'âme de Jésus était mal alignée. Il se croyait petit, insignifiant. Qui t'a dit que tu es petit? C'est vrai que tu es petit, mais quand Dieu est avec toi, tu deviens un vaillant héros. Ce matin, il y a un nom sur ta vie. Que tu es un vaillant héros. Tu es capable de vaincre. Tu es capable de triompher. Tu es capable d'arriver à destination. Ferme la porte à la peur et au complet d'infériorité. Tu peux y arriver parce que tu es avec toi. Il faut dire amen plus fort que ça. Tu peux y arriver. Ne te compare à personne. Ta destinée est unique. Ta destinée est unique. On n'a pas la même destinée. On n'a pas le même chemin. Reste dans ton couloir. Cours dans ton couloir. Ça peut prendre 1 an, 2 ans, 3 ans, 4 ans, 10 ans. C'est rien du tout. J'ai observé quelque chose. Quand c'est long, ce qui arrive est toujours grand. J'observe quelque chose. Regarde la vie d'Abraham. Il a commencé à marcher avec Dieu à 75 ans. À 75 ans, on a déjà vu un. Puis là, un enfant à 100 ans. Pas de lui jusqu'à présent. Comme dans l'Ancien Testament, on connaît tel chemin. Quand le chemin que tu prends paraît long, prépare une grande longévité. Il te donne la longévité. Je préfère la longévité. Puis on dit, Gadi Abraham a vécu jusqu'à 103 ans. Ça devient une référence. Je déclare sur ta vie, avec la force que tu as, tu vas arriver à destination parce que Dieu est avec toi. Mets de côté tout ce qu'il y a au complexe. Alors, tu ne vaux rien, mais tu es avec toi. C'est parce que tu ne vaux rien que Dieu est avec toi. C'est pas ça? C'est parce que tu ne vaux rien que Dieu est avec toi. Si tu valais quelque chose, Dieu ne serait plus avec toi. Ou bien, est-ce que quelqu'un me répond? Si tu es fort et puissant, tu n'as pas besoin de lui. Mais parce que tu es faible, j'ai besoin de Dieu. Et il me dit, je suis avec toi. Et tu vas vaincre. Je déclare sur ta vie ce matin, tous les madianites qui t'affrontent, aïe aïe aïe, tous les Madianites qui t'affrontent ont déjà été vaincus. La peur a changé de camp. Ils vont commencer à faire des rêves, des songes. Ils vont voir qu'ils sont défaits. Ils vont voir qu'ils sont vaincus. Pourquoi? Parce que Dieu est avec toi. Ce qui te faut, que ton âme soit bien alignée. Dieu est avec moi. Si Dieu est avec moi, qui sera contre moi? Je prêche l'évangile de la foi. Une foi surnaturelle, une foi puissante. Tu ne mourras pas parce qu'il faut que les gens puissent voir ton témoignage. Il dit, mais toi, Dieu a été avec toi et il t'a fait du bien. C'est ce qu'il faut chercher. Ne te compare à personne. On est tous différents. Je peux te dire, les échecs que tu connais, moi j'en ai connu, ils te préparent à un niveau supérieur. J'ai observé quelque chose. Quand Dieu dit, on le voit dans Marc chapitre 4, quand il te dit, passe à l'autre bord, lisez les passages. Marc chapitre 4, où Dieu, chapitre 3, chapitre 4, où Dieu dit à ses disciples, passons à l'autre bord. Lisez ces passages. Vous dites quelque chose. Il n'a jamais dit qu'il allait voir la tempête. Tu peux répéter, je vais me calmer. Quand Jésus dit à ses disciples, passons à l'autre bord, il n'a pas dit qu'il y aura la tempête. Quand Dieu dit à Moïse, de vous sauver d'Israël, de l'Égypte, pour aller terre promise, il n'a pas dit qu'il allait voir la mer rouge, il allait voir le désert. Il n'a pas dit ça. Dieu sait, la mer rouge va promouvoir la puissance de Dieu. La tempête va promouvoir la puissance du Seigneur. Quand le Seigneur s'est levé pour dire à la mer de se taire et au vent de se taire, tous ont dit, mais qui est celui-ci à qui obéissent la mer et le vent? Comment tu sauras la puissance surnaturelle de Dieu si tu n'affrontes pas la mort, la maladie, les échecs, la pauvreté, la misère? Elles ne te tueront pas. Tu vas survivre à ces situations. Réponds-moi, amen. Parce qu'il y a un témoignage que Dieu t'a préparé. Il doit préparer un témoignage. Aujourd'hui, Gédéon a un témoignage. Sans avoir combattu, les madianites ont tous été vaincus. Dis, Seigneur, libère mon âme du complet d'infériorité. Parce que tu es avec moi, j'arrive à destination. Que le Seigneur nous bénisse. Mets-toi de pouvoir prier, s'il vous plaît. Mets-toi de pouvoir prier, si tu veux acclamer plus fort que ça. Si tu veux acclamer plus fort que ça. Acclame plus fort que ça, acclame plus fort que ça. Il te délivre. Il te délivre. Il te délivre. Ne méprise pas ce que tu as reçu comme don, comme grâce. Et ne méprise pas le fait que Dieu soit avec toi. Il est avec toi. Il est Emmanuel. Dieu avec moi. Il est Emmanuel. Dieu avec moi. N'accepte jamais d'ouvrir ton cœur ou les portes par un mauvais positionnement. Même si c'est difficile, tu sais une chose, il est avec moi. Rends grâce à Dieu ce matin. Simplement rends grâce à Dieu. Prie comme tu veux prier. Que tu as compris. C'est une délivrance, hein. C'est une délivrance. Tes sentiments dans tes émotions. C'est une délivrance. Délivrance. Ton âme soit alignée. Tu es juste. Tu fais confiance. Je ne mépriserai jamais ce que tu m'as donné. Je ne vais jamais m'achander ce que tu m'as accordé. Jamais. Deuxièmement, je ne vais jamais me mépriser. Je ne vais jamais me mépriser. Jamais. Parce que Dieu est avec moi. Je te rends grâce ce matin. Parole. Te fais confiance. Père, merci pour ta parole. Merci Seigneur de nous aider. On prie un instant, s'il vous plaît. Priez comme vous voulez. Assis, couché, debout, fort ou à voix basse. Je ne sais pas. Mets-toi à l'aise. Sens-toi à l'aise. Comme tu veux. Merci Seigneur de nous aider. Karabolo Saka. Accompagne juste un chant. Pas trop fort, mais un chant avec le clavier. Merci Seigneur. Entre tes mains, j'abandonne. Merci Seigneur. Prends ce matin la victoire. Prends la victoire pour toi. Ne néglige pas ce que Dieu t'a donné. Ne néglige pas ça. Il va te faire croire que tu n'as rien. Ce que tu as, c'est quoi? C'est quoi? C'est quoi? Mais tu la santé, c'est beaucoup, non? La santé n'est rien, n'est pas à mépriser. Hein? Tu n'as peut-être pas l'argent. Mais tu as la santé? Rends grâce à Dieu pour ça. Tu n'es peut-être pas marié, mais quelqu'un est marié puis veut divorcer. En toi, lui qui est mieux. Non, regardez, on ne sait pas prendre en considération ce que Dieu fait. Ne méprise pas ce que tu as reçu comme ton. Oh, merci Seigneur. Karabolo Shakatara. Merci Seigneur. Merci parce que tu nous aides. Merci parce que tu nous aides ce matin.
1: Entre tes mains,
0: qui ont semé le mensonge dans les cœurs et qui ont fait croire aux personnes qu'elles avaient été abandonnées. Je les chasse ce matin au nom de Jésus. Que tout mauvais aliment de l'âme soit redressé. Que tout complexe d'infériorité soit cassé et soit chassé. Que la vie soit libérée de toute perturbation émotionnelle ou spirituelle. Je libère les destinées ce matin. Dans le nom de Jésus-Christ. Dans le nom de Jésus-Christ. Si quelqu'un a perdu ou a méprisé son droit de naissance, que ce matin, par le sang de Jésus-Christ, ton péché, ta faiblesse soit couverte. Soit couverte, soit couverte, soit couverte. Ton péché soit couverte. Ton péché soit couvert. Ta faiblesse soit couverte. Que toute porte ouverte à l'ennemi soit fermée. Toute porte qui a été ouverte soit fermée. Et que par la repentance, tu dis à l'ennemi, c'est fini. Je reviens à la maison. Je prends conscience des dons, des talents et je les mets en valeur. Ben, je déclare ces paroles. Si une personne parmi nous était dans la faiblesse, pensant que tu n'es pas avec elle, je déclare ce matin que la révélation lui a accordé, la personne reprend force et vie en disant, je sais qu'il est avec moi. Je suis un vaillant héros. Ce matin, j'annonce sur ta vie que tu es un vaillant héros. Tu es un vaillant héros. Ton péché est couvert. Tes faiblesses sont couvertes. Tes insuffisances sont couvertes par le sang de Christ. Tu sors du trou et tu te mets à clamer Dieu pour la force qu'il te donne parce que tu es un vaillant héros.

0: un vaillant héros parce que Dieu est avec moi.
1: Pas avec quelqu'un, pas avec 5-6 personnes, pas avec 6 personnes.
0: Je suis un vaillant héros. Gloire à Dieu, on va s'arrêter. On s'assoit s'il vous plaît. Garde ces paroles. On a commencé depuis 3 semaines, 1 mois, l'enseignement sur la délivrance, mais à travers ces gens de Sioux. On voit toujours les démons, les sorciers qui viennent attaquer. Ça, c'est pas faux. Très souvent, c'est tellement subtil. Tellement subtil. Dès qu'on te pousse cette subtilité, dimanche prochain, on va voir cette fois-ci les accusations à 3 niveaux. Comment l'ennemi arrive à nous accuser et en quoi ces accusations? Je crois qu'on va continuer tout le mois de mars, février, mars et puis avril. Maintenant, on va attaquer tout ce qui est lié aux démons. Cette fois-ci, de manière visible. Ils vont tous fuir. Acclame Dieu pour sa parole. Il est puissant.
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Seigneur Jésus, je voudrais te faire une prière ici en présence de mes frères, un jour que Gamaliel a rendu spécial pour nous tous. Le jour où il était né pour que les genoux fléchissent à Christ. Et il s'en est rendu compte le plus tôt. Et il a fait le jour de son arrivée sur terre, le jour où nous nous prosternons devant ta gloire. Mais le jour où il est né, une personne neuve a été envoyée sur la terre. Et il l'a transformé en un jour où nous tous nous recevons ce qui est neuf. Je te prie, Seigneur, avec moi-même en premier, dans cette affaire, je te prie. Commence à briser tout ce qui t'empêche de remplir pleinement ta volonté. Mourir, c'est une chose, mais vivre avec une jalousie qui ronge dans le cœur parce qu'on voit dans les autres s'accomplir des choses qui nous étaient promises à nous, mais pour lesquelles on n'a pas été suffisamment ouvert pour pouvoir les accomplir. Je ne veux pas donner à une autre génération ma responsabilité, ni l'enrichir par des richesses, des choses que j'ai dû abandonner. Seigneur, travaillons-nous tous. Oh, si ce travail était juste une onction qui descendait, qui brisait notre caractère, ça laisse faire ce matin, on en est sûr. Mais on sait que c'est plus que ça. C'est une vie, ce sont des décisions à prendre. Ce sont des choses à fixer personnellement dans le secret avec Dieu. Ce sont des habitudes à accepter et d'autres à abandonner. Ce sont des croyances à fixer. Ce sont des attitudes à changer. Seigneur, c'est nous. C'est à nous que tu demandes de renoncer. Tu nous demandes de renoncer à nous-mêmes. Pendant qu'on a bâti cela avec de longues années, après de longues, longues années, on a bâti pierre après pierre après pierre. On est devenu ce qu'on est devenu à cause de notre réputation, notre sérieux, notre rigueur avec nous-mêmes. Et tu nous dis que nos instruments de gloire n'ont servi à rien. Et que nous devons juste prendre tout ce que nous avons fait jusqu'aujourd'hui et considérer cela comme de la boue. Oui, je comprends les sentiments qu'avait eu Paul après avoir appris.

le peuple, se préparant à conduire le peuple vers les promesses de l'éternité. Et tout ça devait devenir nul. Seigneur, est-ce que nous ne nous tenons pas par hasard sur une histoire qui est nulle? Est-ce que nous ne nous tenons pas par hasard sur des diplômes qui sont nuls? Seigneur, est-ce que nous ne nous asseyons pas par hasard sur des expériences qui sont nulles? Est-ce que nous ne nous côtoyons pas la boue tous les jours? Et que nous devons finalement prendre le courage d'appeler cela par son nom. Que jusqu'ici, ce n'était que de la boue. Aide-nous, Seigneur. Pendant que nous prenons cette décision dans nos cœurs, aide-nous à passer par l'école de la nouveauté, l'école du renouvellement, l'école du brisement, l'école du changement, l'école de la préparation. Aide-nous, Seigneur.

0: Lecture biblique. Romains 10, 17 déclare « La foi vient de ce qu'on entend, et ce qu'on entend vient de la parole de Christ. »
1: Josué, chapitre 19. La seconde part échut par le sort à Siméon, à la tribu des fils de Siméon, selon leur famille. Leur héritage était au milieu de l'héritage des fils de Juda. Ils eurent dans leur héritage Beer-Sheba, Sheba, Molada, Hatsar-Shual, Bala, Hatsem, El-Tolad, Bethul, Orma, Tziklag, Beth-Markabot, Hatsar-Susa, Beth-Lebaot et Charushen, 13 villes et leurs villages. Aïn, Rimon, Éther et Ashan, 4 villes et leurs villages. Et tous les villages aux environs de ces villes, jusqu'à Baalat-Beer, qui est Ramat du Midi. Tel fut l'héritage de la tribu des fils de Siméon, selon leur famille. L'héritage des fils de Siméon fut pris sur la portion des fils de Juda. Car la portion des fils de Juda était trop grande pour eux, et c'est au milieu de leur héritage que les fils de Siméon reçurent le leur. La troisième part échut par le sort aux fils de Zabulon, selon leur famille. La limite de leur héritage s'étendait jusqu'à Sarid. Elle montait à l'occident vers Maréala, et touchait à Dabéchet, puis au torrent qui coule devant Jokneam. De Sarid, elle tournait à l'orient, vers le soleil levant, jusqu'à la frontière de Kislot-Tabor, continuait à Dabrat et montait à Japhia. De là, elle passait à l'orient par Gita-Efer, par Ita-Katsin, continuait à Rimon et se prolongeait jusqu'à Néa. Elle tournait ensuite du côté du nord vers Anaton, et aboutissait à la vallée de Jiftar-El. De plus, Katat, Nahalal, Shimron, Jidéala, Bethléem, 12 villes et leurs villages. Tel fut l'héritage des fils de Zabulon, selon leur famille, ces villes-là et leurs villages.

0: Tel fut l'héritage de la tribu des fils d'Issacar, selon leur famille, ces villes-là et leurs villages. La cinquième part échut par le sort à la tribu des fils d'Azer, selon leur famille. Leurs limites passaient par Elkat, Hali, Bethen, Akshaf, Alamelech, Améad et Michéal. Elles touchaient, vers l'occident, au Carmel et au Chichor Libnat. Puis elles tournaient du côté de l'Orient à Beth Dagon, atteignaient Zabulon et la vallée de Jiftar El, au nord de Beth Emek et de Nehil, et se prolongeaient vers Kabul, à gauche, et vers Hébron, Rehob, Ammon et Cana, jusqu'à Sidon la Grande. Elles tournaient ensuite vers Rama jusqu'à la ville forte de Tyr, et vers Oza, pour aboutir à la mer, par la contrée d'Akzib. De plus, Huma, Afek et Rehob. 22 villes et leurs villages. Tel fut l'héritage de la tribu des fils d'Azer, selon leur famille, ces villes-là et leurs villages. La sixième part échut par le sort aux fils de Nephtali, selon leur famille. Leurs limites s'étendaient depuis Eleph, depuis Alon, par Tsahanaïm, Adami Nekeb et Jabnil, jusqu'à Lakum, et elle aboutissait au Jourdain. Elle tournait vers l'occident à Aznot Tabor, et de là continuait à Hukok. Elle touchait à Zabulon du côté du Midi, à Azer du côté de l'Occident et à Juda. Le Jourdain était du côté de l'Orient. Les villes fortes étaient Tsidim, Tser, Hamat, Rakat, Kinneret, Adama, Rama, Hatsor, Kedesh, Edrei, En Hatsor, Jiréon, Migdal El, Horem, Beth Anat et Beth Shemesh. 19 villes et leurs villages. Tel fut l'héritage de la tribu des fils de Nephtali, selon leur famille, ces villes-là et leurs villages. La septième part échut par le sort à la tribu des fils de Dan, selon leur famille. La limite de leur héritage comprenait Tsoréa, Eshtaol, Ir Shemesh, Shalabin, Ajalon, Jitla, Elon, Timnata, Ekron, Elteke, Gibeton, Baalat, Jehud, Beneberak, Gat Rimon, Mejarkon et Rakon, avec le territoire vis-à-vis de Japho. Le territoire des fils de Dan s'étendait hors de chez eux. Les fils de Dan montèrent et combattirent contre l'Échem. Ils s'en emparèrent et la frappèrent du tranchant de l'épée. Ils en prirent possession, s'y établirent et l'appelèrent Dan, du nom de Dan, leur père. Tel fut l'héritage de la tribu des fils de Dan, selon leur famille, ces villes-là et leurs villages. Lorsqu'ils eurent achevé de faire le partage du pays, d'après ses limites, les enfants d'Israël donnèrent à Josué, fils de Nun, une possession au milieu d'eux. Selon l'ordre de l'Éternel, ils lui donnèrent la ville qu'il demanda, Timnath-Sérar, dans la montagne d'Éphraïm. Il rebâtit la ville et y fit sa demeure. Tels sont les héritages que le sacrificateur Éléazar, Josué, fils de Nun, et les chefs de famille des tribus des enfants d'Israël distribuèrent par le sort devant l'Éternel à Silo, à l'entrée de la tente d'assignation. Ils achevèrent ainsi le partage du pays.
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2: Les noms sont attribués à tout ce qui se meut dans ce monde. Des noms inspirant la peur, l'anxiété, l'inquiétude. Certains noms, la gaieté, l'espoir. Et d'autres noms, des lendemains merveilleux. Et parfois même qui nous arrachent des sourires.

Cependant, parmi tous ces noms, un nom, un seul, qui parfois et même très souvent est rejeté, méprisé, est considéré par les hommes. Et pourtant, ce nom est le nom de la vie, la solution de ce monde. Ce nom est le nom élevé au-dessus de tous les noms. Car il n'y a sous le ciel aucun autre nom qui ait été donné parmi les hommes par lequel nous devons être sauvés. Le seul nom de Jésus, le nom véritable élevé au-dessus de toutes choses, le seul nom véritable et glorieux, le seul nom qui mérite louange et acclamation, le seul nom qui mérite révérence. Ainsi donc,

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1: Tous les rachetés comme une grande armée se tiennent devant leur roi. Et ils marchent au nom du Père. Ils marchent au nom du Fils qui a donné sa vie pour eux. Et ils marchent par l'Esprit de Dieu, l'Esprit de vérité, par lequel ils ont la victoire. Alléluia! Oui, au nom du Père, nous avons la victoire. Alléluia!

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chez vous, vous êtes dit comment l'adorer? Vous voulez que je vous ai dit comment l'adorer? C'est très simple. Un cœur sincère devant lui. Un cœur qui s'ouvre et qui lui laisse prendre toute la place. Ça en fait quelque chose, hein? Ce sera toujours en chanson. Je chante, vous répétez après moi.

0: fermée? Est-ce que nous pouvons tenir les mêmes œuvres du Seigneur comme nous l'avons déclaré? Est-ce que nous pouvons parler à Dieu? Père, touche-moi!
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comment gérer son entreprise par approche normative et atteindre le succès. Je suis M. Thierry Yoto, expert QSE, consultant formateur en stratégie, management des risques, excellence opérationnelle. Les différentes émissions s'inscriront dans un cadre pratique et ainsi permettre à nos chers auditeurs de mieux s'approprier et appliquer les concepts qui seront développés. Imaginons un cultivateur ivoirien qui ignore la nature du sol et les différentes saisons des pluies. Il sème, mais la récolte disparaît. De la même façon, un dirigeant qui ne lit pas son environnement risque d'arroser du sable. L'environnement d'une entreprise, c'est l'ensemble des différents facteurs internes et externes qui influencent sa performance. Mais pourquoi est-ce qu'il est si important de bien comprendre cet environnement? Dans cette émission, nous allons découvrir ensemble les 7 piliers pour transformer la gestion de notre entreprise et atteindre le succès. Et ces piliers, je les nomme la vision, la mission, les valeurs, la culture d'entreprise, la stratégie, les objectifs et enfin, analyse du contexte pour transformer notre gestion en un levier très puissant de performance. Nous allons aborder le premier pilier que j'ai nommé la vision. La vision dans une entreprise ou dans un business, c'est l'image qui vous tire en avant. C'est là où l'on veut être avec notre entreprise. C'est aussi répondre à la question pourquoi nous faisons ce que nous faisons actuellement. Les émissions seront très pratiques. Nous allons prendre l'exemple d'un jeune ivoirien que j'ai nommé M. Kwame. C'est un jeune chrétien qui gère une petite et moyenne entreprise de savonnerie dans la ville d'Aboville. Et ce jeune voyait chaque jour ses ventes stagner, ses ventes qui n'évoluent pas. Et un de ces jours, il rencontre un mentor dans le business qui lui pose une seule question. Il demande à M. Kwame, dans 10 ans, que veux-tu entendre les clients de dire de toi? Et je reprends la question que ce mentor a posée à M. Kwame. Dans 10 ans, que veux-tu entendre les clients dire de toi? Donc M. Kwame répond que j'aimerais que mon savon naturel soit la référence du bien-être familial. Donc la vision, c'est une photo de l'avenir. C'est pourquoi il est très important, nous qui sommes des chrétiens, quand nous avons un business, de demander à Dieu de placer dans notre cœur cette vision, cette photographie de notre avenir dans cette entreprise-là. Donc la vision va nous permettre de pouvoir, je pourrais dire, éclairer les nuits difficiles. Parce que quand on n'a pas de vision, jamais on tourne en rond. Et c'est ce qui est arrivé à M. Kwame. Donc il est très important en tant que manager d'une entreprise de pouvoir définir clairement sa vision. Le deuxième pilier que nous allons voir, c'est la mission. La mission, c'est la raison d'être de notre activité. Autrement dit, ce que nous faisons et comment nous le faisons. La mission, c'est aussi répondre à cette question. Pour qui existons-nous en tant qu'entrepreneurs? Quel service rendons-nous? Et enfin, la mission, c'est ce qui va nous guider dans nos prises de décision au quotidien. Donc, il est extrêmement important de pouvoir définir clairement sa mission. Et si on se réfère au cas de M. Kwame, il a défini sa mission comme transformer les richesses locales en produits sains, accessibles et respectueux de la création. Le troisième pilier, les valeurs et cultures d'entreprise. Quand nous sommes des managers ou des dirigeants d'entreprise, nous devons avoir des convictions, des valeurs, des principes qui ne sont pas négociables. Pourquoi? Parce que ces valeurs vont façonner la culture d'entreprise. Et cette culture d'entreprise, c'est le fondement sur lequel nous allons bâtir notre entreprise. Par exemple, nous pouvons choisir l'intégrité comme une valeur qui sera non négociable, la responsabilité, le professionnalisme. Même si nous avons un marché pour lequel la marge est très faible, étant donné que nous avons défini comme valeur le professionnalisme, nous allons nous inscrire dans cette lignée. Et il est extrêmement important. La valeur peut être positionnée comme l'âme de l'entreprise. Parce qu'une entreprise sans valeur est une entreprise sans âme, sans aucune dimension humaine. Lorsqu'on prend le cas de M. Kwame, il a choisi 3 valeurs. L'intégrité, la solidarité et l'excellence. Pourquoi? Parce qu'en termes d'intégrité,
Monsieur Kwame estime que quand il achètera les différentes huiles de palme, il va les acheter pour la qualité au meilleur prix. Parce que généralement, il s'approvisionne avec la communauté locale, avec le monde rural. Donc, il aimerait être intègre avec ces personnes qui, chaque jour, rentrent dans les champs pour faire ressortir l'huile de palme dont il a besoin pour la fabrication de ses savons. Ensuite, deuxième valeur fixée par M. Kwame, c'est la solidarité. Pourquoi ? Parce que M. Kwame est dans une localité, comme je l'ai dit, dans la ville d'Aboville. Et son village natal est à quelques kilomètres de cette ville. Donc, il décide d'être solidaire. C'est-à-dire qu'on

le quatrième principe, c'est connaître son environnement. Et ça, c'est très important. Pourquoi? Parce que les trois premières valeurs que nous avons vues, la vision, la mission et les valeurs ou la culture d'entreprise, ce sont des éléments qui sont à l'intérieur de l'entreprise, qui permettent de pouvoir clarifier, éclairer l'intérieur de l'entreprise. Mais il est important de sortir le nez dehors. Il est important de s'ouvrir à l'extérieur. Et se ouvrir à l'extérieur, nous avons deux lampes qui vont nous éclairer. Et ces deux lampes-là, nous avons une analyse de notre environnement. Il y a des outils qui sont utilisés. Par exemple, ce qu'on appelle le PESTEL est un outil qui nous permet de pouvoir comprendre notre environnement politique, comprendre notre environnement économique, l'environnement social, technologie, l'environnement en termes d'écologie, etc. Et aussi notre environnement légal, réglementaire. Il y a un autre outil également aussi qui est utilisé, c'est la matrice Watt, c'est-à-dire nos forces, nos faiblesses, opportunités, menaces. Donc, M. Kwame va analyser ses forces. Par exemple, il utilise de l'huile de palme et il a un approvisionnement constant au niveau de sa localité, également ses faiblesses. Peut-être qu'il est limité en termes de budget, en termes de marketing, et également aussi les opportunités qu'il peut développer dans son business, et cela est extrêmement important. Et enfin, la menace, c'est-à-dire les grandes entreprises de la place, nous avons du savon qui sont importés, etc. Donc, comprendre ces décors-là va permettre de choisir, je peux dire, l'itinéraire plutôt que de subir la route. Et ça, c'est très important, parce que chaque entreprise a sa voie de succès. Et malheureusement, lorsque nous n'avons pas conscience de ces différents piliers, ce que nous faisons, nous nous précipitons ou bien nous choisissons la voie de d'autres entreprises. Et je rappelle que chaque entreprise a sa voie de succès. Et appliquer ces différents principes va nous permettre de pouvoir mieux choisir notre voie de succès. Étant donné que nous avons une connaissance de l'intérieur de notre entreprise et de l'extérieur, il est important de pouvoir, je pourrais dire, relier l'intérieur et l'extérieur. Et pour relier l'intérieur de notre entreprise et l'extérieur de notre entreprise, nous avons la stratégie, les objectifs et les priorités. Ce sont ces trois éléments qui créent ce lien entre l'intérieur de notre entreprise et l'extérieur. Nous allons voir au niveau de la stratégie. Et ça, c'est le cinquième pilier. La stratégie, c'est le chemin choisi pour réaliser notre vision et notre mission. On prend le cas de M. Kwame. Il veut se positionner en termes de positionnement. Donc, M. Kwame mise sur un savon naturel, par exemple des savons premium qui sont fabriqués localement. Donc, il met l'accent sur la fabrication locale, c'est-à-dire l'utilisation des éléments naturels. Dans sa stratégie également aussi, il aimerait peut-être faire une alliance, des partenariats avec des coopératives de femmes pour l'huile de palme, l'huile de coco, etc. Et puis également aussi, il décide peut-être dans sa stratégie de faire une différenciation. Voilà, c'est-à-dire l'emballage, est-ce de l'emballage recyclable, de l'emballage écologique, voilà, c'est-à-dire tissé avec des éléments naturels locaux, etc. Le sixième pilier, c'est l'objectif et les priorités. Pourquoi? Parce que il est important de pouvoir transformer sa mission, sa vision, en étapes, en objectifs. Et l'objectif doit être spécifique, doit être mesurable, doit être, je pourrais dire, aligné, atteignable par rapport à notre vision, à nos missions, à nos valeurs, doit être réaliste et réalisable et défini également dans un temps, dans un délai. Et M. Kwame s'est défini comme objectif, par exemple, vendre 500 pains de savon bio par mois d'ici décembre, un exemple, ou bien également former 100 petites commerçante à la revente d'ici 6 mois, ou bien réduire de 30% la consommation d'eau dans l'atelier, etc. Donc, il est important de se définir clairement des objectifs. Et enfin, le septième pilier, c'est de pouvoir mesurer et ajuster. Voilà, donc il est très important que chaque mois, M. Kwame, par exemple, va réunir son équipe de vente, retour client, dépenses, etc., et mesurer, avoir des chiffres pour vérifier, pour contrôler, mettre en place un tableau de bord, etc. Et pourquoi cela? Si nous regardons au niveau de la parole de Dieu, dans Luc chapitre 14, verset 28 à 30, que dit le Seigneur? Il dit, qui de vous, voulant bâtir une tour, ne s'assied d'abord pour calculer la dépense? Dieu nous invite à joindre la foi à la préparation.

0: Jésus l'a si bien dit. Qui de vous, voulant bâtir une tour, ne s'assied d'abord pour calculer la dépense? Donc la vision, mission, valeur, en ligne du contexte, sont des calculs qui nous évitent qu'on se moque de la tour inachevée, en quelque sorte, si nous voulons nous référer à la parole de Dieu. Chers auditeurs, vous qui êtes gestionnaire, DG, responsable de votre entreprise et business, je vous invite dès maintenant à pouvoir écrire, peut-être dès ce soir ou à l'écoute de cette émission, votre vision, vos missions et vos valeurs. Essayez de lister trois défis ou opportunités de votre environnement et aussi choisissez des priorités et des objectifs mesurables, par exemple pour le mois prochain ou bien pour cette année ou bien pour les trois prochaines années. Voilà. Merci d'avoir choisi comprendre son environnement pour mieux entreprendre. La semaine prochaine, nous parlerons d'écoute active des besoins pour bâtir des relations solides. D'ici là, que le Seigneur éclaire votre vision, bénisse vos stratégies et fortifie votre culture d'entreprise, votre culture d'excellence. À très bientôt. Dieu vous bénisse.
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2: Shalom à tous. Vous êtes à temps d'oracle avec votre serviteur, Don Céleste Nabi, prophète de Jésus-Christ. La semaine dernière, nous avions entamé un thème très évocateur de la réalité de beaucoup de gens dans notre présent monde, chrétiens comme non-chrétiens. Ce thème-là, il était le suivant, retournement des situations, carnage à Gaza. Le texte biblique qui nous avait alors été servi comme passage d'appui et qui demeure le même pour ce jour-ci, c'est celui-ci, Jude 16, verset 21-22. Pour un très bref rappel, nous avions planté le décor la semaine dernière pour faire dissection des faits en expliquant avec précision comment en Jude 16, verset 21, le Philistin saisit Samson, lui crevait les yeux, le fit descendre à Gaza, le lier avec des chaînes d'airain et le faisait tourner la meule dans la prison. Dans les versets suivants, nous avions vu comment, au verset 23 précisément, les princes des Philistins s'assemblaient pour offrir un grand sacrifice à Dagon, leur dieu, et pour se réjouir, disant « Notre Dieu a livré entre nos mains Samson, notre ennemi ». Qui multipliait nos morts, verset 24. Et au verset 25, nous n'avons pas omis de souligner combien, dans la joie de leur cœur, il dit qu'on appelle Samson et qu'ils nous divertissent. Il fit sortir Samson de la prison et il jouait devant eux, il le plaçait entre les colonnes. C'était une scène assez pathétique, voilà. Comme donc annoncé la semaine passée, nous allons pour ce jour poursuivre sur un aspect très particulier, notamment ce que Samson a fait pour retourner la situation tout seul à son avantage et triompher à Gaza par l'aide du Tout-Puissant. Nous sommes là ce jour pour exposer avec précision sur ce qui a pesé dans la balance de notre légendaire héros quant à ce sacre historique sans précédent à Gaza. D'ici là, paix sur vos maisons, attachez bien vos ceintures, on décolle. Alors, terminons avec ce qui a semblé peser dans la balance des Philistins. Bien évidemment, à leur avantage, il dit sembler. Le récit biblique nous dit que Samson tournait la meule dans la prison. C'est une façon pour les Philistins de le puiser à travers une tâche humiliante, déshonorante, dégradante, dévalorisante, déshumanisante, avilissante, visant ruiner sa dignité humaine et le reste de ses forces. Vous savez, cette tâche-là, normalement, c'est la tâche dévolue à trois bœufs énormes, massifs, donc au moins à 8 à 10 personnes. Comment on va confier le travail de trois bœufs, de 10 personnes à une seule? Regardez un peu la souffrance. La souffrance de l'homme. Et là, il ne faut pas omettre de dire qu'il ne savait pas que le Seigneur s'est retiré de lui. Il le savait maintenant. Vous voyez. Donc ce n'est plus une question d'onction. c'est une question de souffrance. Ils souffraient, voilà. Mais ce que ces Gazaouis, ces Philistins ne savaient pas, ils ne savaient pas qu'ils étaient justement en train de préparer Samson pour le grand sacre et le massacre. Qu'ils étaient en train de l'entraîner, de le forger, de réveiller en lui le héros dormant, d'entretenir son potentiel, de nourrir en lui la conscience de son potentiel. Juste matin pour dire à quelqu'un que ce que tu es en train de faire dans le secret, ça paiera au grand jour. L'impact de notre ministère, vous savez, l'impact de notre ministère extérieur se prépare dans le secret, dans les souffrances secrètes dans lesquelles nous nous bonifions. Les héros du Seigneur sont comme des arbres. Leurs racines sont enfoncées dans le sol invisible. Quand Dieu veut nous amener très loin, il nous cache. Il cache ce qui fait notre force. Il protège cela en simulant une sorte de mort, comme si nous étions finis. Cette parole des Écritures est pour toi qui m'écoutes ce jour. Je vais te citer le psaume 92, le verset 11. Et tu me donnes la force du buffle. Je suis arrosé avec une huile fraîche. Que Dieu renouvelle les forces de quelqu'un qui est épuisé, qui m'écoute ce jour. Que Dieu renouvelle son onction sur le ministère, sur la vie, sur la maison de quelqu'un. Que Dieu rafraîchisse son onction dans la vie de quelqu'un pour de nouvelles choses et de grandes choses. Souviens-toi de l'oracle de Jacob sur Azer en 2

disposition pour que en toi, pour que la connexion avec son esprit soit encore plus forte. Le texte dit au verset 25 de Deutéronome 33, que tes verrous soient de fer et des reins. Les verrous, c'est la porte à la protection dans ce cas-ci, à la protection divine, à la sécurité, au dispositif sécuritaire invisible que Dieu met en place pour nous garder. Oui, je prie pour quelqu'un qui m'écoute ce jour, que Dieu rétablisse sa muraille autour de toi. Que les portes par lesquelles, les fissures par lesquelles, les brèches par lesquelles Satan, ses démons, la sorcellerie, les malédictions et autres entrent et opérer dans ta vie soient verrouillées par la puissance du Saint-Esprit dans le nom puissant de Jésus-Christ de Nazareth. Que Dieu te rétablisse dans sa citadelle et qu'il dresse un rempart autour de ton âme et de tes biens. Et le texte termine en disant, et que ta vigueur dure autant que tes jours. Que Dieu renouvelle le potentiel santé de quelqu'un. Que tout esprit de mort qui planait sur la vie de quelqu'un soit dégagé, débusqué et délogé au nom de Jésus-Christ de Nazareth. Que toutes les planifications de mort, tout ce qui est manifestation, œuvre de mort, soit révoqué, anéanti dans la vie de quelqu'un qui m'écoute ce matin au nom de Jésus-Christ. Nous allons à présent passer à la façon dont Samson s'est pris. Ce qu'il a fait pour triompher à Gaza, ce qui a précisément pesé dans sa balance et qui l'a conduit à ce sac historique et légendaire. Mais avant, je souhaite qu'en 30 secondes, vous imaginez ce qui a pu se passer dans la tête et le cœur de Samson, tout seul entre les mains de tous ces Philistins remplis de colère, de haine contre lui. Je ne souhaite pas que vous mettiez à sa place. Mais simplement que vous pensiez à cet instant-là. Pensez aussi à notre Seigneur Jésus-Christ, qui tout seul s'est retrouvé entre les mains de l'armée des Romains barbares, hurlant sous adrénaline et enchanté par le désir et la passion du crucifié. Pensez à cela. Alors hier, Élie de dit face au courroux ravageur de Jézabel, il cherche à m'ôter la vie. Il cherche à m'ôter la vie. Oui, toi aussi, hein. Ils cherchent à t'ôter la vie, mais ils ne t'auront point. Ils n'auront point ta vie, point ta santé, point tes affaires, point ton mariage, point tes grâces. Tout leur échappe et leur échappera toujours et toujours. Ils n'auront rien de toi que ceux qui sont après ton âme en cavale, après ta vie, te perdent dans leur radar. Que Dieu s'interpose à leur entreprise comme il a fait pour Jacob face au courroux de Laban. Que la machine de la mort qui a été mise en place contre toi soit atomisée, enrhumée au nom de Jésus-Christ. Que tous les conseils et conciles tenus contre toi dans le secret et contre ta destinée, enfant du vent, rien que du vent, je déclare cette parole-là sur ta vie. J'atomise tout ce qui est fait contre ton âme. Je paralyse cela, j'anéantis cela, je détruis cela, je bousille cela, je bombarde cela, je saccage cela au nom de Jésus-Christ de Nazareth. Oui, Dieu avait dit à Élie, va, reprends ton chemin. Je ne sais pas par quelle manœuvre tu as été sorti de la voie, de la gloire que Dieu t'avait réservée. C'est peut-être par la sorcellerie, par l'envoûtement, par l'activation des hôtels de famille, etc., etc. Mais je prie, je lève la voie vers le Très-Haut pour que ces choses-là soient détruites dans ta vie, renversées. Et peu importe ce qui a été fait, peu importe ce qui s'est passé, que Dieu te fasse rentrer pleinement dans ta destinée prophétique. Je prie, je lève la voix vers le Tout-Puissant pour que ces choses soient anéanties dans ta vie pendant que Dieu te remet sur les rails de ses grâces, de la promotion, de l'élévation. Je prie, je lève la voix vers le Saint, béni soit-il, pour que Dieu te fasse retrouver ton chemin. Je prie pour que Dieu te sorte des chemins tracés par les démons, par la sorcellerie, par les autels. Tu embrasses à présent la voix de l'Esprit de Dieu pour toi. La voix des desseins souverains de Dieu pour toi. Dieu hier avait dit à Élie, et quand tu seras arrivé, ce matin je prie, je lève la voix vers le Très-Haut pour que les destinations que Satan avait arrêtées pour nous, pour toi, pour moi, vers lesquelles il appelle notre âme et vers lesquelles il compte nous anéantir.

0: Oui, tout ce qui a été mis en place par Satan pour lutter notre destinée, pour nous détruire, nous éteindre, que les énergies de perdition autres, de déviation, de dépravation soient anéanties au nom de Jésus-Christ. Je bombarde cela, je paralyse cela, j'anéantis cela, j'atomise cela. Ce jour, je prie, je lève la voix vers le Très-Haut pour que Dieu écarte tous les obstacles qui t'ont tenu tête jusqu'ici. Je prie et je déclare que tu arriveras où Dieu a décidé que tu arrives. Tu finiras au bon endroit. Tu arriveras, peu importe les obstacles, les forces d'obstruction. Tu arriveras, peu importe comment tu as été éloigné de là où Dieu te voulait. L'Esprit de Dieu t'y conduira. Il créera les connexions qu'il faut. Il va faire concourir et les temps, et les circonstances, et les événements, et les hommes en ta faveur. La main du Tout-Puissant guidera toutes choses. La main du Tout-Puissant se dépose sur toi et se déploie pour toi. Je prie, j'élève la voix vers le Très-Haut pour que Dieu fasse briller ta malroute, la royauté guerrière cachée en toi. Oui, je déclare cela, je proclame cela, que Dieu te donne encore et encore de l'impact partout là où les choses ne vont pas bien, comme partout où les choses vont bien, dans tous les aspects de ta vie. Qu'il y ait bonification dans tous les domaines gâtés dans ta vie et autour de toi. Que Dieu te visite et qu'il visite tous les compartiments désastreux, problématiques dans ta vie. Que l'Esprit de Dieu visite ta vie, ta destinée, compartiment par compartiment. Je prie, j'élève la voix vers le Très-Haut afin que l'Esprit de Dieu se penche sur ton cas, sur ton dossier, sur les endroits difficile de ta vie, sur les terrains de guerre, que l'Esprit de Dieu commence à livrer bataille là où tes forces ne suffisaient plus. Que l'Esprit de Dieu prenne la place et le relais. Que Dieu te positionne de façon à ce que tu aies encore plus d'impact et en Syrie, dans le monde sans Dieu, et en Israël, dans le monde chrétien problématique, le monde des apostats, des rétrogrades. Je proclame cela sur ta vie, toi qui m'écoutes. Alors, revenant à Samson, voici ce qui a pesé dans la balance de l'homme. Le récit biblique commence par nous dire ceci. En Juges 16, 22, cependant, les cheveux de sa tête recommençaient à croître depuis qu'il avait été rasé. C'est là, comme je vous l'avais dit, l'une des clés de la connexion et reconnexion à l'Esprit de Dieu. Oui, c'est la clé de la consécration et ou de la reconsécration. Le fait de revenir à son premier amour pour le Seigneur, le fait de se repositionner pour Dieu, dans les voies de Dieu et dans les intérêts de Dieu. Le fait de revenir à sa vision d'appel, ce pour lequel Dieu nous a originellement touchés pour le salut. Le fait de revenir à ses engagements, le fait de revenir là où Dieu nous veut et ce dans lequel il nous veut. Le fait de se dédier tout entier à Dieu, au sceau de Dieu. Le fait de vivre pour Dieu et pour les choses de Dieu, c'est cela. À ce temps T où Samson avait été positionné entre les colonnes, où Samson avait fait la paix avec Dieu et avec son maître, il est passé des mains des Philistins à celles du Tout-Puissant. C'est ce que fait la reconsécration. La reconsécration nous fait de nous une possession de Dieu. Elle rétablit l'ordre entre nous et Dieu. C'est ce que Paul nous a fait ressortir en Philippiens 3, partie du verset 1. À cause de cela, moi, Paul, le prisonnier de Christ pour vous païens, voyez. Il dit qu'il est prisonnier. Mais qui a mis Paul en prison? Bien sûr que c'est l'empereur romain, Néron. Mais lui, il ne dit pas qu'il est prisonnier de Néron. Il dit qu'il est prisonnier de Christ. Nous sommes dans un monde, je vous le dis, où pour être pleinement libre et en sécurité, il faut être prisonnier, pleinement prisonnier de quelqu'un. Soit de Dieu pour la liberté, pour la paix et le salut. Soit de Satan pour la liberté, une sorte de pseudo-liberté dans les tourments et dans une sécurité illusoire. Oui. Parce que là, ça n'est que des souffrances en fait de la prison, voilà. Donc, à ce temps T où Samson avait fait la paix avec son Dieu, il baignait dans une telle grâce, dans une telle onction. Mais les Philistins ne savaient pas cela. Vous savez, j'ai à ce propos une question à vous poser. Ma question, c'est celle-ci. Qu'est-ce qui amène Dieu en Égypte du temps de Joseph, alors que Dieu est le Dieu d'Israël et non pas le Dieu de l'Égypte? Qu'est-ce qui explique le fait qu'on ne parle pratiquement plus d'Israël ni de ce qui s'y déroulait comme événement pendant ce temps où le temps semble et les événements également semblent arrêter sur l'Égypte et sur ce qui s'est passé comme une sorte de spotlight sur l'Égypte? Pourquoi cette polarité sur l'Égypte et non sur Israël. Pourquoi cette orientation? Réponse. Dieu, vous savez, il se positionne, il se focalise, il se polarise dans le sens, dans la direction, dans le positionnement, dans le contexte, dans l'environnement de ceux qui ont une bonne relation avec lui. C'est la puissance, la profondeur, l'authenticité de notre communion avec Dieu qui concentre et canalise la présence de Dieu, qui concentre et canalise l'onction de Dieu. C'est l'onction de Dieu qui dirige les événements. C'est elle qui nous met en spotlight, met les choses en spotlight. Vous voyez, ce qui s'est passé pour Joseph en Égypte est pareil à ce qui s'est passé pour Samson à Gaza, au pays des Philistins. Dieu n'est point devenu Gazaoui. Dieu était demeuré le Dieu d'Israël. Mais le focus historique a été mis sur Gaza et ce qui s'y passait à cause de la reconsécration d'un seul homme au milieu de ses bourreaux, Samson. Je vous le dis, l'onction crée l'histoire et fait entrer dans l'histoire. Mais le refus de repentance assombrit notre histoire et nous exclut du panthéon des hommes de foi. Je mets panthéon en griffe. Hein? Ça nous exclut dans le panthéon des triomphateurs de Dieu. Dieu s'intéressera à toi qui m'écoute, et à ta vie, et à ce qui se passe dans ta vie, à la mesure de l'intérêt que tu lui attaches et de la place que tu disposes pour lui dans ta vie et dans ton histoire. Il y a des choses qui chassent la présence de Dieu et d'autres qui l'appellent. Il y a des choses qui éteignent la présence de Dieu et d'autres qui la réveillent. Dieu t'accordera son temps à la mesure de ton temps que tu lui accordes. C'est une question de mesure pour mesure. Hein? D'ailleurs, je viens vous dire qu'il y a des choses qui tuent la présence de Dieu et d'autres qui la ravivent et la bonifient. Tout dépend de nous. Dieu, lui, ne nous abandonne jamais. Seulement, il a ses principes à lui. Souvenez-vous de l'épisode du jardin d'Éden. Après le péché d'Adam, Dieu n'a pas changé de comportement ni d'agenda. Il est venu comme les autres fois, mais il n'attendait que quelque chose. Hein? Qui n'a point eu, c'était la repentance. La repentance, à la place de la repentance, ben, on lui a servi les jugements, les accusations. Hein? Ève qui accusait Adam, donc qui accusait le serpent, etc., etc. Dans tous les cas, il est évident que Samson avait certes perdu ses yeux, mais n'avait point perdu sa foi. Il a comme perdu un sens pour que brille encore plus un autre sens. Celui qui nous connecte à l'éternité, le sens qui est en rapport avec le salut, qui nous permet de capter, de nous capter sur la fréquence du salut. Ce sens que beaucoup ont perdu au profit des plaisirs, hein, des autres sens qui peuvent, en cas de mauvais usage, muer en sens de perdition. Et là, je fais allusion à la vue, aux yeux donc. Qu'on prend pour regarder, par exemple, des choses malsaines telles que la pornographie. Il fait allusion à la bouche qu'on prend pour accomplir des très sales et basses besognes, allant du mensonge à l'ordure sexuelle, en passant par toutes sortes d'insanités langagères. Je pense également à lui, aux oreilles, qui des fois serviront à écouter des choses exécrables, alors que la Bible nous dit que la foi vient de ce qu'on entend de la parole de Dieu. Je parle également du toucher avec nos corps, que des fois nous livrons à tout ce que nous seuls, nous savons. Je fais allusion également à notre nez, sans doute le moins pollué, hein, avec ce que chacun de nous en fait. Voilà. Parlons des yeux. Voyez de par vous-même comment Satan est en train de faire carnage via les réseaux sociaux, par l'exposition des sens à tout et tout. Tout est fait pour polluer les consciences, pour souiller les oreilles, pour pousser à la putréfaction des sens, dans les rues comme partout. Je ne dis pas que les supports de communication sont mauvais, c'est pas ça, je parle de l'usage. Alors, ce qui est visé, c'est la destruction du sang de l'émouna, du sang de la foi, et son remplacement par les sens de perdition. Il faut étouffer, arracher, anéantir la foi en le chrétien. Il faut faire de lui un autre animal vivant de bas instincts. Il faut le rétrocéder au règne inférieur. Il faut le priver de Dieu, de conscience, de raison et de bon sens. Il faut en faire un fou perdu dans son monde, ne sachant ni d'où il vient, ni là où il s'en va, ni là où il s'en ira à la fin de ses jours. Mais notre héros Samson, dans tout ça, lui, il a pu garder cette émouna-là. Il a pu garder cette foi. Il a pu réactiver cette foi. Il a pu revenir à son Dieu et à sa mission. Il a pu sauver sa foi et Dieu alors a sauvé son âme. Et là, je tiens à vous assurer que notre monde présent et celui du temps de Joseph n'est différent en rien. C'est du pareil au même. Et dans ce monde-ci, je peux vous assurer également que pouvoir se connecter, garder cette communion avec Dieu, garder sa foi, c'est le plus grand défi. Si vous y arrivez, alors vous finirez la course comme Joseph. Ben, si vous perdez, peu importe ce que vous aurez obtenu, vous serez devenu dans cette vie, vous serez dans la prison des pharaons. Et quand je parle de prison des pharaons, je parle de l'éternité dans le temps de feu, de soufre avec Satan et ses démons. Voilà. Alors, je voudrais, avant de continuer, vous prier de nous suivre encore plus attentivement. Vous savez, la foi demeure l'enjeu ultime. Mais je puis très malheureusement vous assurer que très peu d'efforts est fait pour garder sa foi. Très peu, très peu. La foi en tant que communion avec Dieu, le fait de demeurer dans ce pour lequel Dieu nous a sauvés, ça c'est devenu une chose banale pour bien des chrétiens. Beaucoup l'ont bradé, certains l'ont mise aux enchères pour le plus disant. D'autres même ne savent plus du tout ce que c'est que la foi, ni ce auquel la foi sert. Mais voici ce que nous dit la Bible, en Hébreux 10, 38. Voilà. Et mon juste vivra par la foi. Mais s'il se retire, donc il y a possibilité, voilà, apostasie. Mon âme ne prend pas plaisir en lui. Nous ne sommes pas de ceux qui se retirent pour se perdre, mais nous sommes de ceux qui ont la foi pour sauver leur âme. Il faut comprendre ici dans cette épître aux Hébreux, parfois notre communion avec le Christ, notre confiance placée en le Christ, en ses promesses, en sa façon de fonctionner, notre confiance placée en sa capacité de nous amener là où il veut, de faire de nous ce qu'il veut et ce qu'il a prévu faire, notre confiance placée en sa fidélité, en son sens de responsabilité. Vous savez, la meilleure façon pour Satan de finir quelqu'un, c'est de détruire sa foi, de lui voler sa foi, de corrompre sa foi, d'étouffer sa foi, d'affaiblir sa foi, de le pousser à se débarrasser de sa foi et d'ainsi se déconnecter de Dieu, le déconnecter de sa balle, le déconnecter de sa source, de sa citadelle. Et si Satan réussit dans ce cas-ci, alors le tout est joué. La foi, c'est tout l'enjeu. C'est pour cela que Paul va dire en 2 Timothée 4, verset 7, j'ai combattu le bon combat, j'ai achevé la course, j'ai gardé la foi. Oui, il a dit, j'ai gardé la foi. Non pas les biens, non pas ma maison, ma voiture, mes habits, mes relations, mes connaissances, mon passeport, mes diplômes, mon foyer, mon église, etc. Mais la foi, c'est cela ce qu'il faut garder. Et Jean 5, le verset 4 dit, parce que tout ce qui est né de Dieu triomphe du monde. Et la victoire qui triomphe du monde, c'est notre foi. Donc la foi, c'est une victoire. La foi, c'est une victoire. La Bible nous dit au verset 7, revenant à Samson, au chapitre 7, verset 17 de Juges, la maison était remplie d'hommes et de femmes. Tous les princes des Philistins étaient là. Et il y avait sur le toit environ 3000 personnes, hommes et femmes, qui regardaient Samson jouer. C'est pathétique, mais ça sera encore plus pathétique de l'autre côté tout à l'heure. Au verset 28, alors Samson invoqua l'Éternel. C'est là aussi l'une des clés de connexion et de connexion à l'Esprit de Dieu, la prière, la prière. La prière. Et il dit, qu'est-ce qu'il a dit dans sa prière? Seigneur éternel, souviens-toi de moi, je te prie. Oh Dieu, donne-moi de la force seulement cette fois. Et que d'un seul coup, je tire vengeance des Philistins pour mes deux yeux. C'est ici une autre des clés de connexion et de connexion à l'Esprit de Dieu. La repentance. La repentance. Voyez, dans la prière des repentants de Samson, il a dit, alors Samson évoqua l'Éternel et dit, Seigneur éternel, souviens-toi de moi, je te prie. Oh Dieu, donne-moi de la foi seulement cette fois et que d'un seul coup, je tire vengeance des Philistins pour mes deux yeux. Voyez que Samson parle de ses deux yeux comme s'il en avait plusieurs. Voilà. C'était comme s'il faisait du pléonasme. En fait, il était en train de dire, vous avez détruit mes yeux, mais vous m'avez ouvert et activer le sens qui m'est le plus utile à ce moment précis. Vous m'avez ouvert un autre œil, celui de la foi. En détruisant ses yeux, vous m'avez connecté de ce qui a causé ma chute. En détruisant ses yeux, vous m'avez poussé à me connecter davantage à Dieu. Vous m'avez libéré de l'influence de Delila. Maintenant, par la foi, je n'ai Dieu que pour mon Dieu. À présent donc, Philistins, tenez-vous bien. On verra bien au profit de qui tournera le spectacle. On verra bien celui qui sera livré publiquement en spectacle. Vous savez, quand vous allez en profondeur dans l'esprit des propos de Samson, vous pouvez comprendre, réaliser dans cette prière de Samson la profondeur de sa repentance. Il savait combien, pour le plaisir sensuel, il était allé loin et dans les abîmes de la perdition. Il savait combien, pour une question de concupiscence, et de volupté sexuelle, il a laissé très loin de lui son Dieu et la mission à laquelle il a été appelé. Il savait combien, pour une affaire de satisfaction de ses bas instincts, Samson s'est retrouvé dans tout et n'importe quoi. Samson savait combien il a profané les 40 ans de prière de tout un peuple suite auquel Il a été suscité par le Dieu de ce peuple en tant que réponse et espoir. Il savait combien il a trahi la lutte. Il savait combien pour une affaire de chair, il a trahi la lutte et les espoirs de tout un peuple. Il savait combien il a foulé aux pieds toutes les souffrances de son père, Manoah, et les humiliations de sa mère qui ont payé le prix lourd de la patience pour qu'il vienne, Samson, je l'ai dit, au monde. Samson savait combien il a perdu le nord, le bon sens et obscurci l'avenir de tout un peuple. Qu'il a d'ailleurs livré. Samson savait combien il a franchi la ligne rouge. Il savait combien il a bradé son Dieu pour de la pacotille, pour de la fantaisie sexuelle. Il savait combien il a jeté des perles aussi précieuses que Dieu lui a données. Je veux parler de l'onction à des pousseaux. J'imagine ici des lilas. Il savait combien il a été méchant envers lui-même, méchant envers ses parents qui s'en sont allés, méchant envers son peuple, méchant envers son Dieu. C'est cela la véritable repentance. L'analyse, la prise de conscience de la nature de notre acte et de ses implications, de ses implications, les dégâts que cela cause, ou a causé ou causeront, et la peine conséquente qui habite notre cœur. C'est cela la repentance. Si ton péché ne te fait pas mal, ne te répands pas. Sinon, tu seras en train d'encore plus te moquer de Dieu. Je viens vous dire que pour se connecter ou se reconnecter à Dieu, la repentance n'est point une option. C'est une nécessité pour nous devant Satan et devant Dieu. Dieu le dit, deux hommes marchent-ils ensemble sans en être convenus, Amos 3:3. Vous savez, le péché n'est pas qu'un acte malsain. C'est un acte qui entraîne une rupture de relation et une rupture de confiance. Il enfante une crise entre nous et Dieu, un coup circuit relationnel. Il grille le fusil de l'onction, de la grâce, de la révélation des interventions surnaturelles de Dieu. Le péché, il érige une muraille entre Dieu et nous. Et ça, Esaïe l'a dit. Et ça, Samson l'a vécu et il a compris. Comment Samson s'y est pris et comment il a prié? Au verset 29, Samson embrassa les deux colonnes du milieu sur lesquelles reposait la maison. Et il s'appuya contre elle. L'une était à sa droite et l'autre à sa gauche. C'est ici également l'une des clés de la connexion et reconnexion divine à l'esprit, reconnexion à l'esprit de Dieu. Le fait de revenir dans notre vocation, dans notre engagement, dans notre appel, dans notre mission spécifique, dans ce pour lequel Dieu nous a appelés, ce qui réjouit de notre part le cœur de Dieu. Voilà. Notre mission, notre pas de mission dans la commission, dans la grande commission, le fait de revenir à notre poste. Au commencement, avant que Samson ne rentre dans ses travers, mais il prenait les portes de Gaza, il les défonçait, mais il a perdu cela de vue. Et il est revenu à la charge. Et comme il est revenu à la charge, Dieu aussi est revenu à la charge. Oui, comme il est revenu dans le match, Dieu aussi est revenu dans le match. Comme il s'est ressaisi, Dieu a décidé de continuer avec lui. Samson embrassa les deux colonnes. Il est revenu dans sa mission originelle. Le guerrier du Tout-Puissant. Ce pour lequel il a été suscité. C'est cela aussi la vraie repentance. Tant que cela n'est pas fait, notre repentance n'est pas complète ni authentique. Nous ne nous repentons pas pour demeurer dans ce qui nous séparait de Dieu. Pour demeurer dans nos vaines ambitions. Pour demeurer dans les futilités et autres. Mais nous nous repentons pour revenir vers Dieu. Pour embrasser la mission dans laquelle Dieu nous veut. Le saut d'authentification de notre repentance, c'est notre engagement véritable et sincère. Sinon que Judas aussi a pleuré, mais il ne s'est point repenti. Il n'est point revenu dans le kiff des apôtres. Voilà. Au verset 28, Samson invoqua l'Éternel Dieu et dit, Seigneur Éternel, souviens-toi de moi, je te prie. Oui, Dieu se souvient de quelqu'un en ce jour. Dieu se souvient de toi. Il voit et sent ta misère. Il entre en scène en ta faveur. Ce jour est pour que Dieu se souvienne de quelqu'un. Qui est maître en lui-même afin de changer son histoire. Dieu en train de mettre fin au supplice de quelqu'un. Dieu est en train de l'arracher à des mains de ses suppliciés. Je proclame cette parole sur ta vie. Oh Dieu, donne-moi de la force seulement cette fois-ci et que d'un seul coup, je tire vengeance des Philistins pour mes deux yeux. Oui, Dieu accorde sa grâce à quelqu'un ce matin pour se relever, pour sortir de sa situation. Dieu renouvelle, non pas pour aujourd'hui seulement, mais à jamais. Ce que tu as perdu, oui, Dieu renouvelle seulement. Samson lui a demandé pour cette fois, mais je déclare sur toi cela pour aujourd'hui et pour toujours. Dieu restaure quelqu'un, Dieu repositionne quelqu'un. Tu ne reviendras plus sur le même sujet qui te ronge. Toi qui as ouvert ton cœur à Dieu en toute sincérité, toi qui t'es livré à Dieu, c'est pour cette fois l'intervention de Dieu et c'est encore et encore pour aujourd'hui et pour toujours. Dieu ne s'arrêtera point d'agir dans ta vie comme les uns et les autres l'auraient souhaité. Dieu a repris sa marche et sa course avec toi. Tu ne trimeras point dans les mêmes situations, dans la même condition qu'hier. D'un seul coup a demandé Samson. Et je proclame que cette fois est la bonne pour toi. De la même manière qu'avec une seule pièce sur cinq, David a terrassé Goliath. Oui, tu ne trimeras point. Oui, Dieu guidera ta main. Dieu guidera tes pas. Dieu guidera ton business. Dieu guidera ton ministère. Dieu guidera ta maison. C'est un seul sacrifice que Jésus a fait. Et ça a été suffisant une fois pour de bon. L'embargo du perpétuel recommencement à la case de départ est levé sur ta vie, toi qui m'écoutes. La flèche de délivrance qui est décochée dans ta vie ne manquera point sa cible. C'est pour de bon et ça sera puissant en ta faveur. Verset 29, et Samson embrassa les deux colonnes du milieu sur lesquelles reposait la maison et s'appuyait contre elles. L'une était à sa droite et l'autre à sa gauche. Samson dit que je meurs avec les Philistins. Verset 30, écoute-moi très bien. Non seulement tu ne mourras point avec tes Philistins, mais mieux, ce qui faisait leur force a été réduit à néant. Aujourd'hui, je proclame le carnage dans leur camp. Aujourd'hui, c'est l'hécatombe à Gaza, dans le Gaza de quelqu'un. Aujourd'hui, c'est le chaos à Gaza. Mais tu en sortiras indemne. Rien ne t'atteindra à Gaza. 1000 à ta gauche, 10 000 à ta droite, tu ne seras point atteint. Je déclare cette sécurité spirituelle autour de ton âme, autour de ta famille, de tes activités, de ton ministère, de tout et tout ce qui te concerne. Verset 23. Or les Philistins, les princes des Philistins s'assemblaient pour offrir un grand sacrifice à Dagon leur Dieu. Et pour se réjouir, ils disaient, notre Dieu a livré entre nos mains Samson, notre ennemi, qui multiplia nos morts dans la joie de leur cœur. Il dit qu'on appelle Samson et qu'il nous divertisse. Il fit sortir Samson de la prison et joua devant eux. Il le plaçait entre les colonnes. Je viens dire à quelqu'un que Dieu est en train de transformer le sacrifice de tes ennemis en sacre pour toi. Il pensait te sacrifier, mais cela te hissera au sacre. Dieu est en train de transformer tout ce qu'ils ont préparé contre toi en massacre contre eux-mêmes. Dieu est en train de transformer leur festin en deuil et leurs joies en larmes de lamentation. Ça ne sera plus la fête qu'ils préparent pour célébrer tes malheurs qui triomphera, mais ça sera le carnage et le chaos dans leur camp. Ils veulent célébrer ta descente aux enfers, ils y seront eux-mêmes à ta place, pendant que toi, tu seras plébiscité dans l'histoire par la main du Tout-Puissant. Dieu te fait remonter des grandes eaux, te fait triompher de la vallée de l'ombre de la mort. Il se pencha fortement et la maison tomba sur les princes et sur tout le peuple qui y était. Ceux qui furent péris à sa mort furent plus nombreux que ceux qu'il avait tués pendant sa vie. Oui, je déclare ces paroles sur toi. Ce que Dieu fera dans ta vie et de ta vie après cette repentance, après ton repositionnement, après ton retour à sa vision, n'aura pas d'égal par rapport à la situation antérieure. Dieu te bonifie, Dieu te multiplie, Dieu t'élargit, Dieu te sublime pour sa gloire. Oui, le verset 31 nous dit, ses frères et toute la maison de son père descendirent et l'emportèrent. Il s'agit du corps de Samson. Lorsqu'il fut remonté, il enterrait entre Souréa et Eshtaol, dans le sépulcre de Manoah, son père. Il avait été juge en Israël pendant 20 ans. Oui, ils sont allés chercher le corps de Samson à Gaza. Mais je t'annonce que toi, tu ne mourras point à Gaza. Tu reviendras vivant de Gaza. Tu ne seras point dans les décombres de Gaza. On ne te comptera point parmi les morts de Gaza. L'immunité de Dieu parle pour toi. La grâce de Dieu parle pour toi. Tu ne sortiras point de Gaza comme un héros mort, mais un héros vivant. Comme le Christ qui est sorti vivant de la mort, qui a triomphé de la mort, j'implore toutes les tombes de Gaza dans ta vie pour que tout ce qui t'appartient, qui était enterré, sorte et soit relâché sous l'onction du Saint-Esprit. Oui, ils sont allés chercher le corps de Samson à Gaza, mais toi, ton corps ne restera point à Gaza. Tu ne mourras point des mains de la sorcellerie. Les hôtels démoniaques ne t'emporteront point. Oui, tout ce qui est maraboutage qui a été fait contre toi, je bombarde cela, je pilonne cela, j'atomise cela. Tous ceux qui se sont mis ensemble, qui ont fait des rituels pour appeler ton âme, la confusion dans leur camp, je largue les atomisations dans leur camp. Je paralyse, je saccage, je pilonne, j'embrasse, je consume, je bousille leurs œuvres. Tout ce qu'on a mis comme dispositif en place pour te tenir prisonnier, implore en ce jour. Je saccage, je démonte la prison. Je paralyse, je bousille la prison. Je sors le ministère de quelqu'un. Je sors la destinée de quelqu'un. Je sors l'étoile de quelqu'un. Par le mandat prophétique qui m'a été conféré par le Saint-Esprit, je proclame l'onction du Saint-Esprit quelqu'un, sur quelqu'un. Pendant que je suis en train de parler, l'onction descend sur quelqu'un. Il pleut l'onction sur quelqu'un. Il descend l'onction sur quelqu'un. Les chaînes tombent et cèdent. Les chaînes et la sorcellerie. Les chaînes de malédiction. Les chaînes et la mort. Je paralyse cela. Ils ont mis Samson en prison. Mais j'implore la prison. Quiconque est dans la prison de la sorcellerie, sort. Là où tes affaires sont en prison, cette prison-là a cédé en ce jour. Hein. J'ai dit cette prison-là a cédé en ce jour. J'ai dit que j'atomise, je paralyse, je pilonne, j'embrase, je consume, je déracine, je bousille, je saccage au nom de Jésus-Christ de Nazareth. Tu ne mourras point à Gaza. Tu ne mourras point dans ta condition. Tu ne finiras point comme la sorcellerie veut. Tu ne finiras point comme tes ennemis veulent. Tu ne finiras point comme tous les jaloux autour de toi, les complotistes autour de toi le veulent. Tu ne finiras point ici. Tu finiras ta course selon l'ordre du Seigneur. Tu finiras ta course dans les bonnes grâces du Seigneur. Tu finiras ta course dans la félicité du Seigneur. Ce jour, j'implose les chaînes dans ta vie. Hein. Je paralyse tout ce qui n'est pas de Dieu dans ta vie. Je saccage, je bombarde, je proclame le carnage dans tout ce qui est Gaza dans ta vie. Je démonte les colonnes de Gaza. Je sors ton âme. Je sors tes affaires. Je sors tes millions et tes milliards. Je sors tes finances. Je sors ton foyer. Je sors tes entrailles. Je sors ton ministère. Je sors tes enfants. Je te sors de Gaza de la maladie. Toute maladie invalidante, toute maladie métabolique qui t'a plombé, qui t'a attaché, toute maladie qu'on t'a largué. Cette maladie-là, elle vole en éclats. Pendant que je parle, elle vole en éclats. L'onction descend sur toi. Toi qui es couché à l'hôpital. Toi qui es couché à l'hôpital. Toi qui es le parent de quelqu'un, hein, qui est en réanimation. Toi qui est le parent de quelqu'un, hein, qui a été déclaré comme quelqu'un qui doit partir sous peu. Je t'annonce que par ton canal, l'onction descend. La puissance de Dieu descend. L'onction prophétique. Si Dieu n'est pas ressuscité, si l'histoire de Samson, c'est des fables, alors cette parole sera sans effet. Mais si c'est la vérité, comment que je parle, l'onction d'hier, au temps de Samson, cette onction-là descend pour mettre de l'ordre dans la vie de quelqu'un. Je proclame cela, je déclare cela au nom de Jésus-Christ. Père, sur toi qui m'as écouté, et gloire soit rendue à l'homme de Galilée. C'était votre serviteur, le prophète Don Celeste Nabi, le tank de l'église d'Isseva. Shalom à vous tous.
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Ce soir que Jésus est puissant. La Bible déclare que lorsqu'il est venu à Abraham, il lui a dit, je suis le Dieu tout-puissant. Et il est écrit, après il lui a dit, désormais tu ne seras plus Abraham, mais désormais je change ton nom en Abraham. La même chose se répète lorsqu'il vient à Jacob, il lui dit, désormais tu ne seras plus Jacob, mais Israël. Je suis venu dire à quelqu'un qu'à chaque fois que la toute-puissance de Dieu se manifeste, il y a un changement d'identité. Et ce soir, je suis en train de croire par la puissance du nom de Jésus qu'il y a quelque chose de nouveau qui se passe dans ta vie. Ce soir, je suis en train de croire par la puissance du nom de Jésus que Simon se change en Pierre. Ce soir, je crois par la puissance du nom de Jésus que la stérile peut enfanter, que le célibataire peut trouver mariage, que le malade peut déclarer qu'il est guéri, que le pauvre peut dire qu'il est riche, car lorsque le Jésus puissant agit, il y a toujours quelque chose qui change. Oh, Rabba Shandebebekosi, lève tes deux mains.

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2: Le bonheur est grand ce matin de vous retrouver, fidèles auditeurs et adorateurs de l'Éternel. Ce matin, c'est un grand jour, un jour d'adoration, un jour que nous donne le Seigneur pour pouvoir le bénir. Et c'est avec grand bonheur que je suis en votre compagnie pour adorer le Seigneur. Puisque maintenant, nous sommes devant le trône de celui qui nous a aimés, Jésus de Nazareth. Fidèles auditeurs, je suis Didier Niakpa, mais avant d'aller plus loin, comme d'habitude, nous allons lire une portion de l'écriture qui va nous entraîner dans l'adoration, qui servira de transition pour nous plonger dans la présence de Dieu devant le trône du roi de gloire. Alléluia. Nous lisons la parole de Dieu dans le livre d'Apocalypse, c'est le dernier livre de la Bible. Apocalypse 19, verset 11. Puis je vis le ciel ouvert, et voici, parut un cheval blanc. Celui qui le montait s'appelle fidèle et véritable. Il juge et combat avec justice. Ses yeux étaient comme une flamme de feu. Sur sa tête étaient plusieurs diadèmes. Il avait un nom écrit que personne ne connaît, si ce n'est lui-même. Il était revêtu de vêtements teints de sang. Son nom est la parole de Dieu. Oh, extraordinaire! Son nom est la parole de Dieu. Oh, lorsque nous lisons le livre de Jean, la Bible nous dit qu'au commencement était la parole et la parole était avec Dieu et cette parole était Dieu. En elle était la vie et la vie était la lumière des hommes. Et cette lumière lui dans les ténèbres. Les ténèbres ne l'ont point reçue, mais à ceux qui l'ont reçue, cette parole, elle a donné le pouvoir de devenir enfant de Dieu. Et nous le sommes maintenant. Nous sommes maintenant enfants de Dieu. Cette parole a un nom. Elle s'appelle Jésus de Nazareth. Et la Bible dit qu'il revient avec grandeur, puissance, éclat, magnificence. Et tous ceux qui ont cru en son nom le verront avec honneur, le verront dans la joie, le verront dans la paix. Mais tous ceux qui auront refoulé l'évangile de joie le verront comme un roi intransigeant, sans pitié. Oh, notre roi revient. Mais il reviendra avec tout le bonheur, toute la récompense, toute la rétribution. Oh, sur un cheval blanc, il se déplace sur les ailes du vent. Il est glorieux, puissant, grand. Est-ce que tu peux adorer le roi de gloire, le Seigneur des seigneurs, le lion conquérant de la tribu de Juda? Ce matin, nous allons nous approcher de notre Dieu et lui dire qu'il est le roi de gloire, le Seigneur des seigneurs. Bénissons son nom. Alléluia.
3: Fais-tu de gloire.

Il est saint. Il est saint. Oh, alléluia. Seigneur, merci. Dieu saint, puissant, capable de toutes choses. Tu es le roi de gloire, le Seigneur des seigneurs. Merci, Seigneur. Oh, qu'il est beau, notre roi. Qu'il est magnifique. Qu'il est beau. Qu'il est magnifique. Qu'il est adorable. Notre Dieu est bon. Adorons le roi de gloire. Il nous a sauvés. Et chaque jour, il prend soin de nous. Chaque jour, il prend soin de toi, mon frère. Il combat pour toi. Il te nourrit. Il t'habille. Il prend soin de ta famille. Tes enfants sont protégés. Voilà la beauté de notre Dieu. Dis-lui que tu es beau, Seigneur, mon Seigneur et mon Dieu. Alléluia.

0: Seigneur, notre Dieu, tu es vraiment magnifique. Toi qui m'as aimé le premier, toi qui m'as sauvé pendant que j'étais pécheur, tu es mort pour moi. Et par ta mort et ta résurrection, tu as fait de moi enfant de Dieu. Oh, quelle gloire, quelle valeur tu m'as donnée. Je ne peux que te dire merci, je ne peux qu'être reconnaissant. Nous disons merci à notre Dieu parce qu'il nous a sauvés. Ce qu'il a fait pour nous, nos pères, nos mères, nos frères et sœurs ne peuvent le faire, mais Jésus-Christ l'a fait pour nous. Et il ne nous a pas abandonnés. Il dit, je suis avec vous jusqu'à la fin du monde, jusqu'à ce qu'il puisse nous faire entrer dans son royaume, dans sa félicité finale. Il est toujours avec nous. Nous te bénissons, Seigneur, parce que tu nous as aimés. Adorons notre Dieu. Alléluia.
1: Je viens devant toi, Seigneur, t'exprimer mes regrets, te demander, Seigneur, pardon, d'avoir lâché ta main, d'avoir perdu l'objectif. Viens, Seigneur, et reprends.

0: abandonné et il ne le fera jamais.
1: Alléluia.
0: Jésus ne va jamais t'abandonner, ma sœur. C'est vrai, en ce moment, tu traverses un moment difficile. Mais laisse-moi te dire une chose. L'Éternel des armées est avec toi. Il sera toujours avec toi et il combat pour toi. Le temps arrive, c'est une question de temps. Et cela arrive. Le temps arrive où tu vas voir la magnificence de ton Dieu. Tu chanteras, tu loueras, tu adoreras. Mais pour l'heure, tu dois déjà anticiper pour adorer ton Dieu. Notre Dieu, nous te disons Alléluia. Alléluia, l'agneau de Dieu qui est vivant. Glorifions le nom de notre Dieu parce qu'il est puissant. Oh, Alléluia.

Jésus est l'agneau de Dieu qui ôte le péché du monde. Et il est mort, il nous a sauvés. Et chaque jour, il est avec nous. Il nous délivre, il nous bénit. Ma sœur et mon frère, considère l'amour de Dieu. Chaque fois que l'occasion t'est donnée, considère l'amour de Dieu. Regarde qui peut t'aimer comme Jésus. Qui est capable de t'aimer comme Jésus l'a fait. Regarde un peu autour de toi. Regarde et considère les choses. Qui peut t'aimer comme Jésus l'a fait? Personne ne peut, moi, m'aimer comme Jésus m'a aimé. C'est pourquoi je l'aime de tout mon cœur. Parce que c'est lui qui m'a aimé le premier. Et il a fait sans condition. Au moment où j'étais contre lui, j'étais dans le péché. Il est mort pour que je puisse être sauvé. Quel amour! Aimons notre Dieu. Et disons-lui, Seigneur, c'est toi seul qui peux m'aimer. Alléluia! C'est Jésus qui peut t'aimer. C'est lui seul. Et il t'aime. Alléluia!

0: personne ne peut nous aimer comme Jésus l'a fait. Et nous t'aimons, béni sois-tu, le roi de gloire, Seigneur des seigneurs, lion conquérant de la tribu de Juda. Seigneur, tu es roi au-dessus de toutes les nations. Tu es roi au-dessus de tous les rois. Tu es puissant au-dessus des princes de ce monde. Et tu es le Seigneur de la terre. C'est pourquoi nous bénissons le roi de gloire. Nous bénissons le Seigneur des seigneurs. Car il est le puissant de Jacob. La Bible l'appelle le lion conquérant de la tribu de Juda. Personne ne peut dénier devant notre roi et il est capable de nous délivrer. Bénis ton Dieu, lui qui te délivre tous les jours de la main de tes ennemis qui sont souvent plus forts que toi. Mais Jésus combat pour toi dans le secret. Bénis son nom. Alléluia.
1: Mettons nos cœurs ensemble afin de voir l'avènement de cette gloire dans ce pays. Alléluia.

dans ma vie et toujours sois le maître. Viens régner dans la vie de ma soeur et de mon frère. Viens régner dans la vie de ma famille. Viens régner dans la vie de mon église. Viens régner dans la vie de ma communauté. Viens régner dans la vie, oh, de mes frères et soeurs en Christ, ce matin qui sont en train de t'adorer. Nous t'appelons, Seigneur, parce que tu es notre Dieu. Oh, quand nous regardons la sainteté de notre roi, notre volonté, c'est de t'adorer. La seule chose que nous pouvons faire, c'est d'adorer notre Dieu. Ma sœur, ne te prive pas de cet amour, de cette joie, et adore ton Dieu. Adore-le, parce que tout ce qu'il a fait est grand, tout ce qu'il a fait est bon. C'est pourquoi il faut lui dire, ma raison de vivre, c'est de t'adorer.

Adorez le Dieu de justice, adorez le prince d'amour. Merci Jésus-Christ de Nazareth parce que tu m'as soutenu, tu m'as fortifié. Et ce matin, par l'adoration, tu m'as renouvelé, tu as fait de moi une nouvelle personne, tu m'as mené à un autre niveau. Oh Seigneur, merci. Que toute la gloire revienne à celui qui est vivant. Oh mon frère, ma soeur, à partir de maintenant, il faut considérer que le Seigneur est avec toi. Il sera avec toi durant toute cette semaine. Quoi que tu fasses, où que tu ailles, oh, le Seigneur est avec toi. Il ne t'abandonnera pas. Dieu est là, il est avec toi. Alléluia.

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1: Dominer. Quelqu'un dit avec moi, dominer. Dominer. J'espère que tu as ton mouchoir ici, hein. Est-ce qu'on peut se réjouir dans la présence du Seigneur?

vous dominez. Le Seigneur m'a donné l'onction pour impacter dans mon domaine d'activité. C'est mi-façon, la donne à mirer. Mais c'est pas moi qu'il faut admirer. Mais toute la gloire au Seigneur.

Josué, chapitre 20. L'Éternel parla à Josué et dit : Parle aux enfants d'Israël et dis : Établissez-vous, comme je vous l'ai ordonné par Moïse, des villes de refuge où pourra s'enfuir le meurtrier qui aura tué quelqu'un involontairement, sans intention. Elles vous serviront de refuge contre le vengeur du sang. Le meurtrier s'enfuira vers l'une de ces villes, s'arrêtera à l'entrée de la porte de la ville et exposera son cas aux anciens de cette ville. Ils le recueilleront auprès d'eux dans la ville et lui donneront une demeure, afin qu'il habite avec eux. Si le vengeur du sang le poursuit, ils ne livreront point le meurtrier entre ses mains, car c'est sans le vouloir qu'il a tué son prochain et sans avoir été auparavant son ennemi. Il restera dans cette ville jusqu'à ce qu'il ait comparu devant l'assemblée pour être jugé, jusqu'à la mort du souverain sacrificateur alors en fonction. À cette époque, le meurtrier s'en retournera et rentrera dans sa ville et dans sa maison, dans la ville d'où il s'était enfui. Ils consacrèrent Kedesh, en Galilée, dans la montagne de Nephtali, Sichem, dans la montagne d'Éphraïm, et Kirjat Arba, qui est Hébron, dans la montagne de Juda. Et de l'autre côté du Jourdain, à l'orient de Jéricho, ils choisirent Betser, dans le désert, dans la plaine, dans la tribu de Ruben, Ramoth, en Galaad, dans la tribu de Gad, et Golan, en Basan, dans la tribu de Manassé. Telles furent les villes désignées pour tous les enfants d'Israël et pour l'étranger en séjour au milieu d'eux, afin que celui qui aurait tué quelqu'un involontairement pût s'y réfugier, et qu'il ne mourût pas de la main du vengeur du sang avant d'avoir comparu devant l'assemblée.

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0: Voilà donc, bonjour à toutes et à tous, amis auditeurs. Il est 7h en temps universel et nous allons commencer le culte de louange et d'adoration au cours duquel nous allons donner la parole au révérend Guédré pour la prédication.
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2: Oui, où que vous soyez, recevez nos salutations fraternelles. Nous, ce matin, c'est une équipe pour vous servir. Et comme vous le constatez, nous sommes au culte radiophonique. Et au cours de ce culte, amis auditeurs, frères et sœurs en Christ, nous allons chanter un cantique et puis laisser le soin au révérend Yves Guédry de nous enseigner sur la parole de Dieu. Et donc, nous allons tout de suite et maintenant prier pour cette journée dominicale éternelle. Notre Dieu, nous prions ce matin que ta grâce repose sur chacun d'entre nous, que ta vie, Seigneur, ce matin inonde chacun et chacune, et que ton serviteur que tu vas utiliser tout à l'heure, Seigneur notre Dieu, soit un enseignement poignant, Seigneur, pour toucher la vie, les cœurs des uns et des autres. Merci pour ce rendez-vous que tu bénis maintenant, que toute la gloire, l'honneur et la louange te reviennent dans le nom précieux et puissant de Jésus-Christ, nous avons prié. Amen, amen et amen. Alors nous allons ensemble chanter ce cantique, oui, et puis laissons le soin au révérend Yves Guédry pour son enseignement, pour son message dominical.

0: Oui, 7h passées de 7 minutes, et nous laissons le soin maintenant à l'homme de Dieu pour le message du jour. Bonne journée dominicale à toutes et à tous. Après quoi, on se retrouvera pour chanter et puis donner les annonces. Hein.
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2: Shalom, shalom, peuple de Dieu. Je suis le serviteur du Dieu vivant, Jésus-Christ de Nazareth, Yves Djedri, du ministère Impact Divin. En ce jour, je viens pour vous donner le message du Seigneur tel que je l'ai reçu. Avec un grand-père qui a servi le dévoreur au travers des fétiches, au travers de toutes sortes d'adorations. Et malheureusement, ce qui s'est passé, lorsque ce grand-père-là faisait toutes ces choses et servait le dévoreur, arrivé à un certain moment, il a demandé à son fils, qui est le père de notre sœur en question, de pouvoir le servir. Et le père de notre sœur a cherché le Seigneur, il a refusé de le servir. Et il a donné, il cherchait le Seigneur de toutes ses forces, dans tous les endroits, partout où il pouvait être. Jusqu'à ce qu'au soir de sa mort, qu'il appelle ses enfants et qu'il leur dise, j'ai refusé de servir les fétiches, j'ai refusé de servir Satan, mais je n'ai pas trouvé Dieu. Mes filles, cherchez le Seigneur. Je vous dis que j'ai eu le cœur fendu lorsque j'ai entendu ça. Il a cherché le Seigneur au travers des églises, des pseudo-hommes de Dieu, et au travers également de tout ce que la religion avait

pour thème l'euthanasie de l'Église. Nous allons prier le Seigneur. Père éternel, Dieu vivant, que toute la gloire, toute la louange, toute l'adoration te soit rendue, Seigneur. Pour nous qui sommes là en ce jour à t'écouter parler, à entendre ce qui vient de ton trône, et que Père éternel, tu viennes par l'épée de ta parole, Seigneur, pour disséquer, pour dissocier moi les gentils, afin que éternel, mon Dieu, mon roi, tes enfants, nous tous, nous puissions savoir quels sont tes préceptes, quelles sont tes ordonnances en ce jour pour le peuple, et qu'est-ce qu'il nous reste à faire pour que nous puissions te rencontrer, ô Dieu vivant, pour que nous puissions te servir valablement, et que nous ne soyons pas trompés par des hommes, mais que Père éternel, que nous puissions te trouver parce que tu te laisses trouver et parce que tu nous cherches. Seigneur, voici le thème que tu as mis sur notre cœur. L'euthanasie de l'Église. Et ce thème-là, c'est toi-même qui nous l'as donné. Je prie, Père éternel, au moyen des Écritures, que par ton Saint-Esprit, que tu mettes tout en place et tout en ordre, comme tu l'as toujours fait, afin que, Père éternel, ce message qui donne la vie soit porté, éternel Dieu Tout-Puissant, par toi-même, et que tu effaces, tu enlèves, tu estipes ce pauvre vide que je suis, et que tous ceux qui entendront ce message ne regardent ni à la bouche qui a donné, mais regardent à celui qui a inspiré le message, et qui est le Dieu vivant, qui les appelle en ce jour, et qui veut les amonçonner par sa parole, et que chacun vienne à son filet, afin de bénéficier, de le connaître, de le découvrir et d'avoir cette grâce-là de pouvoir marcher avec toi ici sur cette terre des hommes. Que toute la louange, toute la gloire te revienne au siècle et des siècles parce que tu le mérites au nom puissant de notre Seigneur, de notre Sauveur, Jésus-Christ de Nazareth. Amen. Le thème pour lequel nous sommes présents en ce jour devant le peuple du Seigneur est le suivant. L'euthanasie de l'Église. Que signifie l'euthanasie? L'euthanasie, en elle-même, c'est un acte généralement pratiqué par un médecin visant à provoquer intentionnellement la mort d'un patient atteint d'une maladie incurable et souffrant des douleurs insupportables. Il est décrit aussi comme une pratique visant à provoquer le décès d'un individu atteint d'une maladie qui est incurable et qui est douloureuse. L'euthanasie au plan spirituel, je le définis ainsi, c'est le fait de tuer tout ce qui est du Seigneur dans le cœur des hommes, dans le cœur des assemblées, partout où les hommes sont réunis. C'est le fait de tuer de manière volontaire, d'apporter la mort aux hommes, d'apporter la mort physique et spirituelle, et d'empêcher les hommes de pouvoir rentrer en contact avec le Seigneur. Et malheureusement, c'est ce que nous voyons tous les jours au travers de nos assemblées et de tous les endroits qui prétendent servir le Seigneur. Et en ce matin, le Seigneur, me parlant à l'esprit, je disais avant qu'il y avait une église sur 10. Aujourd'hui, il m'a dit, même sur 100, il y a moins d'une église qui le sert véritablement. Vraiment, ce message, je le donne aujourd'hui pour que chacun vienne s'asseoir et que le Seigneur vienne toucher les cœurs et que tous les cœurs soient vivement touchés. Et que chacun regarde à là où il est, à là où il va, et mette les choses en ordre. Chercher le Seigneur, c'est différent de chercher la religion. Il nous faut entrer dans le Seigneur, chercher le Seigneur de tout notre cœur, afin que nous puissions obtenir la vie éternelle. Je vais lire deux portions de l'Écriture. On va lire 1 Timothée 3, verset 5. Il est écrit par la parole de Dieu. Ils ont l'apparence de piété, mais reniant ce qui en fait la force. C'est le seul test

on va s'appuyer et le reste va venir en complément au fur et à mesure que le Seigneur déroulera son exhortation. Homme frère, homme sœur, j'ai été vraiment meurtri dans mon âme pour quelqu'un qui a cherché le Seigneur de toute sa volonté, en faisant toutes choses, en mettant toutes choses en ordre, en courant, en cherchant, en fuyant le dévoreur, en fuyant les fétiches, en fuyant les marabouts, en fuyant la sorcellerie, et cherchant le Seigneur, il s'est mis dans les mains de la religion chrétienne. Et à l'intérieur, au lieu de trouver des personnes qui vont l'envoyer au Seigneur, qui vont l'amener à pouvoir rentrer en contact, en communion avec son Dieu, des personnes qui allaient pouvoir l'amener à rencontrer le Seigneur, ils ont tombé dans la religion. Il est tombé dans la main des affublateurs. Il est tombé dans la main de ces magiciens. Il est tombé dans la main de ces personnes idolâtres. Il est tombé dans la main de ces personnes cupides. Il est tombé dans la main de tous ceux-là qui, habillés de peau d'agneau, sont de véritables loups à l'intérieur, comme la parole de Dieu le dit, et qui, au lieu d'amener le peuple à aller vers le Seigneur, à adorer le Seigneur, à aimer le Seigneur, à mettre la vie en pratique pour le Seigneur, à mettre tout en conformité à cause du Seigneur et par amour pour le Seigneur, il est tombé malheureusement sur ceux-là qui l'ont conduit à la religion chrétienne, dite chrétienne, à tout, sauf à la rencontre, sauf qu'il fasse la rencontre avec son Dieu. Ils se sont servis de lui. Ils se sont servis de ses dîmes, de ses offrandes. Ils l'ont trompé en lui donnant un message qui le conduit à la mort, qui ne lui a pas permis de pouvoir se réconcilier avec son Père. En lui donnant un message qui est édulcoré, qui est trompé, qui est dans lequel est enlevée toute la vie de l'Évangile. En lui donnant un message qui permet le péché et qui dit très souvent, c'est pas à cela que Dieu regarde, comme s'il était avec le Seigneur, mais que le Seigneur regarde à ton cœur. Ou bien que c'est de ton cœur que c'est venu ces envies de pratiquer ce péché que le Seigneur condamne dans sa parole. Il n'a pas eu cette chance, Seigneur. Il n'a pas eu cette chance, homme, frère, sœur, il n'a pas eu cette chance, comme vous l'avez aujourd'hui, de pouvoir entendre un message qui vient du trône du Seigneur, un message qui vient afin que vous puissiez obtenir de la part du Dieu vivant le chemin, la route, la voie, comment rentrer en contact avec lui. Ils lui ont inculqué des fausses doctrines. Ils lui ont servi un christianisme sans croix. Un christianisme avec une théologie incomplète. Un christianisme sans la Bible. Un christianisme dans lequel il n'existe pas d'interdit. Ils lui ont servi un christianisme dans lequel le péché était la chose commune qu'on peut accepter. Ils lui ont servi un christianisme dans lequel il n'est pas à même de pouvoir lutter pour pouvoir s'extirper, sortir des pièges de l'ennemi, en mettant sa vie en conformité avec le Seigneur. Un christianisme qui plaît à la chair. Un christianisme qui ne parle pas de mon péché. Un christianisme qui ne parle pas des mauvais caractères qu'on a, qui ne pointe pas du doigt le péché. Un christianisme qui saupoudre, qui met de la poudre blanche partout où il y a le péché, qui regarde là partout où le péché est, où il y a des mensonges, où il y a toutes ces choses, il met la poudre blanche là-dessus. Un christianisme qui se permet de dire, c'est pas la peine de lui dire les choses comme ça. Si tu dis ça, il va se fâcher. Donc dis-lui que tu es déjà en route alors que tu n'es même pas encore décollé de la maison. Un christianisme dans lequel on va pour jouer au ballon. Un christianisme dans lequel on a des sorties en boîte de nuit, dans des boîtes de nuit dites chrétiennes. Un christianisme où nous avons des soirées pyjama. Ils lui ont vendu un christianisme qui est rempli d'ossements. Un christianisme qui est rempli de livres alors que la Bible est là, posée à son chevet, et que ne peuvent pas lire. Ils lui ont vendu un christianisme qu'ils ont dépouillé de toute la vie de Jésus-Christ de Nazareth. Ils lui ont vendu le christianisme à leur manière. Et ce christianisme-là qui conduit à la mort lui a été vendu également à grand prix, au prix de la destinée éternelle, frères et sœurs. Ils lui ont vendu un christianisme qui a été émietté, qui a été désossé. Un christianisme où ils ont haché toute la viande et que tout cela ne représentait plus rien. Ils lui ont vendu un christianisme vide,
de la divinité, vide du Seigneur. Ils lui ont vendu un christianisme qui se contente, qui se complaît dans le péché.

0: chapitre 13, où le Seigneur fait l'épilogue, où il égrène tous les mauvais pasteurs et leur comportement. Malheur à vous, conducteurs d'aveugles, vous qui dites si quelqu'un jure par le temple, ce n'est rien, mais quelqu'un jure par l'ordre du temple, il est engagé. Votre cœur est tourné vers l'argent. Et l'engagement aujourd'hui, c'est l'or, c'est l'argent, c'est tout ce qui vous intéresse. C'est tout ce qui vous intéresse, c'est l'argent. Vous ne connaissez ni la doctrine, ni la loi. Vous ne connaissez ni la doctrine de l'Éternel. Ou même quand vous la connaissez, vous ne voulez pas le dire. Lorsque vous l'entendez venant de véritables points de Dieu, qui parlent, qui mettent, exposent tout ce qui ne va pas et comment on doit se comporter pour pouvoir atteindre le firmament, pour pouvoir entrer dans la relation personnelle avec le Seigneur et qu'on arrive à vous apporter même avec preuve à l'appui que voici comme les choses sont. Vous refusez totalement de pouvoir remettre ces choses en ordre parce que vous, soit vous êtes ignorant de la doctrine et vous ne savez pas vraiment ce dont on parle, ou encore le pire, c'est que vous acceptez volontairement de tromper le peuple parce que ce qui vous intéresse, ce n'est ni de servir le Seigneur ni de conduire le peuple au Seigneur, mais ce qui vous intéresse, c'est de spolier, de voler, d'arracher tout ce qu'il y a comme miel au sein du peuple pour votre besoin personnel et vos besoins personnels. Insensé et aveugle, lequel est plus grand, l'or ou le temple qui sanctifie l'or? Insensé et aveugle, lequel est plus grand, est-ce vous ou le Seigneur Jésus-Christ de Nazareth? Insensé et aveugle que vous êtes, est-ce vous qui délivrez ou est-ce le Seigneur Jésus-Christ de Nazareth qui délivre? Insensé et aveugle, est-ce vous qui combattez dans le monde des ténèbres ou est-ce le Seigneur Jésus-Christ qui combat dans le monde des ténèbres pour nous? Insensé et aveugle, est-ce vous qui délivrez le peuple de Dieu ou est-ce le Seigneur qui délivre le peuple de Dieu? Vous êtes des insensés. Vous voulez usurper la place du Seigneur alors qu'aucun d'entre vous n'a pu voir, n'a été témoin du sacrifice. Aucun d'entre vous ne comprend même l'essence même du sacrifice. Parce que lorsque tu te rends compte de ce qui a été fait pour toi à la croix de Golgotha, frère, la seule chose que tu veux, c'est que ce sacrifice qui a été fait pour toi, tu t'arranges pour que ce sacrifice te donne la vie qui a été promise. Cette vie qui a été promise, cette vie en abondance, cette vie dans laquelle le Christ devient Seigneur dans notre vie. Il devient Seigneur de tout ce que nous sommes. Nous lui donnons tout ce que nous sommes, notre femme, nos enfants, nos biens, nos pensées, et tout ce qui est en nous lui appartient. Mais vous êtes aveugle. Aveugle. Lequel est plus grand? L'offrande ou l'autel qui sanctifie l'offrande? Je vais prendre le livre de Apocalypse 3, verset 17 pour revenir encore sur ce thème. Aveugle. Apocalypse chapitre 3, verset 17. Je lis la parole du Dieu vivant. Parce que tu dis, je suis riche, je me suis enrichi, je n'ai besoin de rien. Parce que tu ne sais pas que tu es malheureux, misérable, pauvre, aveugle, nu. Et c'est bizarre. Regardez bien. C'est adressé dans la lettre à l'église de Laodicée. C'est l'église du dernier âge, l'église dans laquelle nous sommes. Le Seigneur nous dit ici qu'en plus, c'est vrai, nous sommes devenus riches en volant les gens, en les braquant, en mettant notre main dans la poche des enfants de Dieu. Je me suis enrichi. Je n'ai plus besoin de quoi que ce soit. Je n'ai pas besoin de la vraie doctrine. Je n'ai pas besoin que quelqu'un vienne me dire que non, je me suis trompé parce que j'ai déjà la richesse. Et je suis déjà un fils de ce monde. Et pour mon évangile, c'est pour bien vivre sur la terre des hommes. Pour ce qui concerne le ciel, ce n'est pas des choses dont j'ai besoin. Je n'ai besoin de rien. Et parce que tu ne sais pas que tu es malheureux, misérable, pauvre, aveugle. Mais regardez, qu'est-ce que le Seigneur dit. Au jour d'aujourd'hui, le Seigneur, quand le Seigneur regarde à toutes ces églises, quand il regarde à tous ces endroits, à tous ces endroits où le dévoreur est le maître, quand il regarde à tout ça, qu'est-ce qu'il leur dit? Il leur dit, tu ne sais pas que tu es malheureux. Malheur à celui qui ne rentrera pas au ciel. Il ne sait pas que tu es misérable. Tu es riche, tu es bien de ce monde, mais tu es pauvre de ce qui est enrichi. es pauvre du Dieu vivant. Tu es misérable. Tu es pauvre, aveugle. Aveugle par rapport à tout le plan que le Seigneur a donné pour l'humanité. Aveugle par rapport à tout ce que le Seigneur décide. Comment est-ce que le Seigneur a décidé de sauver les hommes? Ne comprenant rien à la parole de Dieu et régnant ce qui en fait la force. Et en plus de ça, vous êtes nus. Une personne qui est nue, c'est une personne qui ne possède rien. Il n'y a rien de Dieu chez vous. Il n'y a rien du Père en vous. Il n'y a rien du Père, ni dans vos groupes, dans vos chorales, ni dans tous ces endroits, ni dans tout ce que vous faites. Il n'y a rien du Seigneur là-bas. Vous avez mis l'Église sous l'euthanasie. Vous les avez pris directement, au lieu de les conduire en urgence et de leur donner la parole de Dieu, de cette source d'eau vive qui vient du ciel, qui regaillardit, qui nourrit l'âme et qui amène les hommes à se détacher du péché. Vous les avez pris directement dans une salle pour les euthanasier, pour les tuer, pour leur donner la mort physique, la mort spirituelle, la mort éternelle. Frères et sœurs, ce que j'ai à vous dire aujourd'hui, un homme peut vous tromper sur cette terre des hommes. Je prends cette formule-là d'un frère qui était ancien musulman qui est devenu chrétien. Un homme peut vous tromper sur cette terre des hommes. Il peut vous tromper pour vous voler votre argent, vous pouvez reconstituer votre argent. Il peut même vous tromper pour voler votre femme. Il peut vous tromper pour voler vos enfants, pour encore faire d'autres enfants. Il peut vous tromper pour voler votre travail, pour vous escroquer, pour toutes ces choses. Et toutes ces choses-là sont renouvelables tant que vous avez la vie. Mais si un homme vous trompe et qu'il vous conduit en enfer, vous n'aurez plus jamais une seule occasion de pouvoir revenir pour mettre les choses en ordre. Frère, j'ai trouvé cela tellement fort, tellement juste qu'aujourd'hui je me permets de le dire à nouveau. Un homme peut vous tromper dans tout ce qui est sur cette terre des hommes. Mais si vous-même, après avoir écouté ce message, vous continuez de vous laisser tromper par ces hommes et que la mort vienne vous surprendre dans cela, frère, personne ne sera sauvé. Vous payerez le prix de votre entêtement. Je te conseille, au verset 18, d'acheter de moi de l'or éprouvé par le feu. Achetons de l'or, de l'argent, les biens qu'on veut, éprouvés par le feu. Éprouvés parce que nous-mêmes, nous sommes donnés en sacrifice. Et que lorsqu'il nous donne, nous utilisons ces biens pour le servir. Et l'orgueil n'est pas en nous. Le fanfaronnage n'est pas en nous. Toutes ces choses-là ne sont pas en nous. Afin que tu deviennes riche et des vêtements blancs. Afin que tu sois vêtu et que la honte de ta nudité ne paraisse pas et un collier pour un de tes yeux afin que tu vois. On va étudier ça ensemble, au cas par cas. Le Seigneur, maintenant, voyant que tu es aveugle nu parce que tu penses que tu es riche, te dit, je te conseille d'acheter de moi de l'or éprouvé par le feu afin que tu deviennes riche. Tu comprends donc, frère, que ta richesse que tu obtiens dans ce lieu, dans ce monde, cette richesse qui te conduit en enfer, c'est une richesse qui n'a aucune valeur. La véritable richesse, c'est d'avoir cette place au royaume des cieux. La véritable richesse, c'est que cette demeure que le Père allait préparer au ciel, que cette demeure-là soit à toi. Des vêtements blancs, afin que tu sois vêtu et que la honte de ta nudité ne passe pas. Des vêtements blancs, c'est ce que le chrétien devient lorsqu'il donne sa vie au Seigneur et que le péché est lavé au travers de la repentance. Nous allons prendre le livre d'Ésaïe, Ésaïe, chapitre 1er, verset 18. Venez et plaidons, dit l'Éternel. Si vos péchés sont comme le cramoisi, ils deviendront blancs comme la neige. Et s'ils sont rouges comme le pourpre, ils deviendront comme la laine. Est-ce que vous comprenez, frère? Est-ce que vous vous rendez compte qu'il s'agit ici de nos péchés? C'est de nos péchés, c'est après avoir lavé de nos péchés dans le sang de Jésus-Christ de Nazareth, dans le sang du Seigneur, du Sauveur, Jésus-Christ de Nazareth, c'est après avoir lavé nos péchés que nous devenons blancs et qu'il nous donne cette robe. Cette robe qui est celle des enfants de Dieu. Nous allons prendre également Apocalypse, chapitre 6, à partir du verset 9 jusqu'au verset 11. Quand il ouvrit le cinquième sceau, je vis sous l'autel les âmes de ceux qui avaient été immolés à cause de la parole de Dieu et à cause du témoignage qu'ils avaient rendu. Ils crièrent d'une voix forte en disant, « Jusqu'à quand, Maître, Saint et véritable, t'as-tu à juger et à tirer vengeance de notre sang sur les habitants de la terre ?» Une robe blanche fut donnée à chacun d'eux et il leur fut dit de se tenir en repos quelque temps encore jusqu'à ce que fut complet le nombre de leurs compagnons de service et de leurs frères qui devaient être mis à mort comme eux. Vous voyez, frères, ce que le Seigneur nous dit ? Afin que tu sois riche et des vêtements blancs, des vêtements qui sont issus de ta marche, des vêtements qui viennent du fait de ton engagement, des vêtements qui te permettent de pouvoir faire les choses parce que tu t'es engagé, que lui, il a approuvé. Il a approuvé ta repentance. Il te donne ces vêtements-là blancs. Maintenant, on va avancer. Afin que tu sois vêtu et que la honte de ta liberté ne paraisse pas. Parce que tu es nu lorsque tu es loin de lui. Tout ce que tu faisais, tu pensais être habillé. Tu pensais être revêtu de ce qu'il était. Mais tu te rends bien compte au jour d'aujourd'hui, au vu de la parole, que tu étais tellement loin que tu étais nu. Tu n'avais rien de lui. Tu n'étais revêtu d'aucune chose qui vienne de lui. C'est seulement lui qui te donne la robe blanche. Lorsque tu mets tout en ordre et que tu viens pour marcher selon la parole du Seigneur, quand tu t'éloignes de tout ce que ces faux hommes de Dieu le font et disent, et que tu décides de mettre ta vie en conformité avec l'évangile de notre Seigneur et Sauveur Jésus-Christ de Nazareth, afin que tu sois vêtu et que la honte de ta nudité ne paraisse pas. Et il nous donne encore un collier pour oindre les yeux. Il nous donne des gouttes à mettre sur nos yeux. Il nous donne aujourd'hui des gouttes à mettre sur nos yeux. Des gouttes qui doivent permettre à tout homme, tout enfant de Dieu, du Dieu véritable, de tout chrétien, des gouttes aujourd'hui qui viennent au travers de sa parole de Dieu pour venir vous amener à comprendre qu'on a été longtemps trompé, on a été longtemps emprisonné dans des choses qui sont fausses, dans des choses dans lesquelles il n'y avait pas la vie. On a été longtemps emprisonné, embrigadé, et des gens nous ont conduits à cette salle-là pour nous euthanasier. Ils nous ont conduits à cette salle-là pour nous tuer spirituellement, pour ne pas qu'on ait accès à ce qu'eux-mêmes ils ont refusé, à cet endroit où eux-mêmes ont refusé d'accéder, afin de ne pas avoir accès à la vie éternelle, afin de ne pas avoir accès au royaume céleste, afin de ne pas avoir accès au paradis. Ils refusent d'entrer, comme nous l'avons vu. Mais en plus de ça, ils nous refusent également la porte d'entrée. Ils connaissent la vérité. Ils savent que ce que nous disons est vrai. Mais ils refusent de vous parler de cela, de peur que vous les quittiez. Ils refusent de vous dire toutes ces choses-là, de peur que ceux qui sont destinés à Satan quittent leur assemblée, parce que ne voulant pas entendre des choses qui vont les compromettre, ne voulant pas entendre des choses qui vont étaler le péché afin qu'il puisse changer. Mais au jour d'aujourd'hui, le Seigneur donne en ce jour à tous ceux qui ont pratiqué l'euthanasie, qui ont mis le peuple dans des salles, et que ce peuple-là se retrouve dans des salles afin de pouvoir faire des choses qui sont contraires, et que le peuple soit dépouillé, que le peuple soit mis à l'abattoir. À tout cela, aujourd'hui, le Seigneur donne un avertissement. Il donne un avertissement aujourd'hui. Il donne un avertissement au peuple lui-même. Il vous demande de sortir du milieu d'eux, de sortir de toutes ces choses, de sortir de tous ces endroits, de sortir de tous ces tombeaux, de sortir de tous ces endroits dans lesquels il n'existe pas, dans lesquels le Seigneur n'est pas. Il vous demande de sortir de tous ces lieux, de tous ces endroits, et que vous mettiez votre vie en conformité avec le Seigneur. Je prie qu'en ce jour, que vous compreniez que tous ces endroits en question constituent des filets pour l'oiseleur, constituent des filets pour le dévoreur, ayant l'apparence de piété, mais reniant ce qui en fait la force, ressemblant à des endroits où on parle du Seigneur, mais en réalité on l'a déjà mis dehors. Il se tient à la porte et il frappe parce qu'il est dehors. Il se tient à la porte et il frappe. Il frappe et aujourd'hui, il s'agit pour vous d'ouvrir vos cœurs. Il s'agit pour vous aujourd'hui de donner votre vie au Seigneur. Il s'agit pour vous, frères, sœurs, de vous rendre compte de l'état spirituel de là où vous êtes et de vous rendre compte que malgré que vous êtes là-bas depuis 5 ans, depuis 10 ans, depuis 20 ans, depuis 40 ans, vous vous rendez compte que vous n'avez jamais rencontré le Seigneur. Vous vous rendez compte que vous n'avez jamais entendu parler de lui. Vous vous rendez compte qu'il n'est jamais venu vous parler, ni en songe, ni en quoi que ce soit. Vous vous rendez compte que le Seigneur, vous n'avez pas d'intimité avec le Seigneur. Quel est cet enfant sur cette terre des hommes qui n'a pas d'intimité avec son Père? Dès qu'il n'a pas d'intimité avec son Père, c'est qu'il est éloigné de la volonté de son Père. Et vous n'avez aucune intimité avec le Seigneur. Mais vous avez l'intimité avec tous les liens familiaux, tous les démons, toutes les oppressions du monde des ténèbres sur vos vies. Voici ce avec quoi vous avez l'intimité. Et toutes ces choses-là sont faites exprès par ces pharisiens qui vont pour chercher des prosélytes, qui vont pour faire de vous leurs disciples et non pour vous conduire au Seigneur. Le véritable serviteur de Dieu, lorsqu'il rencontre son frère, sa sœur qui vient au Seigneur, il ne se présente pas parce que nous-mêmes, nous avons besoin également de cette parole. Nous nous réécoutons lorsque le Seigneur nous saisit. Nous nous réécoutons pour mettre les choses en ordre dans notre vie, pour continuer à parfaire notre marche, à laver nos habits, nuit et jour. Aucun homme de Dieu n'a la clé, ni le code de la serrure du paradis. Mais celui qui détient la clé et le code de la serrure du paradis, c'est le Seigneur Jésus lui-même. Mais qu'est-ce qu'il a fait? Il nous a donné le chemin, il nous a donné la raison, il nous a donné la force, il nous a permis de comprendre comment faire pour pouvoir se retrouver devant cette porte. Comment faire pour se retrouver devant cette porte? Frère, là où vous êtes, en ce jour, vous ne pouvez jamais rencontrer cette porte. La seule porte qui est ouverte devant vous, c'est cette voie large dans laquelle il y a tout, dans laquelle tout est permis, dans laquelle on peut aller en boîte de nuit, dans laquelle on peut organiser des soirées pyjama, dans laquelle tout ce qu'on cherche, c'est vos dîmes et vos offrandes. Tout ce qui nous intéresse, c'est que vous payez les livres. Tout ce qui nous intéresse, c'est que vous venez et que vous donnez vos dîmes. Tout ce qui nous intéresse est que vous puissiez vous dépouiller pour le peuple, pour les pasteurs et pour tout ce monde. Je vous prie, Seigneur, je prie mon Dieu, je te prie mon roi, de faire grâce à ton peuple et de délier les cœurs qui sont encore brigadés par Satan. Et que chacun comprenne qu'aujourd'hui nous ne sommes pas là pour nous-mêmes. Nous sommes là pour eux. Nous sommes là afin qu'ils entendent ce qui sort de ton trône. Et que ce qui sort de ton trône, c'est dans ça qu'il y a la vie. La vie, tu la donnes en abondance à ceux qui se conforment à ta parole, à ceux qui agissent en conformité à ta parole, à ceux qui font toutes choses en conformité à ta parole. Et qu'ils comprennent que ce qui est en jeu aujourd'hui, c'est l'éternité. Et cette éternité est en train d'être saupoudrée, recouverte de poudre blanche, pour faire de ça quelque chose de beau. Mais à l'intérieur, la poudre ne peut pas cacher le péché qui est en bas. La poudre ne peut pas cacher l'infidélité de l'homme. La poudre ne peut pas cacher tout ce qu'on accepte, tout ce que vous faites et qu'eux, ils acceptent. La poudre ne peut pas le cacher. La poudre ne peut pas être aussi blanche que la neige parce que à chaque moment, votre péché entache cette poudre en question. Frères, sœurs, il est temps aujourd'hui de se rendre compte que nous avons été trompés, c'est le mot. Nous avons été arnaqués, nous avons été trompés par toutes ces choses, par tous ces gens qui ont donné des prophéties qui ne sont jamais arrivées. Nous avons été arnaqués par toutes ces personnes qui viennent parler au nom de Dieu et ça n'arrive jamais, par toutes ces bénédictions qui sont prononcées mais qui n'arrivent jamais. Nous avons été trompés, nous avons été arnaqués pour parler ivoirien. C'est des brouteurs spirituels qui viennent vous blaguer, pour vous estiper, pour vous voler l'argent, pour voler ce que vous avez, pour les mettre dans leur poche. Ils viennent pour voler votre âme, pour donner aux dévoreurs directement. Parce qu'ils savent que ce qu'ils font ne conduit pas au ciel. Ils savent que le ciel est déjà fermé au-dessus de leur tête. Et si ce ciel est fermé à cause du fait qu'ils ne donnent pas l'évangile, dès que l'évangile doit être donné, frères, sœurs, faisons attention. Faisons attention à nous-mêmes. Et venons pour pleurer sur notre sort. Venons devant le grand Dieu vivant pour lui demander pardon. Venons et mettons toutes choses en ordre, frères. Mettons toutes choses en ordre, sœurs. Revenons et regardons à ce que nous sommes et à ce que nous avons fait. La Bible dit dans le livre de Corinthiens, malheur à moi Corinthiens 9, verset 16. Malheur à moi si je n'annonce pas l'évangile. Mais eux, c'est pas ça. Malheur à moi si j'annonce l'évangile. Mais ce qui importe pour, en tant que serviteur du Seigneur, ce n'est pas la brebis. Ce n'est pas la brebis qui importe. Ce qui importe, c'est qu'est-ce que je fais de la brebis du Seigneur. Tous ceux qui viennent à toi, nous devons rendre compte de ces âmes, de ces personnes qui viennent, qui nous écoutent, qui ont besoin d'entendre ce qui vient de Dieu. On a vidé l'église des brebis. Les brebis, on les a transformés en boucs. On les a transformés tous en boucs. Les brebis du Seigneur sont devenus aujourd'hui des boucs dans nos églises. Parce que nous n'avons pas donné la vérité qui vient du Seigneur. On les a laissés maturer avec Satan. On les a laissés maturer pour tout ce qui est en eux. Et aujourd'hui, un chrétien ressemble à un païen dans l'habillement, dans l'accoutrement, dans sa manière de se coiffer. Il n'y a aucune distinction entre nous et les païens. Il n'y a aucune distinction par rapport à la musique qu'on écoute. Il n'y a aucune distinction par rapport à tout ce qu'on regarde au sur Internet. Il n'y a aucune peur du péché. Il n'y a aucune haine du péché dans notre cœur. Il n'y a aucun amour véritable pour le Seigneur. Personne n'a été conduit au Seigneur pour qu'on aime le Seigneur. Mais vous prenez le peuple, vous prenez les brebis, vous les transformez en boucs afin de pouvoir les sacrifier sur l'autel du dévoreur, pour les euthanasier ce peuple, pour les tuer, pour en effet le peu de vie qui est en eux, pour les mettre sous les jougs étrangers. Et ce peuple-là aussi, quand ils entendent la véritable parole de Dieu, ils refusent et ils trouvent que non, c'est trop dur, c'est trop fort, que ça c'est pas juste. Mon pasteur dit, mon prophète dit, ma maman dit. Mais ce qui compte, c'est pas ce qu'ils disent. Ils n'étaient pas là lorsque le Seigneur écrivait les Écritures. Ce qui compte, c'est ce qui a été dit dans la parole de Dieu, qui t'a été transmise jusqu'au jour d'aujourd'hui. Ce qui compte, c'est ce que la Bible dit. La Bible est la parole de Dieu. Et c'est ce qui doit être mis au-dessus. L'interprétation de l'homme de Dieu, du prophète, de la prophétesse, du pasteur, de l'évangéliste, qui même vient, qui parle même avec le Seigneur. Si cette interprétation est contraire à une seule portion de la parole de Dieu, gardez-vous. Gardez-vous, gardez-vous, gardez-vous de commettre ce péché. Tout ce qui est interdit, c'est pour nous. Tout ce qui est autorisé, c'est pour nous. Mais cette interdiction devient un fardeau. Pourquoi? Parce que dedans de nous, on aime même bien ces choses. On refuse de faire tout ce qui est semblable au Seigneur. Et on fait des choses qui viennent pour nous mettre encore sous un joug. Nous-mêmes, on se met sous le joug des hommes. Des hommes qui travaillent pour l'autel du dévoreur. C'est nous-mêmes qui venons nous faire euthanasier de manière volontaire. Parce que nous sommes souffrants. Nous avons des douleurs en nous. Mais au lieu de venir à celui qui donne la vie afin de pouvoir sortir de là, nous venons nous-mêmes nous mettre sous ce joug-là. Hommes, frères, sœurs, c'est aussi aujourd'hui une occasion pour vous de comprendre qu'on a été trompé. C'est une occasion pour vous aujourd'hui de comprendre que depuis lors, on a affaire à des brouteurs. C'est une occasion pour vous aujourd'hui de comprendre en ce jour que tout ce qui a été fait, tout ce qui a été dit depuis lors jusqu'au jour d'aujourd'hui, que dans tout ce que nous vivons, à 99%, tout est faux. Revenez à la parole. Revenez à ce que le Seigneur a dit. Ce qui compte, c'est, voici, la Bible a dit ça dans sa parole et qu'on parte pour avancer dessus. Faites attention aussi aux doctrines qui sont basées sur un seul verset. La Bible dit, un seul témoin ne suffit pas. Deutéronome 19, verset 15. Un seul témoin ne suffit pas. Mais que toute affaire se règle sur la déclaration de deux ou trois témoins. Mais aujourd'hui, ils prennent un seul verset et ils en sortent de nouvelles doctrines. Nous allons aller vers la fin. Mais simplement en parlant d'un passage des Écritures qui me fait peur. On va lire Matthieu chapitre 7 à partir du verset 21. Le Seigneur dit dans sa parole, ceux qui me disent Seigneur, Seigneur, n'entreront pas tous dans le royaume des cieux, mais celui-là seul qui fait la volonté de mon Père qui est dans les cieux. Plusieurs me diront ce jour-là, Seigneur, n'avons-nous pas prophétisé en ton nom? N'avons-nous pas chassé des démons en ton nom? N'avons-nous pas fait beaucoup de miracles en ton nom? Alors je leur dirai ouvertement, je ne vous ai jamais connu, retirez-vous de moi, vous qui commettez l'iniquité. Nous avons peur. À entendre cette parole, la peur, la crainte vient.
1: Parce que quand nous regardons à ce qui est dit ici, nous allons répondre pour nous rendre compte de qui est-ce que le Seigneur parle. Ceux qui me disent, Seigneur, Seigneur, n'entrons pas tous dans le royaume des cieux, mais celui-là seul qui fait la volonté de mon Père qui est dans les cieux. Ceux qui me disent, Seigneur, Seigneur, ceux qui me chantent les dimanches avec dans ces églises spectacles où on voit des fumigènes qui sortent et qui sont en train de danser, qui sont en train de lever, qui sont dans les émotions, qui élèvent la main et qui crient Jésus, Jésus, qui applaudissent de toute leur force en criant Jésus, en disant je suis l'enfant d'un grand Dieu et que voici comment les choses sont. Tout cela ne rentrera pas dans le royaume des cieux. Vous ne rentrerez pas dans le royaume des cieux parce que vous n'avez aucune intimité avec le Seigneur. Vous ne rentrerez pas dans le royaume des cieux parce que vous ne le connaissez pas. Vous n'avez aucune intimité. Vous ne connaissez ni ses lois, ni ses préceptes, ni ce qu'il donne, ni ce qu'il demande à ce que les hommes puissent faire pour pouvoir marcher dans ses voies. Vous n'avez aucune intimité avec lui. Vous avez donné votre intimité à ces pseudo-hommes de Dieu qui, eux, vous ont trompé, mais vous continuez quand même à faire des choses qui sont contraires à la parole du Seigneur. Vous n'avez aucune intimité, frère. Vous n'avez aucune intimité, sœur. Et le Seigneur vous dit, vous n'entrez pas dans le royaume des cieux, mais seulement celui-là seul qui fait sa volonté. Et comment faire la volonté de Dieu? Quelle est la volonté de Dieu? Quelle est la volonté que le Seigneur veut que nous puissions propager, que nous puissions avoir? Quelle est cette volonté? Le livre de 2 Corinthiens, chapitre 6, versets 14 à 18, nous dit, ne vous mettez pas avec les infidèles sous un joug étranger, car quel rapport y a-t-il entre la justice et l'iniquité? Quel rapport y a-t-il entre le péché et la sainteté? Quel rapport y a-t-il entre la vie de sanctification et la vie dans le monde? Quel rapport y a-t-il entre celui qui se dépouille, celui qui enlève, qui met sa vie en conformité avec le Seigneur Jésus-Christ de Nazareth, et celui qui est attaché à un lieu, à un pasteur, au lieu d'être attaché au Seigneur? L'homme de Dieu doit prendre son peuple pour le conduire au Seigneur. C'est là notre mission. L'homme de Dieu n'est pas celui sur lequel le Seigneur s'appuie pour accomplir son œuvre de rédemption. L'homme de Dieu est celui qui est au service du Seigneur pour donner au peuple de Dieu les prémices et tout ce qu'il faut pour que le peuple puisse rentrer et pour aller à la rencontre de son Dieu. Mais aujourd'hui, ils vous ont enfermé dans cette clinique. Ils vous ont enfermé dans ces lieux avec tout ce qu'il y a. Et ils ont fait sortir tellement il n'y a plus rien là-bas que le Saint-Esprit est sorti de là-bas. Le Saint-Esprit aujourd'hui s'est soufflé dans le micro. C'est répété ribabababababa. Comme si on était en train d'un enfant de 2 ans, 3 ans en train de parler. Le groupe musical, c'est le groupe des orgies. Et dans ces endroits, il n'y a plus rien. Il n'existe plus de douane devant la porte pour dire telle ou telle chose est interdite. Même sur cette terre des hommes. Les hommes ont créé des choses, ont créé des lois pour que dans tel pays, tel village, il y a des choses qui sont interdites. Mais dans ces endroits-là, tout est autorisé. Mais le Seigneur vous dit, ceux qui me disent, Seigneur, Seigneur, n'entrons pas tous dans le royaume des cieux, mais celui-là seul qui fait la volonté de mon Père qui est dans les cieux. Plusieurs me diront ces jours-là, plusieurs parmi vous aujourd'hui qui écoutez, qui malheureusement ne vont pas mettre les choses en pratique, plusieurs pseudo-chrétiens, plusieurs personnes qui sont dans ces loges, plusieurs qui sont dans ces cliniques d'euthanasie, dans ces cliniques dans lesquelles les gens en veulent à votre âme, plusieurs de ces personnes diront, Seigneur, Seigneur, n'avons-nous pas prophétisé par ton nom? Vous vous rendez bien compte que le fait qu'il soit prophète, qu'il soit quelqu'un qui est prophétisé, que moi-même je prophétise, ce n'est pas une chose qui me garantit le ciel. La seule chose qui me garantit le ciel, c'est mon intimité avec le Seigneur. Regardez ce que le Seigneur rejette. Ils ont prophétisé en son nom. Et il va encore plus loin. N'ont-ils pas chassé de démons en mon nom? Ils ont même chassé des démons en son nom. N'avons-nous pas fait beaucoup de miracles? Ils ont même fait des miracles. Ils ont prophétisé. Ils ont chassé des démons. Ils ont fait des miracles en son nom. Mais regardez la réponse. Voici là où chacun d'entre nous doit trembler. Pour courir, pour chercher la voie du Seigneur. Chacun d'entre nous doit être en train de trembler dessus sa place. Chacun d'entre nous doit être en tête d'enlever les perfusions afin que, qui nous conduisent à l'euthanasie. Tout ce qui nous prêche qui est faux, chacun d'entre nous doit se retirer de toutes ces choses. Et c'est la partie qui fait le plus peur dans la Bible, qui me fait peur même, qui me fait peur personnellement. Le Seigneur répond à partir du verset 23. Oh, alors je leur dirai ouvertement, je ne vous ai jamais connu. Il n'a pas dit je ne vous connais plus. C'est-à-dire que vous avez été moi avec un certain moment. Malgré le fait qu'il prophétisait, malgré le fait que le Seigneur il prophétisait, malgré le fait qu'il accomplissait des miracles, malgré le fait qu'il chassait des démons. Ça peut faire l'objet d'une autre étude. Mais malgré le fait qu'il faisait toutes ces choses, le Seigneur leur dit, je ne vous ai jamais connu. Frère, quelle est la plus grande peur de penser qu'on est chrétien et de penser qu'on meurt en allant au ciel et qu'on se rende compte lorsqu'on traverse le temps et qu'on se retrouve de l'autre côté du voile, on se rend compte que non, on a été trompé depuis le départ. Et que dans ce milieu-là, il y a des choses et qu'on n'a rien reçu. On n'a rien reçu de lui. Et tout ce qu'on nous a prêché, tout ce qu'on nous a donné, tout le développement personnel, tous ces livres qu'on nous a donnés, nous ont éloignés de lui, nous ont amenés dans la clinique afin qu'on soit euthanasié, afin qu'on soit tué, pour tuer en nous la vie de Dieu, afin que notre âme ne puisse pas être sauvée. Frères et sœurs, voici le verset le plus dangereux qui existe pour le chrétien, pour chaque chrétien sur cette terre des hommes. Chacun doit être à notre niveau, en train de pleurer, de crier, de demander à Dieu que Seigneur, permets que je puisse traverser le temps et que Père, tu ne me rejettes point. Mais comment tu vas le faire? Il faut venir dans la parole de Dieu, chercher le Seigneur toi-même et non par procuration. Il faut venir toi-même pour mettre ta vie en ordre avec le Seigneur. Il faut sortir de ces loges de Satan. Il faut faire des choses qui sont conformes à la parole de Dieu. Il faut pouvoir marcher à telle enseigne que quand tu marches, c'est tout le monde qui te regarde et que tous ceux qui te voient voient en toi la vie de Dieu. Que le Seigneur, tu sois reconnu par le Seigneur et non par un homme. C'est le Seigneur qui approuve. On se rend compte que ces gens-là, ils ont prophétisé au nom du Seigneur. On se rend compte que ces personnes-là, ils ont même eu accompli des miracles. Ils ont chassé des démons. Mais le Seigneur leur dit, on reprend, alors je leur dirai ouvertement, je ne vous ai jamais connu. Frères et sœurs, la question que tu dois te poser, est-ce que le Seigneur me connaît actuellement? Est-ce qu'il te connaît actuellement, malgré le fait que chaque dimanche tu vas dans ce lieu, que tu danses, que tu transpires, que tu lèves la main, que tu rentres dans les émotions, que tu cries Alléluia dans toutes ces choses et que tu reviennes? Est-ce que tu as une intimité avec le Seigneur? Est-ce qu'il te connaît vraiment lorsque tu vas dans ce lieu et qu'il y a des jeux de lumière pour pouvoir avoir l'ambiance de la boîte de nuit et que tu écoutes avec cette belle sonorité, ces hommes bien habillés et qui viennent avec un évangile qui dit tout sauf parler du péché, qui parle de tout sauf de comment tu vas faire pour entrer au ciel, qui parle de tout comme, sauf de l'enlèvement de l'église qui peut arriver à n'importe quel moment, qui parle de tout sauf de Christ, moi à la croix pour toi, afin que tu sois sauvé. Mais qu'est-ce qui se passe? Ce dont on a besoin aujourd'hui, ce pourquoi je suis là en ce matin, c'est pour que tu prennes conscience que tu te trouves dans une clinique pour être euthanasié, pour être tué à jamais et que tu perdes à jamais la face devant le Seigneur, que tu ne rencontres jamais ton Dieu. Il faisait des miracles, il chassait des démons, et également il prophétisait, mais il ne les a jamais connus. Prenez le temps de comprendre. Il n'a pas dit je ne vous ai plus connu. Non, pour dire à un moment donné même, ils ont marché avec lui. Mais je ne les ai jamais connus. Tout ce qu'ils font ne vient pas de Dieu. Ils ne sont reconnus par personne. Le Seigneur ne les reconnaît pas comme ses serviteurs. Ils ne sont pas reconnus par le Seigneur. Mais pourtant, ils ont prophétisé. Ils ne sont pas reconnus par le Seigneur. Pourtant, ils chassent des démons. Ils ne sont pas reconnus par le Seigneur. Pourtant, ils ont fait des miracles. Mais ils ne sont pas reconnus par le Seigneur parce que leur vie n'est pas en conformité avec l'Évangile. Ils ne sont pas reconnus par le Seigneur parce qu'ils n'ont pas prêché la croix. Ils ne sont pas reconnus par le Seigneur parce que les réalités implacables de la vie sont là. Mais ils n'ont rien fait pour amener le peuple de Dieu à rencontrer le Seigneur. Ils vous ramènent à eux-mêmes. Tu as l'impression que c'est à eux que le Seigneur a délégué les clés. Ils n'ont ni la clé, ils n'ont ni le code. Le seul qui le détient, c'est le Seigneur Jésus-Christ. Et c'est au travers de sa parole. Mais ils vous font croire que c'est grâce à eux que tu peux entrer au ciel. C'est grâce à eux que tu peux obtenir telle chose. C'est grâce à eux, comme s'ils ont été délégués par le Seigneur, parce qu'il est fatigué, afin qu'eux viennent pour pouvoir accomplir une œuvre pour lui. Non, ce n'est pas de ça il s'agit, frère. Sœurs, sortez du milieu d'eux. Sortez de cette tombe. C'est de cette tombe, de cet tombeau ouvert, blanchi. C'est ce plus blanchi de l'extérieur, mais régnant ce qui fait la force du Seigneur. Sortez de tous ces lieux. Sortez maintenant. Sortez, c'est un ordre du Seigneur. Sortez, venez à l'évangile. Ne venez même pas à nous, mais venez à l'évangile. Ouvrez votre Bible. Cherchez le Seigneur au travers de sa parole. Mettez tout ce qu'il dit en pratique. Sortez du milieu. Sortez de ce lieu. Sortez, frères. Sortez, sœurs. Sortez, afin de pouvoir obtenir la vie et la vie en abondance. On a été usurpés. On a été braqués. Ils nous ont menti pendant des années et des années. Regardez ce pauvre monsieur qui dit à sa fille, tu en as les larmes aux yeux. J'ai cherché Dieu toute ma vie. Je ne l'ai pas trouvé. Mais mes filles continuent à chercher Dieu jusqu'à ce que vous le trouviez. Frère, ils cherchaient Dieu dans les églises. Ils cherchaient Dieu dans les églises bâtiments. Il a cherché le Seigneur dans ces lieux-là. L'apôtre Paul dit dans le livre de Corinthe, chapitre 9, verset 16, un véritable apôtre, un véritable envoyé de Dieu, un homme qui travaille pour le Seigneur. Il dit, malheur à moi si je n'annonce pas l'évangile. Mais eux, ils disent, malheur à nous si nous annonçons l'évangile. Parce que si on annonce cet évangile, si on annonce la croix, si on annonce la crucifixion, si on annonce que l'homme doit pouvoir marcher dans la sainteté, si on annonce que l'homme doit être à même et à mesure de faire toutes choses pour la gloire de Dieu, si on annonce toutes ces choses, ce qui va se passer, c'est que nous allons perdre tous ces boucs que nous destinons au sacrifice. Vous êtes pour des boucs. Des boucs, parce que le bouc est destiné à l'enfer. La brebis est destinée au Seigneur. Mais vous êtes pour eux, vous devenez pour eux des boucs. Des boucs pour le sacrifice sur leur autel personnel, sur l'autel de leur richesse, sur l'autel de leur argent. Vous êtes devenus des boucs dans leurs mains, qui euthanasient à longueur de journée, qui tuent à longueur de journée. Et lorsque les gens viennent, ils viennent et ils s'asseyent. Et quand le pasteur vient, le jour où quelqu'un décède, oh, l'était un bon homme, c'est quelqu'un qui marchait bien. C'est le frère-là qui était là. Chaque matin, il s'élevait et qui mettait les chaises. C'est ce frère-là qui a même payé la sonorisation. C'est ce frère-là qui m'a offert ma voiture. Et le peuple assis dans le noir, dans ces ténèbres, pense que parce que ce frère a eu à mener une bonne action pour ce pasteur, et malgré ça, et que lui, il est resté sans revenir au Seigneur, sans mettre sa vie en ordre avec le Seigneur, et que ce frère-là en question, tous ceux qui sont là pensent qu'il est parti au ciel. Frère, détrompez-vous. Le Seigneur ne partage sa gloire avec personne. Il n'a associé personne à son œuvre de rédemption. Le seul être, la seule personne, la seule entité avec laquelle il a associé son œuvre de rédemption, c'est lui-même, au travers de Jésus-Christ de Nazareth. Il n'a pas délégué de pouvoir à quelqu'un pour faire autre chose. Hommes, frères, sœurs, arrêtez, sortez de ces loges. Sortez de ces lieux d'euthanasie. Ce lieu où il y a l'euthanasie, où on vient pour vous tuer. Ce qui est en jeu, c'est votre éternité, frère. Ce qui est en jeu, c'est où ira votre âme demain. Ce qui est en jeu, c'est vos enfants. Parce que oui, frère, si vous n'avez pas pu sortir de ce lieu pour recevoir la délivrance venant du Seigneur Jésus lui-même qui descendra dans votre vie pour enlever, pour ôter, pour détruire tout ce qui a été fait, et que vous comptez encore sur ces hommes-là pour pouvoir obtenir d'eux une quelconque délivrance alors qu'ils n'étaient pas témoins. Lorsque vos parents, vos ancêtres bâtissaient tous ces hôtels, si vous ne faites pas cela, frères, sœurs, je vous le dis aujourd'hui, si vous ne mettez pas les choses en ordre, votre destinée, c'est l'enfer. L'enfer, c'est la destinée de tous ceux qui désobéissent, qui refusent de venir écouter la parole de Dieu vivante qui donne la vie, mais qui se mettent sous le joug, un joug qui est étranger, qui se mettent sous le joug d'un homme, se met sur le joug de quelqu'un d'autre, qui refuse que tout ce qui doit être fait, tout ce qui doit être dit, que tout soit fait pour la gloire de Dieu. Faites attention, comme on le voit aussi dans le livre de Matthieu 7. Le Seigneur leur dit, je ne vous ai jamais connus. Jamais. C'est-à-dire qu'ils sont là. Tout ce qu'ils font, ils crient au nom du Seigneur. Ils gesticulent au nom du Seigneur. Ils vous demandent de payer des choses au nom du Seigneur. Tout est au nom du Seigneur. Mais le Seigneur ne les connaît pas. Si le Seigneur ne connaît pas celui qui te donne à manger, toi, c'est que toi, tu es perdu doublement. Parce que lui, au moins, il est venu. Il faisait des miracles. Il faisait toutes ces choses. Et c'est à cause de toutes ces choses que tu t'es arrêté là-bas. Mais lui, il n'est pas connu. Donc toi, toi frère, sœur, on ne va même pas prononcer ton nom. C'est juste pour donner une image. Mais frère, sœur, la question qui se pose aujourd'hui est de savoir, mais dans ce cas, pourquoi est-ce qu'il arrive à faire des miracles? Pourquoi est-ce qu'il arrive à pouvoir prophétiser? Il pleut sur les bons et les méchants. La Bible dit dans le livre de Matthieu 5, verset 45. Je lis la parole du Seigneur. Afin que vous soyez fils de votre Père qui est dans les cieux, car il fait lever son soleil sur les méchants et sur les bons. Il fait pleuvoir sur les justes et les injustes. Homme frère, c'est à cause de son nom qu'il permet que ces choses arrivent. Parce que son nom est mis en jeu. Sa gloire est mise en jeu. Et sa puissance est mise en jeu. Lorsque ces personnes crient et qu'ils appellent, c'est à cause de son nom qu'ils répondent. C'est à cause de ce qu'il est. Le Dieu de miséricorde, le Dieu d'amour, le Dieu tout-puissant, l'alpha et l'oméga, l'admirable conseiller. C'est à cause de ce qu'il est qu'il permet lorsque ces hommes viennent et invoquent son nom et que lui, il vient et il intervient. Ça ne veut dire que c'est dangereux pour tout le monde. Ça veut simplement dire que si vous êtes appâté par les miracles, que vous êtes appâté par la prophétie, si vous êtes appâté par toutes ces choses-là, priez pour demander l'état spirituel de la personne qui est là, afin de savoir exactement à qui est-ce que vous avez affaire, où est-ce un boucher qui va vous transformer en bouc pour vous sacrifier sous l'autel du dévoreur. Frères, sœurs, c'est lourd, c'est difficile, oui. C'est compliqué. Ils m'ont donné des postes de responsabilité. Je suis responsable des instruments. Je suis responsable des grelots. Je suis responsable des musiciens. Je suis responsable des pages. Je suis responsable de toutes ces choses. Oui, mais frère, le Seigneur ne regarde pas ta responsabilité. Il regarde à ton engagement vis-à-vis de lui. Il regarde à ce que tu veux, ce que tu deviens vis-à-vis de lui. Qu'est-ce que tu lui donnes? C'est à ça que le Seigneur regarde. Homme, frère, tes responsabilités terrestres n'ont rien à voir avec ce qui l'attend de toi. C'est bien. Tu viens le premier, tu arranges les chaises. C'est bien. Tu es celui ou celle qui balaye la salle. Même nos parents qui sont de l'autre côté, dans le catholicisme, font pire que ça. Ma mère se levait quand j'étais encore plus jeune, chaque soir de 14h à 17h, pour aller s'asseoir devant cette grotte pour réciter ses prières. Mais pour autant, cela ne plaît pas au Seigneur. Et pour autant, c'est des efforts qui sont vains, mais des efforts qui sont faits pour magnifier ce que le dévoreur est et ce qu'il veut. Et ce qu'il veut, c'est que personne d'entre vous soit sauvé. Et que vous vous trompiez de lieu, vous trompiez d'endroit, et que vous pensiez être en train d'adorer le Seigneur. Et qu'à la fin de votre vie, de votre séjour sur cette terre, ou lorsque le Seigneur viendra par rapport à l'enlèvement, qu'il trouve que vous ne partiez pas, que personne d'entre vous ne puisse partir. Voici l'évangile. L'évangile, ce qui donne la vie, est un évangile quand on écoute, on a la face contre terre, et on a les mains levées vers le ciel pour demander pardon. On a les larmes aux yeux parce qu'on se rend compte qu'on est loin de tout ce que le Seigneur a voulu. Aujourd'hui, frère, sœur, toi qui entends ce message, il est pour toi. C'est une occasion unique qui se présente à toi aujourd'hui. Sortez de ces endroits immondes et infâmes. Sortez de ces endroits. Ne vous laissez pas accaparer, attirer par toutes ces choses. Le Seigneur le dit, et je répète encore, je relis encore le passage. Je ne vous ai jamais connu. Que signifie jamais? Tu n'as jamais été avec moi. Ils n'ont jamais servi le Seigneur. Ils n'ont jamais servi le Seigneur. Ils ont créé des églises spectacles. Mais sachez que c'est pour vous euthanasier, c'est pour vous donner la mort et que votre âme soit totalement déchue du Seigneur. L'apôtre Paul nous dit dans le livre de 1 Corinthiens 15, verset 1 à 2, je vous rappelle, frères, L'évangile que je vous ai annoncé, que vous avez reçu, dans lequel vous avez persévéré et par lequel vous avez été sauvés, si vous le retenez tel que je vous l'ai annoncé, autrement, vous aurez cru en vain. Frère, est-ce qu'ils ont retenu l'évangile tel que ça a été annoncé par Paul? Non. Ils ont édulcoré, ils ont trafiqué, ils ont mélangé, ils ont ajouté de l'eau et tout ce qu'ils veulent, tout ce qui est de leur coutume, ils l'ont mis à l'intérieur. Ils ont ajouté des choses à acheter. Ils ont ajouté des DVD, des films, des trucs. Ils ont ajouté toutes ces choses-là. Oh, l'évangile, c'est Christ mort à la croix pour que je sois sauvé. Christ sauveur, Christ Seigneur de ma vie est sauveur. Mais ils ont enlevé tout ça. Mais l'apôtre Paul vous fait dire aujourd'hui, au verset 2 de 1 Corinthiens chapitre 15, si vous le retenez, autrement, vous aurez cru en vain. Si vous ne retenez pas l'évangile tel qu'il a été annoncé, votre croyance est vaine. Et il dit encore dans le livre de 1 Corinthiens 9, à partir du verset 16, « Malheur à moi si je n'annonce pas l'évangile. » Donc il y en a qui ont une croyance vaine. Et la croyance vaine, c'est ce que nous dénonçons aujourd'hui. Qui sont dans ces endroits, qui pensent en train d'être servis, de servir ce grand Dieu vivant, mais qui en réalité ne le servent pas. Oh frère, sortez de cet endroit. Sortez de ces lieux. Sortez de ces lieux pour qu'on puisse avancer et pour aller vers la fin. Je vais vous donner un passage dans Actes. Actes chapitre 16, à partir du verset 16 à 18. Je lis la parole de l'Éternel. Comme nous allions au lieu de prière, une servante qui avait un esprit de python et qui en devinant procurait un grand profit à ses maîtres, vint au devant de nous. Elle se mit à nous suivre, Paul et nous. Elle criait, ces hommes sont les serviteurs du Dieu très haut. Ils vous annoncent la voie du salut. Elle fit cela pendant plusieurs jours. Paul fatigué, se retourna et dit à l'esprit, j'ordonne au nom de Jésus-Christ de sortir d'elle. Et il sortit à l'heure-même. Ce qu'elle disait, est-ce que ce n'était pas vrai? Paul n'était-il pas serviteur du Dieu très haut? Mais elle était inspirée par un esprit de python, frère. Mais pourtant, elle est en train de dire des choses qui plaisent, des choses qui ressemblent à des choses de Dieu, des choses qui ressemblent à des choses qui viennent du ciel. Voici, ses serviteurs sont les serviteurs du Dieu très haut. Mais frère, qu'en est-il? Paul s'est retourné. L'esprit de Dieu ayant reconnu l'esprit du diable, lui dit, sors, et le python est sorti. Frère et sœur, ne vous arrêtez pas à ce que vous voyez. Allez-y, demandez l'état spirituel et demandez à ce que le Seigneur permette, à ce que vous puissiez voir exactement où est-ce que les choses sont. Venez à la parole, arrêtez-vous sur la parole de Dieu, venez reprendre les livres, asseyez-vous sur les livres, prenez le livre de Matthieu, commencez par Matthieu, lisez votre Bible, le Seigneur à l'intérieur, il se laisse trouver, il vous donnera lui-même ses préceptes et ses commandements. Ce que vous devez retenir, c'est qu'il y a des commandements qui viennent de la part de l'Éternel.

n'ont connu ni le Père ni moi. Pourtant, ils pensent qu'ils sont en train de rendre un culte à Dieu. Frère, faisons attention. L'enjeu est trop grand, c'est l'éternité. Et pour terminer sur ce programme, voici comment avoir la vie éternelle. Voici comment être sûr de ce qui est. Voici comment être sûr, est-ce que je suis sur le droit chemin. Le Seigneur dit dans le livre de Jean, au chapitre 17, au verset 3, « Oh, la vie éternelle, c'est qu'ils te connaissent, toi, le seul vrai Dieu, et celui que tu as envoyé, Jésus-Christ. » Je vous pose la question aujourd'hui. Connaître ici, est-ce qu'il s'agit de savoir que Jésus-Christ est Seigneur ou Jésus-Christ est Dieu? Connaître ici, c'est l'intimité, frère. C'est avoir de l'intimité avec le Seigneur. C'est avoir de l'intimité avec le Sauveur. C'est avoir de l'intimité avec le Dieu vivant. Je prends un dernier verset pour vous faire comprendre. Parce qu'il est écrit dans le livre de Jacques 2, verset 19. Tu crois qu'il y a un seul Dieu, tu fais bien. Mais les démons aussi le croient. Donc ici, nous devons comprendre que croire ne suffit pas. Il faut vivre dans l'intimité avec le Seigneur. Sinon, croire là, ce n'est pas la chose qui suffit. Ça ne suffit pas du tout de croire. Mais il faut avoir cette intimité avec le Dieu vivant. Il faut être en intimité avec le Seigneur, le Dieu vivant. Le Dieu vivant, le Dieu créateur du ciel et de la terre. C'est cette intimité-là à être seul qui permet à ce que tu puisses avoir la vie éternelle. C'est cette intimité-là qui te fait sortir de ces salles ou dans lesquelles on veut nous euthanasier. Ils ont voulu nous euthanasier et que nous sommes sortis par la grâce du Seigneur Jésus-Christ de Nazareth. Frères et sœurs, je vais terminer cette exhortation avec un passage. Jean 14, verset 6. Jésus dit, je suis le chemin, la vérité et la vie. Nul ne vient au Père que par moi. Nous allons étudier aujourd'hui juste cette petite portion. Je suis la vérité. Oui, effectivement, il est la vérité. C'est en lui que se trouve la vie éternelle. C'est lui seul qui est le seul chemin. C'est le seul et l'unique qui nous a donné cette capacité d'être racheté. La rédemption se trouve en lui. La vie éternelle se trouve en lui. Et il est cette vérité indubitable qui nous rappelle que nous sommes des pécheurs. Quand nous regardons à ce qu'il est, quand nous regardons à sa sainteté, quand nous regardons à sa croix, quand nous regardons au sacrifice éternel qui a été fait, quand nous regardons à ce sang pur qui a de la puissance, dans lequel il y a toute la puissance de Dieu, quand nous regardons à ce sang qui nous lave de tous les péchés, nous nous rendons compte d'une seule chose, c'est que nous sommes dans une situation dans laquelle nous avons besoin de lui. Nous avons besoin d'avoir de l'intimité avec le Seigneur, parce que la vérité se trouve en lui. La vérité pour pouvoir être sauvé, c'est le Seigneur, vous pouvez la trouver. La vérité pour pouvoir être celui-là qui est élevé, qui soit enlevé au cas où il nous trouve ici sur cette terre, c'est en lui seul. Hormis lui et en lui, il n'y a point de vérité. Or, être en lui, c'est quoi? C'est prendre toute la portion de l'Écriture pour qu'elle devienne lui, amen pour toi. Il n'y a pas des choses qui ont été dites à Corinthe. Il n'y a pas des choses qui ont été dites pour les Galates. Il n'y a pas des choses qui ont été dites pour les Philippiens. Tout ce qui a été dit, c'est un testament. C'est-à-dire, dans le testament, le Père a écrit tout ce que les enfants doivent faire, tout ce que les enfants doivent avoir. Et c'est notre richesse qui se trouve là. Et c'est de cette richesse que nous avons besoin pour pouvoir faire tout ce dont nous avons besoin pour faire les choses. Que le Seigneur, le Dieu vivant, le Dieu créateur du ciel et de la terre, se souvienne de chacun d'entre nous. Et que chacun sorte de ces lieux dans lesquels il veut nous euthanasier, nous tuer, enlever l'existence de Dieu dans notre vie et faire de nous des personnes qui font des choses qui sont contraires à la parole de Dieu. En frère, soyez tous richement bénis, frère. Soyez bénis, bénis de la bénédiction qui vient du ciel. Revenez au Seigneur, revenez à la Bible, revenez au jeûne, revenez à la louange, revenez à la méditation. Que le Dieu de la terre, du ciel, te bénisse, vous bénisse, chacun d'entre vous. Au nom puissant de notre Maître et Sauveur Jésus-Christ de Nazareth. Amen. Père, voici tes enfants devant toi. Je prie, éternel mon Dieu, mon roi, que ton œuvre de rédemption s'accomplisse sur chacun d'entre eux. Et que, y compris nous, nos maisons, nos familles, tout le monde,
que cette œuvre de rédemption s'accomplisse et que chacun comprenne que c'est les

0: temps maintenant de te chercher de manière individuelle, Seigneur. Père, laisse-toi trouver pour tous ceux qui te cherchent, Seigneur. Père, Mère éternel, Dieu Tout-Puissant, viens vers nous. Trouve chacun d'entre nous. Enlève-nous de toute cette prison et fais-nous sortir, Seigneur. Sois élevé, sois béni au siècle des siècles pour tout ce que tu es. Que Dieu vous bénisse. Amen.
1: C'était le pasteur Yves Guégré du ministère Impact Divin, Côte d'Ivoire. Bonne suite de programme sur la radio de la vie.

Voilà, nous vous disons merci d'avoir suivi donc cette matinale dominicale. Et puis nous allons donc continuer pour la réclame. Et puis à 9h, ce sera un autre culte. Shalom à toutes et à tous. Au revoir.

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0: reçoit ce jour le prophète Aki Dimitri, leader des ministères Terre Promise International. Le thème de son enseignement, Rassemblez-moi, mes fidèles qui ont fait une alliance avec moi par le sacrifice. Que Dieu bénisse votre écoute.
1: Il faut dire que la vision principale de cette œuvre est de conduire les enfants de Dieu vers la terre promise.
2: To the promised land.
1: Dieu a eu à faire une promesse à Israël.
2: God made a promise to Israel.
1: Et Israël s'est retrouvé en Égypte.
2: And they find themselves in Egypt.
1: Dans la servitude.
2: In the bondage.
1: Aujourd'hui,
2: today,
1: combien sont ceux-là qui meurent?
2: How many are those dying?
1: Avec la promesse de Dieu dans leur vie.
2: With God promising their life.
1: Combien sont ceux-là qui meurent?
2: How many are those?
1: Avec la parole de Dieu dans leur vie.
2: Die with the word of God in their lives.
1: Nous avons l'exemple de la parabole des talents.
2: We have an example of the parable of talent.
1: Et nous voyons dans la parole de Dieu qu'un d'entre eux est allé enterrer son talent.
2: One of them went to bury his talent.
1: Alors le talent qui a été enterré,
2: so the buried talent,
1: c'est la vie qui a été enterrée.
2: Was the life. The life was buried.
1: Le talent qui a été enterré,
2: the buried talent,
1: c'est une destinée qui a été enterrée.
2: Was also a destiny buried.
1: Le talent qui a été enterré,
2: the buried talent,
1: c'est une bouche qui a
2: été
1: enterrée.
2: That was
1: une bouche fermée.
2: A closed mouth
1: est une destinée fermée.
2: Is a closed or shut destiny.
1: Et Dieu m'a donné cette vision là.
2: God gave me this vision
1: de conduire les enfants
2: to lead the children
1: vers leur terre promise.
2: To their promised land.
1: La terre promise est la réalisation
2: the promised land is the accomplishment
1: de la parole que Dieu a déclarée dans la vie d'un homme.
2: Oh, the word that God has declared in someone's life.
1: C'est ça la vision de
2: that
1: Dieu.
2: That is the vision of
1: de
2: the
1: prendre
2: world.
1: Les hommes
2: taking people
1: d'où ils sont
2: from there where they are,
1: quel que soit leur âge,
2: no matter the age,
1: leur capacité,
2: their capacities,
1: leurs compétences,
2: their skills,
1: et les conduire
2: and,
1: dans la terre promise.
2: And leading them in the promised land.
1: Beaucoup sont parfois appelés
2: many are sometimes called
1: à être même, je dis bien même, des menuisiers.
2: I say to have to do tertiary work.
1: Si Dieu veut qu'ils soient des menuisiers,
2: if God want them to be so,
1: et qu'ils sont des chefs d'État,
2: and they are chief of states,
1: ils ne seront pas heureux,
2: they will not be happy,
1: parce qu'ils ne seront pas,
2: because they will not,
1: dans le moule
2: in what
1: que Dieu a formaté.
2: God
1: pour eux.
2: Want them to be.
1: Un homme ne peut réussir,
2: and a man can succeed,
1: que dans son milieu de compétences.
2: In his domain of competence.
1: On ne peut pas prendre une baleine,
2: you can take a whale,
1: et la mettre dans une piscine,
2: put it in the swimming pool,
1: malgré sa force,
2: in spite of his strength,
1: malgré sa puissance,
2: in spite of his power,
1: malgré sa capacité,
2: in spite of his skill,
1: elle ne peut pas produire,
2: it will not produce,
1: parce qu'elle n'est pas dans son environnement naturel
2: it's not
1: de production.
2: In, because it's not in his find environment.
1: On ne peut pas prendre un avion,
2: we can't take a plane,
1: et y mettre l'avion dans une chambre,
2: and put it in a room,
1: ou même dans un grand magasin,
2: or in a big store.
1: L'avion ne serait pas compétent.
2: And it will not work.
1: L'avion est compétent.
2: The plane is can work.
1: Sur le tarmac.
2: On the tarmac.
1: Le bateau est compétent.
2: The boat is competent.
1: Pas dans une piscine,
2: not
1: dans
2: in
1: la
2: the
1: mer.
2: Pool, but into the sea.
1: Donc, faut respecter la vision.
2: So we have to respect vision.
1: Et le protocole pour lequel l'on a été fait.
2: And the protocol of what we have been done.
1: Beaucoup dans la vie,
2: many of life,
1: sont parfois appelés,
2: sometimes called,
1: à être des diplomates,
2: to be ambassadors,
1: à être des chefs d'État,
2: to be chief of states,
1: à être des dirigeants de grandes entreprises,
2: to be the manager of companies,
1: à être des grands leaders,
2: to be the great leader,
1: mais parce qu'ils ne savent pas qui ils sont,
2: because they don't know who they are,
1: parce qu'ils ne connaissent pas la vision de Dieu dans leur destinée,
2: they know not God's vision for their destiny.
1: Beaucoup malheureusement meurent avec la promesse de Dieu dans leur vie.
2: Unfortunately, they die with the promise of God.
1: Il est vraiment malheureux.
2: And it's very sad
1: de mourir
2: to die
1: sans avoir accompli
2: without accomplishing
1: l'objectif pour lequel Dieu nous a fait.
2: The goal.
1: De même qu'un véhicule est conçu,
2: like a car is made,
1: le véhicule est épanoui quand il reçoit du carburant.
2: So when you receive fuel, you can move.
1: Si vous mettez de l'eau,
2: if you put water,
1: ou de l'huile,
2: or oil,
1: dans le réservoir de carburant,
2: in the fuel,
1: le véhicule ne serait pas compétent.
2: The car will not
1: ça
2: drive.
1: Va endommager le moteur.
2: It will jeopardize it.
1: Et le véhicule, même s'il était flambant neuf,
2: and the brain, if, even if it
1: il
2: was
1: ne pourra
2: a brand
1: pas
2: new
1: fonctionner.
2: Car, it will not move.
1: Deuxièmement,
2: secondly,
1: on peut même

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0: reçoit ce jour le prophète Aké Dimitri, leader des ministères Terre Promise International. Le thème de son enseignement, Rassemblez-moi, mes fidèles qui ont fait une alliance avec moi par le sacrifice. Que Dieu bénisse votre écoute.
1: Il faut dire que la vision, principale de cette œuvre est de conduire les enfants de Dieu
2: to lead, the children of God
1: vers la terre promise.
2: To the promised land.
1: Dieu a eu à faire une promesse à Israël.
2: God made a promise to Israel.
1: Et Israël s'est retrouvé en Égypte.
2: And they find themselves in Egypt.
1: Dans la servitude.
2: In the bondage.
1: Aujourd'hui,
2: today,
1: combien sont ceux-là qui meurent?
2: How many are those dying?
1: Avec la promesse de Dieu dans leur vie.
2: With God promising their life.
1: Combien sont ceux-là qui meurent?
2: How many are those
1: avec la parole de Dieu dans leur vie?
2: Die with the word of God in their lives.
1: Nous avons l'exemple de la parabole des talents.
2: We have an example of the parable of talent.
1: Et nous voyons dans la parole de Dieu qu'un d'entre eux est allé enterrer son talent.
2: One of them went to bury his talent.
1: Alors le talent qui a été enterré,
2: so the buried talent,
1: c'est la vie qui a été enterrée.
2: Was the life. The life was buried.
1: Le talent qui a été enterré,
2: the buried talent,
1: c'est une destinée qui a été enterrée.
2: Was also a destiny buried.
1: Le talent qui a été enterré,
2: the buried talent,
1: c'est une bouche
2: it's
1: qui a été enterrée.
2: That was
1: une bouche fermée,
2: a closed mouth,
1: est une destinée fermée.
2: Is a closed, you know, shut destiny.
1: Et Dieu m'a donné cette vision-là.
2: God gave me this vision
1: de conduire les enfants
2: to lead the children
1: vers leur terre promise.
2: To their promised land.
1: La terre promise est la réalisation,
2: the promised land is the accomplishment,
1: de la parole que Dieu a déclarée dans la vie d'un homme.
2: Oh, the word that God has declared in someone's life.
1: C'est ça la vision de
2: that
1: Dieu.
2: That is the vision of
1: de
2: the
1: prendre
2: world.
1: Les hommes
2: taking people
1: d'où ils sont,
2: from there where they are,
1: quel que soit leur âge,
2: no matter the age,
1: leur capacité,
2: their capacities,
1: leurs compétences,
2: their skills,
1: et les conduire
2: and
1: dans la terre promise,
2: leading them in the promised land.
1: Beaucoup sont parfois appelés,
2: many are sometimes called,
1: à être même, je dis bien même, des menuisiers.
2: I say to have to do tertiary work.
1: Si Dieu veut qu'ils soient des menuisiers,
2: if God want them to be so,
1: et qu'ils sont des chefs d'État,
2: and they are chief of states,
1: ils ne seront pas heureux,
2: they will not be happy,
1: parce qu'ils ne seront pas,
2: because they will not,
1: dans le moule,
2: in what
1: que Dieu a formaté,
2: God
1: pour eux.
2: Want them to be.
1: Un homme ne peut réussir,
2: and a man can succeed,
1: que dans son milieu de compétences,
2: in his domain of competence.
1: On ne peut pas prendre une baleine,
2: you can take a wall,
1: et la mettre dans une piscine,
2: put it in the swimming pool,
1: malgré sa force,
2: in spite of his strength,
1: malgré sa puissance,
2: in spite of his power,
1: malgré sa capacité,
2: in spite of his skill,
1: elle ne peut pas produire,
2: it will not produce,
1: parce qu'elle n'est pas dans son environnement
2: because
1: naturel
2: it's not
1: de production.
2: In, because it's not in his fine environment.
1: On ne peut pas prendre un avion,
2: we can't take a plane,
1: et y mettre l'avion dans une chambre,
2: and put it in a room,
1: ou même dans un grand magasin,
2: or in a big store.
1: L'avion ne serait pas compétent,
2: and it will not work.
1: L'avion est compétent,
2: the plane is, can work,
1: sur le tarmac,
2: on the tarmac.
1: Le bateau est compétent,
2: the boat is competent,
1: pas dans une piscine,
2: not
1: mais dans
2: in
1: la
2: a
1: mer.
2: Pool, but into the sea.
1: Donc, faut respecter la vision,
2: so we have to respect the vision,
1: et le protocole pour lequel l'on a été fait.
2: And the protocol of what we have been done.
1: Beaucoup dans la vie,
2: many of life,
1: sont parfois appelés,
2: sometimes called,
1: à être des diplomates,
2: to be ambassadors,
1: à être des chefs d'État,
2: to be chief of state,
1: à être des dirigeants de grandes entreprises,
2: to be the manager of companies,
1: à être des grands leaders,
2: to be the great leader,
1: mais parce qu'ils ne savent pas qui ils sont,
2: because they don't know who they are,
1: parce qu'ils ne connaissent pas la vision de Dieu dans leur destinée,
2: they know not God's vision for their destinies.
1: Beaucoup malheureusement meurent avec la promesse de Dieu dans leur vie.
2: Unfortunately, they die with the promise of God.
1: Il est vraiment malheureux.
2: And it's very sad
1: de mourir
2: to die
1: sans avoir accompli
2: without accomplishing
1: l'objectif pour lequel Dieu nous a fait.
2: The goal.
1: De même qu'un véhicule est conçu,
2: like a car is made,
1: le véhicule est épanoui quand il reçoit du carburant.
2: So when you receive fuel, you can move.
1: Si vous mettez de l'eau,
2: if you put water,
1: ou de l'huile,
2: or oil,
1: dans le réservoir de carburant,
2: in the fuel,
1: le véhicule ne serait pas compétent.
2: The car will not
1: ça
2: drive.
1: Va endommager le moteur.
2: It will jeopardize it.
1: Et le véhicule, même s'il était flambant neuf,
2: and the brain, if, even if it
1: il
2: was
1: ne pourra
2: a brand
1: pas
2: new
1: fonctionner.
2: Car, it will not move.
1: Deuxièmement,
2: Secondly,
1: on peut même y mettre
2: we can even put in
1: du carburant dans un véhicule,
2: fuel in a car,
1: ce qui est approprié à l'effet,
2: what is appropriate to the effect,
1: faire le plein du véhicule,
2: make the full.
1: Le véhicule peut même être flambant neuf.
2: It can be a brand new car.
1: Mais si nous n'avons pas de vision,
2: but if we have no vision, not any vision,
1: nous allons tourner avec le carburant,
2: so we'll turn with the
1: comme
2: fuel.
1: Les Gilgaliens. Les Gilgaliens, c'est celui qui tourne en rond.
2: It's the one, someone turning around, turning,
1: jusqu'à ce que
2: till
1: le carburant soit épuisé,
2: the fuel get off,
1: et on ne puisse rien faire.
2: And we will not do anything with it.
1: Combien sont ceux-là dans la vie?
2: How many are those in life
1: qui gaspillent leur vie?
2: Wasting the life.
1: Gaspillent leur carburant.
2: Wasting their fuel.
1: La Bible dit que Jonas,
2: the Bible says Jonas,
1: paya de sa poche le transport,
2: paid from his pocket the transportation,
1: pour aller à Tarsis,
2: to go to Tarsis,
1: alors que Dieu l'envoyait à Ninive.
2: Sent him to Ninive.
1: Combien sommes-nous aujourd'hui?
2: How many are those today
1: qui payons de notre propre poche,
2: who are paying from our own pocket,
1: pour notre malheur,
2: for our
1: pour
2: pain,
1: notre souffrance,
2: for our pain.
1: Combien sont ceux-là?
2: How much are those
1: qui gaspillent leur vie,
2: who are spending that,
1: qui gaspillent leur
2: life,
1: potentiel,
2: spoiling their skills,
1: dans les bars,
2: in the sports,
1: dans de villes choses,
2: in the wrong things,
1: dans les choses où Dieu n'est pas
2: confortable,
1: where
2: God is not pleasant.
1: Troisièmement,
2: thirdly,
1: on peut encore remplir le véhicule de carburant.
2: You can also fill it with fuel.
1: Le véhicule peut être flambant neuf.
2: It can be a brand new car.
1: Et si nous avons une vision,
2: if we have a vision,
1: le même carburant avec celui qui n'avait rien à faire,
2: same fuel with the one who has nothing to do,
1: passerait à se promener,
2: and he would go and walk around.
1: Quelqu'un qui a une vision,
2: someone who has a vision,
1: avec ce même carburant,
2: with the same fuel,
1: je vous dis qu'il peut partir de Abidjan jusqu'à Korogo.
2: I'm telling you that it can go from Abidjan to Korogo.
1: Il peut partir d'Odjene jusqu'à Dabakala.
2: It can go from Odjene to Dabakala.
1: Parce que il a un tracé dans son esprit.
2: Because he has a target.
1: Est-ce que vous comprenez?
2: You understand? And finally,
1: le véhicule peut être flambant neuf.
2: It can be a brand new car.
1: La clé peut être sur le contact.
2: The key can be put in.
1: Le réservoir peut être plein de carburant.
2: It can be full of fuel.
1: Mais si il n'y a pas, je dis bien, l'énergie de Dieu en l'homme,
2: but if there is not God energy,
1: ce véhicule
2: man,
1: est incompétent.
2: This car cannot work.
1: Job pouvait dire,
2: Job could say,
1: en effet,
2: indeed,
1: en l'homme,
2: to man,
1: c'est l'esprit.
2: It is spirit.
1: Si nous n'avons pas cet esprit,
2: if we have not the spirit,
1: qui régénère nos pensées,
2: that regenerate our mind,
1: qui régénère notre
2: that
1: vision,
2: regenerate our vision,
1: qui régénère notre destinée,
2: that regenerate our destiny,
1: si nous n'avions pas l'énergie de Dieu
2: en
1: nous,

0: choses vous seront données par
1: everything shall be given or shall
0: le
1: be added.
0: Le royaume,
1: the kingdom,
0: et la justice,
1: and the righteousness.
0: Le royaume,
1: the kingdom,
0: et la justice,
1: and righteousness.
0: La Bible dit que la justice élève une nation.
1: The Bible says the righteousness can promote a nation.
0: Combien aujourd'hui,
1: how many today,
0: nos justices ne fonctionnent pas.
1: Our justice are not working well.
0: Une nation,
1: a nation,
0: grande soit-elle,
1: so big,
0: aux yeux des hommes,
1: to the eyes of men,
0: si elle n'est pas juste,
1: if it's not just,
0: si elle n'est pas équitable,
1: if it's not correct,
0: si elle ne marche pas selon les prescriptions de Dieu,
1: if it doesn't work according to God's prescription,
0: elle ne saurait être élevée.
1: It will not be promoted.
0: En fait,
1: indeed,
0: la maison qui peut subsister aux intempéries,
1: the house that can resist the storm,
0: la maison qui peut subsister au vent,
1: the house that can resist to the wind,
0: la maison qui peut subsister à la tempête,
1: the house that can resist to the storm,
0: est cette maison là,
1: is that house
0: qui aurait ses fondements sur le roc,
1: that is based on the rock,
0: malgré les vents,
1: in spite of the wind,
0: malgré les tempêtes,
1: the storm,
0: malgré la tornade,
1: and the thunder,
0: malgré toute la force de l'ennemi,
1: all the strength of the enemy,
0: malgré les eaux,
1: in spite of the water,
0: cette maison subsisterait,
1: shall remain.
0: Mais une maison,
1: but a house
0: bâtie sur du sable,
1: built on the sand,
0: elle est appelée à être dans la ruine,
1: is called to be in ruin,
0: au premier vent venu,
1: when the first wind will come, will blow,
0: sa ruine serait grande,
1: and the ruin will be very, very, very big.
0: Nombreux sont ceux-là qui meurent aujourd'hui avec des bibliothèques.
1: Many are those who are dying
0: parce qu'ils étaient
1: library,
0: appelés à écrire des livres,
1: because they were called to write
0: pour
1: books,
0: impacter leur génération,
1: to impact their generation,
0: pour impacter leur destinée,
1: to impact their destinies,
0: pour être des références,
1: to be the references,
0: je dirais pour être des flèches lancées de l'Éternel,
1: to be the arrows of, from the Lord,
0: que personne ne pourrait arrêter,
1: that nobody could stop,
0: aucune puissance ne
1: that
0: pourrait
1: not
0: arrêter,
1: any power will stop,
0: mais parfois,
1: but sometimes,
0: par la négligence,
1: by neglectness,
0: par la négligence,
1: by neglectness,
0: par le mépris de l'œuvre de Dieu,
1: the despise of the work of God,
0: la Bible dit en Osée 4:6,
1: the Bible says in Hosea,
0: mon peuple est détruit,
1: my people perish,
0: parce qu'il lui manque la connaissance,
1: because they lack knowledge.
0: Dieu a fait l'homme,
1: God made man,
0: avec la poussière de la terre,
1: the dust from the earth.
0: La poussière elle-même,
1: the dust itself,
0: étant créée par la parole de
1: created
0: Dieu,
1: by the word of God.
0: Et Dieu a pris l'argile,
1: and God used the merry clay,
0: il a pris l'argile,
1: and he used the merry clay.
0: Autrement dit, il a pris la terre.
1: Others say he used earth.
0: Il faudra noter que l'argile, c'est un langage spirituel plus profond.
1: We are talking about a spiritual language.
0: Dieu prend l'argile.
1: God took the merry clay.
0: Il modèle l'homme.
1: So made man.
0: Contrairement au fait que les gens disent,
1: contrary to what people say,
0: l'homme n'a été fait que de terre.
1: Men were made with
0: je
1: earth.
0: Je voudrais ajouter cette parole.
1: I would like to add this word.
0: L'homme a été fait.
1: Men were made
0: de la poussière de la terre.
1: From the dust of the earth.
0: Parole de Dieu.
1: And with the word of God.
0: Parce que Dieu, la Bible dit que Dieu souffla.
1: Because the Bible said God blew. Did this.
0: Et Dieu a communiqué le souffle
1: and
0: de vie à
1: and God communicated the breath of life.
0: Parce que l'homme argile.
1: Because the merry clay man.
0: L'homme terre.
1: The earthly man.
0: Était un homme inerte et sans vie.
1: It couldn't have no breath inside.
0: Je veux parler à quelqu'un qui nous écoute.
1: I want to talk to someone who listens
0: si
1: to me.
0: S'il n'y a pas la vie de Dieu
1: if
0: en toi.
1: God life in you.
0: S'il n'y a pas le souffle de Dieu
1: if
0: en toi.
1: Not God breath in you.
0: Laisse-moi t'annoncer que tu es une boule de poussière.
1: Let me tell you that you are nothing.
0: Tu es une boule d'argile
1: so
0: sans vie.
1: You are nothing. You don't have any life.
0: Nous devions penser à l'éternité.
1: You have to think about eternity.
0: Combien sont ceux-là?
1: How many are those
0: qui sont appelés?
1: Who are called
0: à réaliser des églises?
1: To realize, to
0: combien
1: build churches?
0: Sont ceux-là?
1: How many are those
0: qui sont appelés?
1: Who are called
0: à réaliser des cités?
1: To build cities.
0: Combien sont ceux-là?
1: How many are those
0: qui sont appelés?
1: Who are called
0: à créer des radios?

0: done.
1: Combien sont ceux-là?
0: How many are those
1: que Dieu a choisi?
0: That God has appointed
1: pour financer l'église,
0: to finance the church,
1: pour financer le ministère,
0: to finance the ministry,
1: pour financer l'œuvre de Dieu,
0: to finance the work of God.
1: Par exemple,
0: for example,
1: pour financer le ministère,
0: to bring money for the ministry,
1: Reverend Ake Dimitri.
0: Reverend Ake Dimitri.

0: are used for our goods.
1: Est-ce que nous avions réfléchi?
0: Did we think about it?
1: Ou devrions-nous passer l'éternité?
0: Should we spend our eternity?
1: Je veux passer à mon message, mais l'Esprit de Dieu me pousse.
0: I want to go into my message, and the
1: Spirit
0: is pushing me. But I want to respect his vision.
1: Combien sont ceux-là?
0: How many are those
1: qui meurent sans Dieu?
0: Dying without God.
1: Combien sont ceux-là?
0: How many are those
1: ont eu des richesses terrestres?
0: Who are the earthly riches
1: dans lesquelles Dieu ne s'y trouvait
0: in
1: pas?
0: In which God were not.
1: La Bible déclare.
0: The Bible declares
1: que si Dieu n'est dans quelque
0: if
1: chose,
0: God is not in something,
1: cette chose est appelée à la mort.
0: It's called in vain.
1: Laissez-moi vous dire cette
0: let me
1: vérité.
0: Tell you this truth.
1: Celui qui naît une fois,
0: the one who were born once,
1: est appelé à mourir deux fois.
0: Is called to die twice.
1: Il va mourir physiquement.
0: He will die physically.
1: Il va mourir spirituellement.
0: And he will also die spiritually.
1: La Bible dit en Hébreux 9, 27,
0: the Bible says in Hebrews 9,
1: comme il est réservé,
0: as is reserved,
1: aux hommes,
0: to men,
1: de mourir une seule fois.
0: Die once.
1: Après quoi,
0: after that,
1: vient le jugement.
0: Is a judgment.
1: Donc le jugement,
0: so judgment
1: est une annonciation
0: is an announcement
1: d'une nouvelle vie.
0: Of a new life,
1: d'une vie nouvelle.
0: Of a new life.
1: Par contre, celui qui est né deux fois,
0: the one who was born
1: premièrement
0: twice,
1: d'une femme,
0: first from a woman,
1: et deuxièmement de la naissance
0: and,
1: spirituelle,
0: and secondly from the spiritual
1: la Bible dit que
0: birth.
1: Si quelqu'un est en Christ,
0: the Bible says if someone is
1: il
0: in
1: est
0: Christ,
1: une nouvelle création.
0: Is a new creation.
1: Les choses anciennes sont
0: and
1: passées.
0: Past thing has gone.
1: Voici.
0: Now.
1: Toutes choses sont devenues nouvelles.
0: Everything is become new.
1: Combien sont ceux-là?
0: How many are those
1: qui entretiennent la chair?
0: Who look after flesh?
1: Combien sont ceux-là?
0: How many are those
1: qui entretiennent le corps?
0: Who look after their body?
1: La Bible déclare.
0: The Bible says.
1: N'ayez pas soin de la chair.
0: Don't take care of flesh.
1: Pour entretenir.
0: To entertain it.
1: Pour satisfaire.
0: To satisfy it.
1: Les convoitises.
0: Convert.
1: Pensions à l'éternité.
0: So let us think about eternity.
1: Jésus reviendra
0: Jesus will come very soon.
1: Pour prendre son église.
0: To take his church.
1: Pour prendre son épouse.
0: To, for the rapture.
1: Une église vivante.
0: A living church.
1: Clore.
0: To finish.
1: Ma vision.
0: My vision.
1: La vision que Dieu m'a
0: communiquée. The vision that God has given me.
1: Est de prendre des âmes.
0: To take souls.
1: De pauvres qu'elles étaient.
0: From the merry clay.
1: De misérables qu'elles étaient.
0: From the poor that they were.
1: Pour connaître la vie nouvelle.
0: To know the new life.
1: Combien sont ceux-là qui
0: how
1: nous écoutent aujourd'hui? Combien
0: today?
1: Ces riches-là qui nous écoutent aujourd'hui?
0: How many are those rich persons
1: combien ces autorités qui nous écoutent aujourd'hui?
0: Listen to us now?
1: Combien ces diplomates
0: how
1: qui nous écoutent aujourd'hui?
0: People listening to us right now?
1: Combien ces hommes, je dirais, de valeur selon la terre nous écoutent aujourd'hui?
0: How many are those people
1: mais
0: rich?
1: Bien souvent, leur âme est misérable. Leur âme souffre. Leur âme pleure. Parce que ces personnes n'ont pas Dieu en elles. Combien de chefs d'État ne meurent pas?
0: How many presidents are not are dying?
1: Combien d'hommes multimilliardaires ne meurent pas?
0: How many people billionaires die?
1: Il est vraiment pauvre.
0: Is very poor.
1: Pour un homme,
0: for a man,
1: d'avoir passé
0: to pass
1: une vie infime sur la terre.
0: To pass a little life on earth.
1: Dieu dans l'ancienne alliance,
0: God in the ancient covenant,
1: avec chronométré,
0: and made
1: la vie de l'homme,
0: man's life,
1: à 120 ans,
0: to 120.
1: Mais aujourd'hui,
0: but today,
1: pour les pratiquants de la parole,
0: for those who practice the word,
1: pour les théologiens,
0: for the theologian,
1: pour les bibliques,
0: for the biblical one,
1: la Bible dit,
0: the Bible says,
1: combien s'élèvent les jours de nos années?
0: How many are the years of our age?
1: 70 ans.
0: 70.
1: Ce que dure la vie d'un roi.
0: What is the life of a king?
1: Psaume 90, le verset 10.
0: Psalm 90, verse 10.
1: Les jours de nos années s'élèvent.
0: The days of our
1: à 70 ans et pour les plus robustes
0: and for those who can resist
1: à 80 ans
0: to 80.
1: Combien sont ceux-là de nos jours
0: how many are those today
1: qui atteignent cette fourchette d'âge
0: who reach this age
1: nous sommes de passage sur la terre
0: we are passing by on earth
1: un homme qui part en voyage
0: and who, a traveler
1: il va avec un minimum de bagages
0: go with less of luggage
1: on ne va pas pour un séjour
0: you don't go to spend a day
1: avec des effets que nous pourrions transporter pour toute une éternité.
0: Well, with things that we can carry on for eternity.
1: L'éternité c'est Dieu.
0: Eternity is God.
1: Je dis bien que l'éternité c'est Dieu.
0: I say eternity is God.
1: Dieu est la vie éternelle.
0: God is the everlasting life.
1: Combien la guerre ne prend pas la vie des gens?
0: So how much
1: combien la sorcellerie ne prend pas la vie des gens?
0: Is killing, it destroys
1: combien
0: people?
1: La méchanceté ne prend
0: witness
1: pas la vie des gens? Combien les accidents ne prennent pas la vie vie des gens.
0: Toxin is destroying life of people.
1: Combien les empoisonnements ne prennent pas la vie des gens.
0: Poisonment are killing
1: people. Je parle à quelqu'un qui nous écoute.
0: I'm talking to someone
1: who is invited to a reception.
0: You are invited to a reception.
1: Ainsi parle l'Éternel, n'y va pas.
0: They'll say the Lord, do not
1: go. Parce que l'on veut t'empoisonner.
0: Because they want to kill you.
1: Nous sommes parfois.
0: So we are sometimes
1: pauvres. L'apôtre Paul pouvait dire,
0: the apostle Paul could say,
1: quand je suis faible,
0: when I'm weak,
1: c'est alors que je suis fort.
0: Is there I'm strong.
1: Quand je suis pauvre,
0: when I'm poor,
1: c'est alors que
0: is
1: je suis
0: there
1: riche.
0: I'm rich.
1: Pauvre devant les gens,
0: poor before men,
1: mais riche devant Dieu par l'évangile,
0: before God,
1: riche devant
0: the gospel,
1: Dieu par la parole,
0: rich before God through
1: riche
0: the word,
1: devant Dieu par la foi,
0: rich before God through faith.
1: C'est alors que je suis fort.
0: Say, then I am strong.
1: Autrement dit,
0: another word,
1: bibliquement parlant,
0: biblically,
1: ma force n'est pas de moi,
0: my strength is not
1: mais ma
0: coming
1: force
0: from
1: est de Dieu.
0: My
1: même
0: strength
1: si
0: is
1: je
0: from
1: suis
0: God.
1: Pauvre,
0: even if I'm poor,
1: même si je suis tombé,
0: even if I fall down,
1: mon Dieu me relèvera.
0: My God will lift
1: même
0: it
1: si
0: up
1: je suis abaissé,
0: even if I'm
1: mon
0: abased,
1: Dieu peut m'élever.
0: My God can
1: même
0: lift
1: si je suis
0: high.
1: Rejeté des

0: May God regenerate someone's destiny. May God regenerate the soul of somebody. May God regenerate the company of
1: somebody.
0: May
1: He
0: regenerate the household of somebody. May God regenerate the company of somebody. Let nobody die. Poor spiritually.
1: Je dis bien pauvre spiritually.
0: Poor in spirit.
1: Nous devons mourir.
0: We have to die.
1: Avec la grâce de Dieu.
0: With the grace of God.
1: Avec la faveur de
0: with
1: Dieu.
0: The favor of God.
1: Avec la faveur de
0: with
1: Dieu.
0: The God's favor.
1: Avec la faveur
0: with
1: de
0: God's
1: Dieu.
0: Favor.
1: Dieu n'a pas dit heureux les pauvres dans la vie.
0: God did not say happy are those
1: dans
0: who are poor in life. In the beatitude.
1: Il a dit heureux.
0: He said happy.
1: Les pauvres.
0: Poor.
1: En esprit.
0: In spirit.
1: Quels sont les riches en esprit?
0: Who are the rich in spirit?
1: Esprit de sorcellerie, y en a.
0: Spirit of witchcraft, there
1: esprit
0: is.
1: Esprit de vol, y en a.
0: Spirit of stealing, there
1: esprit
0: is.
1: Esprit de méchanceté.
0: Spirit of wickedness, there is.
1: Tout ce qui est mauvais, y en a.
0: All that is bad.
1: C'est une richesse en esprit.
0: This is a riches in spirit.
1: Nous avons l'esprit de Dieu.
0: We have the spirit of God.
1: Celui que nous
0: say,
1: avons
0: the
1: reçu,
0: that we have received,
1: il est au-dessus de celui qui est dans le
0: above
1: monde.
0: All, the one in the word.
1: Que Dieu nous bénisse.
0: May God bless us.
1: La vision que Dieu m'a donnée.
0: The vision that God gave
1: me. C'est la terre promise.
0: Is the promised land.
1: Prendre l'orphelin.
0: Taking the orphan,
1: prendre la veuve,
0: taking the widow,
1: prendre le démuni,
0: taking those who are poor,
1: prendre celui qui avait perdu la vie,
0: the one who lost,
1: et le ramener à la vie,
0: and bring him back to
1: comme Lazare qui est revenu à la vie,
0: Lazarus who
1: comme Bartimée qui est revenu
0: like
1: à Bartholomew la vie,
0: coming, who came back to life,
1: comme cette femme qui avait la perte de sang qui est revenue à la
0: as
1: vie,
0: the woman who had the blood issue,
1: comme le fils prodigue qui est revenu
0: as
1: à
0: the
1: la prodigal
0: vie, son who came back to life.
1: Il y a tellement d'exemples.
0: There are so many examples.
1: Dieu a décidé
0: God has decided
1: de prendre quelqu'un par la
0: main
1: pour le ramener à la vie,
0: to bring him back to life,
1: de mort qu'il était
0: from death
1: pour le ramener à la vie,
0: to life.
1: Dieu a besoin
0: God needs
1: des richesses périssables de quelqu'un
0: the perishable riches
1: pour en faire des richesses éternelles.
0: To make them eternal riches.
1: Je dis bien pour en faire des richesses éternelles.
0: To make them eternal wealth.
1: Je dis bien pour en faire des richesses
0: to
1: éternelles.
0: Eternal wealth.
1: La Bible dit,
0: the Bible says,
1: il serait difficile
0: it will be hard
1: pour un riche
0: for a rich man
1: de rentrer au royaume des cieux.
0: To get into heaven.
1: Il serait même plus facile
0: it is even easy
1: pour un chameau
0: for a camel
1: de passer par le trou d'une aiguille
0: the hole of a needle
1: plutôt qu'un riche
0: than a rich man
1: de parvenir au ciel.
0: To reach heaven.
1: Que nous soyons donc des riches pour
0: so
1: Dieu.
0: Let us be rich for God.
1: Investissons dans le royaume
0: let
1: de Dieu.
0: Invest in the kingdom of God.
1: Investissons dans
0: let's
1: le règne de Dieu.
0: In the God's reign.
1: Investissons dans la maison de Dieu.
0: In the house of God.
1: Investissons dans la bâtisse
0: let's
1: de Dieu.
0: Invest in God buildings.
1: Investissons dans la maison de
0: let's
1: l'Éternel.
0: Invest in God houses.
1: Que Dieu nous bénisse.
2: Psaume chapitre 50, le verset 5.
1: La Bible dit dans cette parole,
0: the Bible says this word,
1: rassemblez-moi mes fidèles
0: gather my saints,
1: qui ont fait une alliance avec moi
0: me, those who have made a covenant with me,
1: par le sacrifice.
0: By sacrifice.
1: Par le sacrifice.
0: By sacrifice.
1: Il existe plusieurs formes d'alliance.
0: There are many covenants.
1: Mais Dieu
0: but God
1: avait besoin
0: need
1: de ceux-là
0: those
1: qui ont fait
0: who made
1: une alliance
0: a covenant
1: avec lui
0: within,
1: par le sacrifice.
0: By sacrifice.
1: Il existe plusieurs formes d'alliance.
0: There are many covenants
1: si Dieu promet de détruire toute alliance
0: God
1: avec la mort,
0: to destroy any covenant with death,
1: c'est que Dieu
0: it means that God
1: a prévu
0: has installed
1: d'envoyer une alliance de vie.
0: To bring a living covenant.
1: Quelle est donc cette alliance de
0: what,
1: vie?
0: What is that covenant?
1: Quelle est donc cette alliance de vie?
0: What is that covenant?
1: Je vous invite tout de suite
0: I invite you
1: à regarder dans la parole de Dieu
0: to watch the word of God
1: dans le livre de Malachie,
0: in Malachi,
1: chapitre 2.
0: Chapter 2.
1: Cette parole
0: this word
1: est beaucoup plus pour les bergers,
0: all the more for the
1: pour
0: shepherd,
1: les sacrificateurs,
0: for the priest,
1: pour des pasteurs,
0: for pastors,
1: qui seront mieux jugés,
0: who judge better,
1: plus sévèrement.
0: Will be judged.
1: La Bible dit en Malachie 2,
0: the Bible says in Malachi,
1: maintenant,
0: two, now,
1: à vous,
0: to you,
1: cet ordre,
0: this commandment,
1: sacrificateur,
0: priest,
1: si vous n'écoutez pas,
0: if you don't
1: si
0: listen,
1: vous ne prenez pas à cœur,
0: if you don't have,
1: de donner gloire à mon nom,
0: glory to, unto me,
1: dit l'Éternel.
0: Say the Lord.
1: Vous savez, dans la parole de Dieu,
0: you know, the word of God,
1: il y a des prophéties dites.
0: There are said prophecies,
1: il y a des paroles reçues et transcrites.
0: And there are words received and transcrit,
1: comme le prophète Jérémie qui a prophétisé. Comme le prophète Malachie qui a prophétisé. Mais il y a des paroles
0: there are words
1: qui ont été des paroles directes de Dieu.
0: Direct word from God.
1: Il dit,
0: he said,
1: maintenant,
0: now,
1: à vous
0: to you,
1: cet ordre
0: this commandment,
1: sacrificateur
0: priest,
1: si vous n'écoutez pas
0: if you hear
1: si vous
0: not,
1: ne prenez pas à cœur
0: hear not,
1: de donner gloire à mon nom.
0: And giving glory
1: dit
0: to me,
1: l'Éternel ses
0: armées.
1: Dieu dit,
0: God said,
1: j'enverrai
0: I will bring
1: parmi vous
0: among you
1: la malédiction.
0: Curse,
1: et
0: and
1: je maudirai
0: and I shall curse
1: vos bénédictions.
0: Your blessings.
1: Je l'avais cité tout à l'heure.
0: And I mentioned,
1: il dit oui, je les maudirai.
0: Said, yes, I will curse.
1: Parce que vous ne l'avez pas à cœur.
0: Because you don't hear it.
1: Verset 3.
0: Verse 3.
1: De Malachie 2.
0: Malachi 2.
1: Ça devient important.
0: It is very important.
1: Il dit, voici,
0: behold,
1: je détruirai vos semences.
0: I will corrupt your seed.
1: Et je vous jetterai les excréments.
0: And spread dung upon your faces.
1: Au visage.
0: Upon your faces.
1: Les excréments des victimes.
0: Dung.
1: Que vous sacrifiez.
0: That you are sacrificed.
1: Et on vous emportera avec eux.
0: Even dung of a solemn feast.
1: Vous saurez alors.
0: Shall we take away with it
1: you. Que je vous ai adressé cet ordre.
0: And you, I have commanded you.
1: Afin que mon alliance.
0: So that my covenant.
1: Avec Lévi, il dit,
0: my
1: subsiste.
0: Lévi.
1: Mon alliance avec Lévi
0: my
1: subsiste.
0: My covenant with Lévi.
1: L'alliance
0: remains.
1: Avec Lévi est une alliance d'éternité.
0: The covenant with Levi is a covenant of eternity.
1: L'alliance avec Lévi est une alliance de vie, je dis bien de vie éternelle.
0: It's an everlasting covenant.
1: L'alliance avec Lévi,
0: the covenant with Levi,
1: est une alliance,
0: a covenant
1: qui a commencé depuis les cieux,
0: that starts from heaven above,
1: qui est venu sur la terre,
0: came on earth,
1: et qui a appelé à retourner vers les cieux.
0: Were called to go back.
1: La Bible dit,
0: the Bible says,
1: qui est monté,
0: who went out,
1: si ce n'est celui qui est descendu,
0: if not the one who came down.
1: Nous sommes des

0: destinée qui m'écoute ce
1: soir. I want
0: to
1: talk to someone who have a destiny.
0: Que
1: listen to
0: une
1: me.
0: Lettre écrite.
1: That written letter.
0: Une lettre est un porteur de message.
1: A message.
0: Une lettre véhicule
1: a
0: un message.
1: Have a message.
0: Une lettre véhicule un message.
1: A letter have a message.
0: Et le message est la pensée qui est transcrite.
1: And the message is the given.
0: Nous sommes alors le
1: thought.
0: Chant de Dieu.
1: So we are God filled.
0: Nous sommes la pensée de
1: so
0: Dieu.
1: We are God thought.
0: Nous sommes la plantation de
1: we
0: Dieu.
1: We are God's plantation.
0: Et le troisième niveau, nous sommes
1: and the third
0: l'édifice
1: level,
0: de Dieu.
1: And we are God's building.
0: La plantation peut être ravagée.
1: The plantation can be destroyed.
0: La Bible dit que nous sommes ouvriers avec Dieu.
1: The Bible says we are workers with God.
0: L'ouvrier peut connaître pas forcément à la perfection.
1: The worker may not know it
0: la
1: well.
0: La Bible dit que nous sommes le champ de
1: the
0: Dieu.
1: The Bible says we are God's field.
0: Nous avons d'abord l'étape de l'ouvrier de
1: so
0: Dieu.
1: We have the step of
0: et
1: God's
0: ouvrier
1: worker.
0: Avec Dieu.
1: And worker with
0: c'est
1: God.
0: Que nous travaillons avec
1: it means
0: Dieu.
1: That we work with God.
0: Dieu ne nous abandonne
1: God
0: pas dans
1: does
0: le travail.
1: Not give us in the
0: Dieu ne nous abandonne pas dans le malheur.
1: Never give up in the
0: Dieu ne nous abandonne pas dans la difficulté. Esaïe 43 en parle.
1: Esaïe 43
0: je connais des dieux étrangers.
1: I know other
0: lorsque il y a l'inondation,
1: when there is flood,
0: les

0: quelqu'un qui passe par des difficultés.
1: I want to talk to someone who has trial.
0: Le quatrième homme.
1: And there is with you the fourth man.
0: Ce qu'un homme peut pas faire.
1: What a man cannot do. He can do it.
0: Il est avec nous dans la détresse.
1: He with us in the distress.
0: Il ne nous abandonne pas. Il est avec nous dans les eaux.

0: We must rely on God fully.
1: Je ne suis pas appelé à faire le culte de la personnalité.
0: I'm not called to talk about people.
1: Je ne suis pas appelé à donner le message que quelqu'un voudrait entendre.
0: I'm not called to give a message that someone wants to hear.
1: Je suis appelé à véhiculer la parole de l'Éternel.
0: I have to carry to bring the message of the Lord.
1: Parce que de ouvrier avec Dieu que j'étais.
0: Because from worker that
1: je suis monté à l'étape du champ de Dieu.
0: I went up to the field of God.
1: La plantation de Dieu.
0: To the God,
1: quand nous
0: to God
1: sommes
0: plantation.
1: La plantation,
0: when you are the plantation.
1: Dieu

0: fruit.
1: Dieu doit labourer nos maisons.
0: We have to make fruitful.
1: Dieu doit labourer la vie de
0: nos enfants. To make the life of our children.
2: Après cette étape,
0: and after this step,
1: nous montions à l'étape de l'édifice.
0: Now we are now a building.
1: Autrement dit, la maison
0: in
1: de
0: other
1: Dieu.
0: Word, we are God's house.
1: Une maison de
0: so
1: Dieu.
0: We are God's house.
1: Il dit, ne savez-vous pas que vous êtes le temple de Dieu?
0: Don't you know that you are the temple of God?
1: Et celui qui

0: said it, Lord.
1: En trois jours, je
0: in 3 days, I will rise it up.
1: En trois jours, je le relèverai.
0: 3 days later, I will rise it
1: en
0: up.
1: En trois jours, je le relèverai.
0: 3 days later, I will rise it up.
1: Laissez-moi donner un temps à quelqu'un.
0: Let me give a time to somebody.
1: Je ne parle pas d'un miracle de 24 heures.
0: I'm not talking about a miracle of 24 hours.
1: Un miracle de 72 heures.
0: I'm telling you a miracle of
1: 72 heures. La résurrection de la vie a besoin de 72 heures.
0: The miracle of resurrection needs.
1: Dieu dit que son alliance est une alliance de vie.
0: God says His covenant is a covenant of life.
1: Elle est une alliance qui subsiste.
0: And it will remain. Jews forever.
1: Malachi 2 verset 5.
0: C'est Malachi.
1: Mon alliance avec lui.
0: My covenant with him.
1: Dieu dit était.
0: God
1: était.
0: Was.
1: C'est le temps parfait.
0: It's the
1: il dit était une alliance.
0: Was a covenant
1: de vie premièrement.
0: Life first.
1: Et de paix.
0: And peace.
1: Dieu dit.
0: God said.
1: Ce que je lui accordais.
0: What I granted
1: pour
0: him.
1: Qu'il me craignît.
0: For him to fear
1: et
0: me.
1: Il a eu pour moi de la crainte.
0: And he was
1: et il a tremblé devant mon nom.
0: He was afraid before my name.
1: La loi de la vérité était dans sa bouche.
0: The law of truth was in his mouth.
1: Et l'iniquité ne s'est point trouvée
0: and
1: sur ses lèvres.
0: Iniquity was not found on
1: his
0: lips.

0: turn many away from
1: la Bible dit,
0: the Bible says,
1: car les lèvres du sacrificateur,
0: for the priest's lips,
1: les lèvres du prophète Akedimitri,
0: the lips of the prophet Akedimitri,
1: doivent garder la science,
0: should keep knowledge,
1: et c'est à sa bouche,
0: and to their mouth,
1: qu'on demande la loi,
0: that they,
1: parce qu'il est un envoyé de l'Éternel,
0: because it's God's messenger.
1: Dieu dit,
0: God say,
1: mais vous vous êtes écarté de la
0: voie. You departed out of the way.
1: Vous avez fait de la loi une occasion de chute pour plusieurs.
0: You have caused many of tremble.
1: Vous avez violé mon alliance.
0: And corrupt my
1: l'alliance
0: covenant
1: de Lévi.
0: The covenant of Levi.
1: Dit l'Éternel.
0: Say the Lord of
1: et moi.
0: Therefore,
1: je
0: I
1: vous rendrai méprisable.
0: Also made you
1: et vil.
0: Contempt.
1: Aux yeux de tout.
0: And base before
1: le peuple.
0: All the people.
1: Donc Dieu.
0: So God
1: a décidé de briser l'alliance de la mort
0: to break the covenant of death,
1: pour établir une alliance de
0: to establish
1: vie.
0: A covenant of life.
1: Comment l'alliance de vie peut-elle s'établir?
0: How can it be established?
1: À travers des actions.
0: Through actions.
1: C'est la raison pour laquelle
0: that's the reason why
1: Dieu a dit,
0: God said,
1: en Somme le chapitre 50, le verset 5,
0: chapter 50, verse 5,
1: rassemblez-moi,
0: gather for me,
1: mes fidèles,
0: my saints,
1: qui ont fait
0: who made
1: une alliance
0: a covenant
1: avec moi
0: with me
1: par le sacrifice.
0: By sacrifice.
1: Dieu veut les rassembler pourquoi?
0: God want to gather them for what?
1: Dieu demande de les rassembler pourquoi?
0: God is requiring
1: parce

0: altars to the Lord.
1: Un homme règne par son
0: a man reign through his altar.
1: Un homme règne par son alliance
0: a
1: avec
0: man
1: Dieu.
0: Reign through his covenant with God.
1: Un homme règne par sa force avec
0: a man reigns through his
1: Nous
0: strength with God.
1: Salomon,
0: we have the example of Solomon
1: hôtels,
0: who builds altars.
1: À hauteur de 500 ou des milliers d'holocaustes.
0: 500 or
1: 1,000
0: holocausts. God has not
1: Dieu n'a pas attendu des jours pour lui
0: God
1: parler.
0: God has not wait
1: la même nuit.
0: That same night.
1: Pour les bibliques, les théologiens.
0: For the
1: on va alors dire.
0: They will say
1: le même jour.
0: The same day.
1: Comme Abraham.
0: Like Abraham.
1: Est allé offrir son enfant.
0: Went to offer
1: C'était
0: his
1: un hôtel qui partait bâti à l'Éternel.
0: Altar that was building.
1: La Bible dit que lorsque Dieu lui
0: the
1: a parlé.
0: Bible say when God spoke
1: la Bible
0: to him,
1: dit le lendemain.
0: The Bible said
1: autrement
0: the,
1: dit le matin venu.
0: The morning,
1: il est allé faire.
0: He went and do it.
1: Beaucoup expliquent
0: Many explain it.
1: En pensant qu'il s'agissait d'un jour suivant.
0: Thinking that it was the next day.
1: Laissez-moi vous dire qu'il s'agissait du même jour.
0: It was the same day.
1: Parce que le jour est composé
0: Because
1: de la nuit et du jour.
0: Made of daytime and nighttime.
1: Dieu s'est révélé à lui pendant la nuit.
0: If God revealed in the night.
1: Le matin venu.
0: At night, in the morning.
1: Il allait faire ce que Dieu lui a dit.
0: Did what God
1: C'était
0: said.
1: En l'espace de 24 heures.
0: It was in 24
1: Je parle à quelqu'un qui nous écoute.
0: I'm talking to someone who listens to me.
1: Tu es certainement malade.
0: You are certainly
1: Ça
0: healed.
1: Peut être spirituel.
0: It may be
1: Tout peut sembler bien aller.
0: It may happen well.
1: Mais tu ne sais ce que l'ennemi réserve.
0: But you don't know
1: La
0: what
1: Bible
0: the enemy
1: dit qu'il rôde comme un lion rugissant.
0: The Bible says he's like a lion.
1: Cherchant qui il va dévorer.
0: Looking for who to devour.
1: Où que vous soyez, que Dieu vous bénisse encore et encore et encore.
0: Bless you again and again
1: Éternel
0: and
1: mon
0: again.
1: Dieu, je déclare béni tous les auditeurs. Que Dieu vous relève. Que Dieu vous bénisse. Que Dieu vous positionne.
2: Nous recevions le prophète Aké Dimitri, leader des ministères Terre Promise International. Le ministère Terre Promise International acculte tous les dimanches à Cocody, Riviera Golf, non loin de la banque SGBCI et du groupe scolaire Riviera Golf, de 8h à 9h, de 18h30 à 20h30. Réception sur rendez-vous tous les mercredis et samedis à Yopougon. Au Maroc, Carrefour, Obama, tous les dimanches de 8h45 à 11h45, de 17h à 19h, et les vendredis soirs de 18h à 20h30. Pour tout renseignement complémentaire, veuillez appeler au 07 07 89 96 23, 07 07 89 96 23, 01 40 91 11 11, 01 40 91 11 11, 05 46 51 11 11, 05 46 51 11 11. 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

Jésus son Fils, afin que nous soyons sauvés. Oui, Dieu est bon. Dieu est bon, proclame-le avec moi. Acclame le Seigneur.

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0: 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Gloire à Dieu.

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Ça veut dire quoi? J'ai mis mon esprit sur lui. Ça signifie que il y a certains serviteurs qui n'ont pas du tout le Saint-Esprit. C'est-à-dire qu'ils font des œuvres de Dieu sans le Saint-Esprit. Ceux-là même, on sait qu'ils ne les soutiennent pas. Là, c'est... Maintenant, il y en a d'autres qui font l'œuvre de Dieu, mais qui ne sont que remplis du Saint-Esprit. L'Esprit n'est pas sur eux, il est en eux. Je reprends. Un chrétien qui a le... Tout chrétien a le Saint-Esprit en lui. Mais si tu as le Saint-Esprit en toi, il ne va pas te soutenir. Il va te sauver. Mais dans tes affaires, dans ta vie, il ne va pas te soutenir. Tu vas sentir ça en live. Amen. Dieu commence à te soutenir lorsque l'Esprit de Dieu n'est pas seulement en toi. Alors, vous le voyez dans le livre de Luc chapitre 4. Au verset 1, il fait la différence. La Bible dit, Jésus rempli du Saint-Esprit, Luc 4, 1, revient du Jourdain. Amen. Donne-moi Luc 4, 1. Il a dit quoi? Jésus rempli du Saint-Esprit revient du... Et il fut conduit par l'Esprit. Alors, lorsque quelqu'un a l'Esprit de Dieu en lui, ce que l'Esprit fait, c'est de l'envoyer dans les déserts. Donc, quand l'Esprit est en vous, ce qui arrive, ce n'est pas le soutien, c'est l'épreuve. Amen. Un chrétien qui a le Saint-Esprit en lui est éprouvé. Un chrétien qui a le Saint-Esprit sur lui est soutenu. Maintenant, quelqu'un qui n'a ni l'Esprit de Dieu en lui, ni l'Esprit de Dieu sur lui, lui son cas est plus grave. Mais, amen, au moins quand tu vas dans le désert des épreuves, l'Esprit du Seigneur est avec toi là-bas. Mais, il est en toi. Il n'est pas sur toi. Les bons chrétiens ont l'Esprit de Dieu en eux. Mais beaucoup de personnes sous-estiment la nécessité d'avoir l'Esprit de Dieu sur eux. Dieu fait totalement la différence entre... Dieu, il y a une différence, ce n'est pas pareil. Actes des Apôtres, chapitre 1, verset 8. Jésus dit aux disciples, pour que vous soyez mes témoins de Jérusalem jusqu'aux extrémités de la terre. Être un témoin de Jésus, c'est-à-dire que quand on voit ta vie, tu es la preuve. Un témoin, c'est la preuve d'un événement. Un témoin du mariage, c'est la preuve que le mariage a eu lieu. Un témoin d'un accident, c'est la preuve que l'accident a eu lieu. Donc, si la Bible dit que Jésus ressuscite les morts, un témoin, c'est quelqu'un, quand tu vois sa vie, il est la preuve de la résurrection. Un témoin qui dit que Jésus élève, il est la preuve. Que ta vie soit la preuve que Dieu est grand. Que ta vie soit la preuve que Dieu est réel. Que ta vie soit la preuve. Que ta vie soit la preuve. Que ta vie soit la preuve. Que ta vie soit la preuve. Alors, Jésus dit aux disciples, je suis resté 3 ans avec vous. Je vous ai enseigné les enseignements de ma parole. Mais, restez à Jérusalem. Jusqu'à ce que vous recevrez une puissance. Regarde où il place le Saint-Esprit. Le Saint-Esprit survenant sur vous, pas en vous. Sur vous. Ésaïe 42, verset 1. Voici mon serviteur que je soutiendrai. J'ai mis mon esprit sur lui. Amen. Alléluia. Amen. Donc Jésus dit, vous recevrez une puissance. Le Saint-Esprit survenant sur vous, et vous serez le témoignage de ce que je prêche et de ce que j'ai dit. Vous serez mes témoins. Donc à moins d'avoir le Saint-Esprit sur toi, pas en toi. En toi, tu n'es pas témoin. Sur toi, ça sera la preuve que Dieu ouvre des portes. La preuve que Dieu déplace les montagnes. Tu seras le témoignage vivant, la preuve de la présence, de la puissance et de la grâce de Dieu. Alléluia. Est-ce qu'il y a quelqu'un qui veut l'Esprit de Dieu sur lui? Tiens-toi debout et crie avec moi, Saint-Esprit, viens sur moi. Viens sur moi. Viens sur moi. Élève la voix et parle. 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

0: Au nom de Jésus, au nom de Jésus, oh Dieu, recouvre-nous de ton esprit, recouvre-nous de ton esprit. Au nom de Jésus, amen. L'Esprit de Dieu est sur toi. L'Esprit de Dieu vient sur toi. Amen. Alors, l'Esprit de Dieu sur soi, c'est ce qu'on appelle l'onction. C'est ce qu'on appelle l'onction. C'est-à-dire, quand l'Esprit de Dieu vient et il recouvre ta peau, ton être, ça s'appelle l'onction. C'est comme un vêtement. C'est pourquoi Luc chapitre 4, verset 14 dit, Jésus, revêtu de la puissance du Saint-Esprit. Dans la version anglaise, Jésus, covered. Jésus, in the power. Amen. Il y a Jésus, il y a la puissance en Jésus. Et il y a Jésus dans la puissance. Lorsque l'Esprit est sur toi, tu es dans. Qu'il te recouvre. Qu'il te recouvre. Et Jésus a dit ceci. L'Esprit du Seigneur est... Luc chapitre 4, verset 18. L'Esprit... Regarde la phrase. Il dit, Luc 4, 18. L'Esprit du Seigneur est où ça? Est-ce que c'est en lui? Il est où? Amen. Parce qu'il m'a oué pour annoncer une bonne nouvelle aux pauvres. Alléluia. Est-ce que vous savez que l'onction, et je vais vous expliquer, en fait, je m'en vais vers la consécration. L'onction de Dieu est spécifique. Il dit, Jésus dit, l'Esprit du Seigneur est sur moi, il m'a oué pour annoncer une bonne nouvelle. Un jour, il y a un pasteur qui m'a dit, il ne faut pas annoncer à l'église les deuils. Il dit, trouve un moyen d'annoncer. Je dis, pourquoi? Il dit, parce que Dieu ne nous a pas oint pour annoncer les mauvaises nouvelles. L'Esprit de Dieu est sur nous pour annoncer les bonnes nouvelles. J'ai médité sur ce qu'il m'a dit. Il dit, qu'une église où on vient faire des annonces des funérailles, ça met un mauvais mood dans l'église. Que l'onction de Dieu est très spécifique pour les bonnes nouvelles. Alléluia. Amen. Bon, c'est pas dit de ne pas annoncer quoi, mais il faut annoncer ça différemment. Tu envoies ça dans les WhatsApp des gens. Mais en fait, ça m'a fait réfléchir. Donc, si vous êtes à l'église, on annonce les deux. On annonce, hein. Mais en fait, c'est une manière d'expliquer. C'est juste que je n'ai pas dit de ne pas dire que quelqu'un est décédé. C'est pas ce que je dis. Ce que je viens d'expliquer, c'est que l'onction est très spécifique. L'onction vient pour des tâches, le revêtement, là, il vient pour des tâches précises. Alors, souvent, pour vous expliquer l'onction, je vous expliquais que on appelle en Luc 4, 14 revêtement. Parce qu'il est comparable au vêtement d'un corps habillé, d'un policier. Amen. Est-ce que un policier s'habille pour aller annoncer des trucs? Ça veut dire que quand on l'habille, c'est quand un corps habillé porte l'habit, il y a une mission très précise. S'il n'est pas en mission, il doit rester en civil. Ça ne veut pas dire qu'en civil, il a un problème. C'est juste que l'habit n'est pas là. Par exemple, l'habit n'est pas là pour rester à la maison pour manger avec ses amis. Donc, si tu veux manger avec tes amis, mets-toi en civil. L'onction est comme ça. Donc, les personnes qui sont soutenues par le ciel, ce sont des gens, en fait, qui arrivent à... Ça, je vais le développer plus tard. Mais qui arrivent à trouver la mission spécifique de Dieu dans tous les environnements. Je vais vous expliquer progressivement comment vous amener l'onction dans vos activités. Mais d'abord, parlons de l'importance de l'onction. Parce que la consécration, c'est quelque chose qui vous permet de transporter l'onction en toute chose. Tu peux transporter l'onction en faisant ton commerce. Amen. Amen. Alléluia. Tu transportes l'onction dans ton commerce si ton commerce est consacré, pas à Dieu, est consacré pour Dieu. Mon message, je vais vous parler des trois phases de la consécration. Viens, voisin, on arrive. Alléluia. Tu sais que tu seras loin. Tu sais que tu seras loin. Alléluia.
1: Amen.
0: Un élève peut aller en classe avec l'onction. Un autre qui est chrétien va aller sans l'onction. Les deux peuvent prier. Mais ce qui se passe dans vos pensées va déterminer si l'onction viendra ou pas. Ça ne veut pas dire que quand vous n'avez pas l'onction, vous avez péché. Vous n'avez pas péché. L'esprit est en vous. Mais le ciel ne vous soutient pas. Amen.
1: Amen.
0: Gloire à Dieu. Bon. D'abord, moi, l'onction. L'onction. Frères et sœurs, vous avez... Cette année, nous sommes dans l'année de la distinction. Nous sommes dans l'année de la percée. Tu as besoin de l'onction pour percer. Sans l'onction, tu ne connaîtras pas la percée. L'onction, la présence de Dieu qu'on appelle l'onction, le revêtement, l'esprit sur soi, c'est cet esprit-là qui casse les barrières. La Bible dit, l'onction brise le joug. Donc si Dieu ne te soutient pas pour enlever un joug, une limitation, c'est que peut-être que tu es rempli, mais tu n'es pas revêtu. Reçois le revêtement au nom de Jésus. Que ce matin, Dieu t'habille de l'onction. Alléluia. Amen. Sois revêtu. Alléluia. Et je vous avais prêché ça quand j'ai commencé à parler sur les trois présences de Dieu. J'ai parlé de la notion de pérette. Le mot percé. Parce que notre thème cette année, c'est distinction divine. Et je vous ai dit que le mot distinction, ça, dans la Bible, c'est comme mis à part. C'est-à-dire que Dieu te prend d'un lot et il te met dans une autre dimension. C'est ce qui t'arrive en 2026. C'est ce qui va t'arriver. Mais je ne veux pas que ce que je dis soit juste des slogans. Si c'est juste quelques slogans, ceux qui comprennent les Saintes Écritures vont recevoir cette distinction. Mais il y en a d'autres, c'est que ça ne se manifestera pas parce qu'il y a des nuances qu'ils ne saisissent pas. Ma prière est que le maximum puisse en profiter de cette année de distinction dans ton partage. Quand votre vie est sous des jougs, vous êtes sur des territoires où Satan a paralysé, a annoncé la pauvreté. Quand il y a des malédictions qui opèrent contre vous, vous avez besoin de percer. Et il vous faut de l'onction. Lorsque la pauvreté vous poursuit, il vous faut de l'onction. Sinon, vous ne serez pas soutenu. Vous allez dire, mais je prie, je prie, je prie. Et la Bible nous donne une illustration assez intéressante dans le livre de Genèse, chapitre 38, qui raconte une histoire de la naissance d'un des fils de Judas, appelé Pérez. Sinon le fils, celui qui a pris l'héritage spirituel de Judas, le père, l'aïeul de David, l'aïeul de Jésus. Judas a eu plusieurs enfants. Mais il y a un d'entre eux qui s'est démarqué. Au point où, en Israël, lorsqu'on bénissait, on disait par exemple, comme dans Ruth, chapitre 4, verset 12, le texte dit que, dans mon Ruth, il dit, puisse la postérité que l'Éternel te donnera, lisons ensemble, puisse la postérité que l'Éternel te donnera par cette jeune femme rendre ta maison semblable à la maison de Pérez, qui fut enfantée par à Judas, par ta main. Ça veut dire peut-être qu'il y a beaucoup de Pérès. Mais le Pérès dont on parle, c'est l'enfant de Judas et de sa maman Tamar. Quand vous lisez Matthieu, on parle de généalogie de Jésus. On ne cite pas la généalogie de Jésus sans parler de la dame Tamar. Jésus descend de Judas. La prophétie l'avait annoncé. Mais Judas, il a eu plusieurs femmes. On doit ajouter la femme Tamar. La première femme connue de Judas s'appelait Choua. Dans le livre de Genèse, chapitre 38, Judas s'est démarqué un moment de sa famille et il s'est retrouvé dans un autre territoire. Et là, il a marié une femme appelée Choua. Et avec Choua, ils ont eu trois enfants. Le premier s'appelait Er, le second Onan et le troisième Shéla. À un moment donné, il a donné en mariage son fils Er à une femme appelée Tamar, la fameuse dame dont on parle. Tamar. Il a donné Er en mariage à Tamar. Tamar va voir devant elle Er mourir, son premier mari. La Bible dit que Er était méchant. Il n'avait pas le cœur de son père, le cœur de Dieu. Er est mort. Dans leur coutume, si un aîné perd, si un aîné décède, sa femme est donnée au petit frère. Le petit frère de Er s'appelait Onan. Sheila, Tamar a épousé maintenant, bien, Onan a épousé Tamar. Et il devait susciter une postérité, à Er. Mais la Bible dit que Onan ne voulait pas donner son enfant à son grand frère et à sa belle-sœur. Il a refusé. Donc pour éviter de la mettre enceinte, la Bible dit qu'il partait se souiller à terre. On a différentes interprétations. Certains disent qu'il faisait de l'interrompu. Il se souillait à terre. Ou il se masturbait. En français ivoirien, il se bolossait. Tu as vu, non? Onan, sachant que cette postérité ne serait pas à lui, se souillait à terre lorsqu'il allait vers la femme de son frère afin de ne pas donner de postérité à son frère. Donc il enlevait sa semence, il jetait ça à terre. Donc c'était décidé interrompu ou il se masturbait par terre et puis il allait, il n'avait plus de puissance. Dieu n'a pas aimé ça. Dieu l'a tué. Alors, tous les bolosseurs, arrêtez de vous bolosser. C'est une parenthèse pour te détendre un peu. Le quoi? C'est codé, voilà. On va pas choquer quelqu'un, voilà. C'est un code. Donc Dieu aussi n'a pas aimé cette affaire. Dieu l'a tué. Et ça a effrayé papa Judas. Il s'est dit waouh, cette fille, elle a marié mon aîné, il est mort. Mon second, il est mort. La dame là, c'est une poisseuse. Une femme de malheur. Il n'avait que 3 enfants avec choix. Je ne vais pas lui donner mon dernier. Mais il ne savait pas comment le faire. La coutume, c'est la coutume. Tamar, Sheila, son dernier garçon, doit épouser Tamar. Alors il va dire à Tamar, ton beau-frère, il est trop jeune. Retourne, rester veuve. Puis il a mal parlé. Il dit, demeure veuve dans la maison de ton père. Comment demeurer veuve toute sa vie? Ça veut dire quoi? Demeure veuve dans la maison de ton père. Et puis quand Sheila va grandir, tu vas revenir. Sheila a grandi et Tamar n'était pas rappelé. Alors, Tamar va comprendre qu'on voulait la garder veuve, célibataire toute sa vie. Elle va refuser le veuvage. Et la Bible dit qu'elle va se déguiser en prostituée. Un jour qu'elle a appris que son beau-père était dans le quartier, elle s'est déguisée en prostituée, elle est partie le séduire. Parce qu'apparemment aussi, Choua, la dame, sa femme est décédée, apparemment. Mais la phrase est bizarre. Quand on parle de la mort de Choua, parce que c'est comme si on dit Choua avait perdu sa fille. Bon, c'est bizarre. Bon, bref. Mais il est arrivé vers elle et puis il a voulu aller avec elle. Elle lui dit, tu vas me payer combien? Il dit, je vais te payer un chevreau. Elle dit, mais tu n'en as pas sur toi. Tu donnes quoi? Judas lui demande, tu veux quoi en gage? Elle dit, je veux un cachet. Elle dit, non, pardon, pas un cachet, je veux ton cachet. Je veux ton cordon. Je veux ton bâton. Quelle demande! Dis avec moi, cachet, cordon, bâton. Je reprends. Cachet, cordon, bâton. On dit encore, tout le monde. Cachet, cordon, bâton. Ah, on y va. Caché, cordon, bâton, c'est ce dont tu as besoin. C'est ce qu'il te faut. Cordon, CCB, caché, cordon. Tu as besoin du cachet, du cordon. Caché, cordon, c'est ce qu'il te faut. Caché, cordon. Quand ça chauffe sur toi, caché. Cordon, quand ta vie est bloquée, caché, cordon,
1: quand tu n'arrives pas à percer, caché, cordon, bâton, caché, cordon, bâton, caché, cordon, bâton.
0: Alléluia! Gloire à Dieu. Judas a accepté. Mais c'est une demande étrange. Un seul de ces éléments était suffisant. Le bâton, c'est le sceptre. Judas était un prince. Quand vous arrivez chez les rois, personne n'a le même sceptre. Ce sont des bâtons royaux. Elle dit, je veux ton bâton, ton sceptre. Je veux ton cordon, ta ceinture. Je veux ton cachet, ton tampon, cachet. Cachet, cordon, bâton. Il dit, ok, demain je vais venir récupérer. Elle a récupéré. Le lendemain, il vient voir avec, il amène le chevreau, la dame a disparu. 3 mois plus tard, le ventre sort parce qu'elle est tombée enceinte. Judas a appris que la fille qui était, la dame qui est promise à Sheila, est enceinte. Ça veut dire qu'elle a commis adultère. Il a sauté sur l'occasion. Lui qui ne voulait pas qu'elle épouse son fils, il a dit, la loi, c'est la loi. Il dit, faites-la sortir. Brûlez-la. Brûlez-la. Il n'a même pas dit lapidez-la. Il dit brûlez-la. Alors lorsqu'on a amené Tamar et on s'apprêtait à la mettre sous le bûcher, elle a sorti quoi? Le cachet, le cordon, le bâton. Elle a sorti quoi? Le cachet, le cordon, le bâton. Qu'est-ce qu'elle a sorti? Cachet, cordon. Ah, un cachet, cordon, bâton, c'est ce qu'il te faut. Un cachet, cordon, bâton. Amen. Elle dit, je suis enceinte du propriétaire du cachet, du cordon et du bâton. Amen. Lorsque Judas a regardé, Judas a eu honte. Et puis Judas dit, la dame est innocente. C'est moi le coupable. Ne la tuez pas. Mais cette audace. Et puis, je vous explique en fait le mystère de ce qu'elle a demandé. Le cachet, le cordon et le bâton. De cette demande que la Bible a marquée, de cette foi, la dame la va tomber enceinte de jumeaux. Et lorsqu'elle va accoucher, le premier, parce que le droit d'aîné c'est tellement important en Israël que le premier qui a fait sortir sa main, on s'est dit c'est l'aîné. Donc au moment où elle sort, on ne doit même pas se tromper de qui est l'aîné, qui est le petit frère. Donc dès que la main est sortie, elle a mis un fil rouge sur la main. La sage-femme a mis un fil rouge sur la main. Mais à un moment donné, la main est rentrée. Et puis, il y a un bébé qui sort. Il n'y a pas de corde sur sa main. C'est-à-dire que dans le ventre là, quelqu'un a attrapé le grand frère. Il l'a ramené en arrière. Et puis il est passé devant. Amen. Donc la sage-femme, lorsqu'elle a vu, elle dit non. Le petit là est dangereux. Déjà à la naissance, il refuse d'être dernier. Il a renversé la situation. Il a refusé l'ordre établi. On a dit que non, on a mis le fil cramoisi, le fil rouge sur la main du grand frère. Il dit non. Lui, il ne fait rien avec ça. Il a ramené son grand frère. Il dit, grand frère, viens. Il est passé devant. C'est ça, c'est lui qu'on appelait Pérès. Ça veut dire celui qui renverse les choses. Celui qui perce. Celui qui passe à une autre dimension. Celui qui passe à une autre dimension. Je te vois dans une dimension de Pérès. Je te vois dans une dimension de Pérès. Je dis, caché, cordon, c'est ce qu'il te faut. Alléluia. Caché, cordon. Alors, qui est Pérès? Amen. Qui est Pérès? Pérès, c'est le fruit du cachet, du cordon, du bâton. C'est-à-dire que quand ces 3 ingrédients sont réunis dans la vie d'une personne, elle engendre des Pérès. Elle engendre des situations. Vous savez, quand on parle de jumeaux, ça veut dire c'est comme si les choses sont identiques. Mais c'est que tu engendres quelque chose qui renverse le statu quo. Tu engendres, tu vois, 2 personnes peuvent faire deux entreprises similaires. Ce qu'on appelle des jumeaux, c'est similaire. Quelqu'un qui qui est né du cachet du cordon du bâton, il passe devant. Il y a une puissance dans Pérette. Et qui est Pérette? Donc, Judas avait les jumeaux. Amen. Mais c'est à Pérette qu'a été donné David. C'est à Pérette qu'est sorti, d'où est sorti Jésus. Pérette, c'est-à-dire, cette grâce, on t'a appelé, regarde la maman Tamar, femme de malheur, femme rejetée, femme pas aimée. Mais, c'est-à-dire, Pérette a changé le nom de sa mère. Pérette a réécrit leur histoire. Pérette, c'est pourquoi la dame, là, on l'appelle, ça veut dire, d'habitude, on cite pas, on n'a pas besoin de citer les mamans dans les généalogies. Mais quand tu cites Jésus, on dit, lisez la lignée, hein. Donc on cite Rahab comme femme, mais les autres sont les hommes. On dit un tel enfant, un tel. Mais quand on arrive à Judas, on oublie de dire, Pérette, l'enfant de Tamar. C'est parce que Pérette est le fruit de la foi de Tamar. Et Tamar, c'est l'art d'aller chercher le cachet, le cordon et le bâton. Amen. Le cachet, le cordon et le bâton, je vous ai expliqué, je ne vais pas revenir là-dessus, mais que le bâton, c'est chercher toujours la face de Dieu. Le cachet, c'est la parole de Dieu. Pardon, le cordon, c'est la parole de Dieu. Le cachet, c'est le Saint-Esprit. Amen. Je vous l'ai montré dans la parole de Dieu. La Bible dit dans le Nouveau Testament, dans les épîtres, que vous avez été cacheté par le Saint-Esprit. Le cachet, c'est l'onction. Le Saint-Esprit survenant, le Saint-Esprit sur toi, c'est le tampon de Dieu. Ça veut dire que c'est ce qui authentifie. Et c'est ce qui permet d'appliquer tout ce que Dieu a dit. Un cachet. Le Saint-Esprit est le tampon de Dieu. Quelqu'un est avec moi? Caché. Cordon, bâton. Tu veux percer dans la vie? Cachet, cordon. Tu veux changer ta situation? Cachet, cordon, bâton. Amen. Alléluia. Le cordon, c'est la parole qui parle en toi. Le bâton, c'est voir la face de Dieu. Mais ce qui fait que le monde se prosterne et que Dieu t'ouvre les portes, c'est pas la face ni la voix, mais c'est le cachet de Dieu. Dans le boost d'avant, mon livre du mois passé, je vous racontais l'histoire d'une expérience. Bon, vous l'avez tous vécu, pour ceux qui, quand on travaille en administration, on a tous vécu cela. Je vous patron avec une mission très importante, très importante. C'est une mission nationale. Je rentre dans le bureau, on rentre, il m'écrit tout ce qu'on doit faire. Tu vas là. Il écrit... Tu vas prendre tel véhicule, tu vas aller avec tel agent, on fait le calcul des frais d'émission, tout. Et je dois aller rédiger, faire des corrections, et puis ramener ça dans son bureau, et il doit mettre sa signature et le cachet. Quand je reviens pour prendre le cachet, il est occupé à une autre réunion. La réunion était urgente, il fallait partir le lendemain très tôt. J'avais le texte que mon patron m'avait donné. Tout ce qui était écrit venait de lui. Mais ce n'était pas puissant. Sans son cachet, ça n'avait rien dit. Je ne pouvais pas aller produire son courrier au trésorier pour qu'il donne les frais d'émission. Il n'y a pas de cachet. Je peux lui dire, je te promets, c'est le boss même. Sans signature, ça ne fonctionne pas. Quel que soit ce que Dieu vous dit, si vous n'avez pas le cachet de Dieu, ça ne marche pas. Il y a plusieurs personnes qui ont entendu Dieu leur dire, lève-toi, commence telle activité, commence telle entreprise. Mais est-ce que tu as patienté? Jésus a dit aux disciples, restez là jusqu'à ce que vous recevez le Saint-Esprit. C'est-à-dire, on dit, mais tu nous as enseigné pendant 3 ans. On connaît la parole, mon fils. Si je n'ai pas mis le cachet, ça ne sert de rien. C'est comme si je n'ai pas parlé. Quand tu vas à la mairie, le maire même peut remplir ton carnet. Mais s'il n'a pas mis le cachet, ton certificat de mariage, c'est comme si tu n'étais pas encore marié. Vous pouvez être dans la volonté de Dieu. Vous pouvez avoir entendu Dieu. Pourquoi votre mariage ne triomphe pas de cette situation? Il n'y a pas le revêtement. Il n'y a pas le cachet. Il n'y a pas le cachet de Dieu. Je savais que mon patron m'envoyait en mission. On devait rencontrer les préfets, je crois, on devait rencontrer les préfets avec ma lettre. On devait partir très tôt le matin, s'arrêter à Bengourou, Bondoukou, et puis continuer à voir. On avait une lettre de mission pour toutes les autorités. Je ne peux pas partir. Les rendez-vous étaient déjà fixés. Qu'une équipe allait venir d'Abidjan. La réunion de mon patron se prolongeait. J'ai dit aux gens, mais à la secrétaire, on doit quitter à 5 heures. Il dit à Sanogo d'attendre. J'attendais les cachets. J'avais eu le cordon. C'est quand on s'était vu face à face et il m'avait donné la feuille de route. Ça, c'est le cordon. Je savais que c'était lui parce que j'avais vu sa face. C'est face à face. Ça, c'est le bâton. Donc, j'avais le bâton. J'avais le cordon. Mais je n'ai pas le cachet. J'ai poireauté devant le bureau vers minuit, 1h du matin. C'est là qu'il me reçoit. On doit partir à 5h. Peu importe l'heure. Même s'il partait jusqu'à 4h, je ne pouvais pas exécuter la mission sans son cachet. Je peux aller dire à impliquer à tout le monde, je vous dis que c'est lui, vous savez que je suis son collaborateur numéro direct. On s'en fout. Peu importe ta vie d'adoration, peu importe la manière dont tu vois la face de Dieu, peu importe la manière dont Dieu te parle, s'il n'a pas mis le cachet, c'est bloqué. J'avais droit à une voiture. Quand Dieu ne vous soutient pas, quand Dieu ne soutient pas un chrétien, parce qu'il n'y a pas la marque, c'est tout. Quand il dit, voici mon serviteur que je soutiendrai, en fait, même le trésorier, il sait que je suis rentré dans le bureau. Mais je viens et puis je lui donne, je suis le trésorier. Le patron n'est pas prêt, il est en réunion qui ne finit pas. Et nous, on doit partir à 5h du matin. Excusez-moi, est-ce que vous pouvez me laisser la voiture? Il va me regarder. Monsieur Sanogo, moi-même je sais, le patron, en conseil de direction, on a fait la réunion. Mais je ne peux pas sortir l'argent, ni la voiture, sans le cacher. Combien de gens, après avoir entendu le ciel, Dieu leur parler, Dieu te dit, voici l'homme de ta vie, voici la femme de ta vie, lève-toi, commence telle activité, commence l'entreprise. Ils n'attendent pas les cachets et puis ils s'en vont. Après, ils sont surpris. Que je ne comprends pas. Dieu m'a dit, c'est Dieu qui m'a dit de commencer ce commerce. Dieu m'a dit de commencer. Je ne comprends pas. Tous les démons m'attaquent, mais ils t'attaquent parce que tu n'as pas le cachet. Tu n'as pas le cachet. Tu n'as pas patienté jusqu'au cachet. Tu as entendu la parole. Tu as vu sa face. Tu dis, j'ai eu un songe. Dieu m'a parlé. Il m'a dit de me lever, d'aller prêcher la parole dans tel endroit. Ça, c'est la face. Tu as entendu sa voix. Mais est-ce qu'il a mis les cachets? C'est pourquoi regardez la puissance de la demande d'eux. Je lui dis, mais à quoi elle a pensé, Tamar? Pourquoi elle demande trois? C'est celle qui a choisi les trois choses. Judas lui demande, quel gage? Elle dit, je veux ton cachet, ton cordon, ton bâton. Il dit, bon, comme demain j'ai récupéré, tiens, mon cachet, mon cordon, mon bâton. Mais les choses ont été écrites par Dieu. Pour que Dieu nous fasse comprendre que vous devez voir ma face. Vous devez entendre ma voix. Mais vous ne pouvez pas commencer sans le cacher. Dieu a parlé à tellement d'entre nous, mais qui n'ont jamais renversé les situations. Qui sont dans un statu quo parce qu'il manque le cacher. Je t'ai dit, Dieu m'a dit, est-ce que c'est cacheté? Nous sommes allés à la mairie, nous nous sommes dit oui. Le certificat du mariage, est-ce qu'on a mis le cachet? Non, comme ça, on n'est pas marié. Oui. On n'a pas la preuve. Vous ne pouvez pas produire devant n'importe quelle autorité que vous êtes marié. Vous vous êtes dit oui mutuellement. Mais il faut que l'agent habilité à mettre le cachet ait mis le cachet pour qu'on certifie que vous êtes marié. Sinon, c'est un esprit que vous savez que vous êtes marié. Mais ça le fait. Ça dit que aucune administration n'est capable de cautionner cela. Donc le ciel, les anges, même si ton vieux allait dormir avec Dieu, quand tu sors de la présence de Dieu, il dit, où est le cachet? Oh, cet esprit, accompagne mon foyer. Ouais, le cachet. Non, ange, je te promets, j'ai entendu sur sa parole, on dit petit, tout ça c'est trop long. Ouais, le cachet. Jésus a dit, vous recevrez une puissance, le Saint-Esprit survenant sur vous. C'est alors, il dit, restez jusqu'à ce que vous l'ayez reçu. Que quelqu'un reçoive son cachet maintenant. Je vois de nombreuses personnes qui sont parmi nous qui n'ont pas encore le cachet. Lève-toi et prie. Dis, qui a reçu une parole et puis ça qui n'a pas eu le tampon encore? Qui a commencé un projet sans le cacher? Vous tous, qu'est-ce qui se passe? Amen. Donc prions. Tous ceux qui n'ont pas attendu, dis Saint-Esprit, pardonne-moi d'être allé sans ton cachet. Je reviens vers toi pour chercher le cachet. Prions, demandons la grâce de Dieu. 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Brede Brada Soro Brada Clarianda Rababo. Roda Brada Sara Brada Kanta Labababa Chentele Deba. Au nom de Jésus. Au nom de Jésus. Merci Seigneur. Père Céleste, nous cherchons ta présence. Onction de Dieu vient sur nous. Onction de Dieu vient sur nous. Au nom de Jésus. Amen. Amen. Alléluia. Amen. Amen. Maintenant, toi, on va prier pour ce sujet. L'onction, un cachet, est toujours spécifique. Je travaillais pour mon patron. J'ai ma carte d'employé. Donc, qui certifie que je suis de la boîte. Mais l'onction, le cachet, est donné chaque fois pour une mission. C'est-à-dire, sur la mission, mon ordre de mission, on avait dit que je suis en mission à Abenguru Bondoukou Bouna. Si je partais à Dava, le cachet n'était plus valable. Vous comprenez, non? Et la lettre de mission demandait au préfet de nous fournir les dossiers. Parce que la lettre de mission était accompagnée d'une autre lettre du gouvernement qui avait ordonné une mission, vous savez, si je vous mets, on devait répertorier les sites, sortir les dossiers fonciers, parce que c'était l'État, le moment où il fallait privatiser certaines sociétés d'État. Donc pour pouvoir vendre les biens, il fallait faire un travail de géomètre pour bien identifier les parcelles. C'était ma mission. Donc on devait aller chez les préfets et le préfet, la préfecture devait sortir tous les titres qui existaient. Donc, le document accompagné. Donc, je devais faire ça sur toute la Côte d'Ivoire. Mais la mission du lendemain n'était que pour ces trois villes. Trois ou quatre villes, il y a longtemps, j'ai oublié. L'onction est spécifique. Vous avez une onction qui est sur votre identité. J'ai une onction parce que je travaille pour le cabinet. Il y a un cachet qui montre que je suis un employé du cabinet. Elle est différente. Ce cachet-là, il me faut un autre cachet maintenant pour des missions spécifiques. Un policier a un revêtement qui montre son identité. Il y a sur son revêtement une autre forme de cachet qui montre de quel est l'arrondissement. En dehors de cet arrondissement, il n'est pas en mission. Il est sur l'arrondissement de Cocody. Ça va arrêter les voitures à Yopougon. Lui-même, on va l'arrêter. Et encore moins, même s'il va aller exercer en Guinée. Là, mais c'est grave. Là, c'est une provocation d'un pays. C'est-à-dire que tu es un policier ivoirien, tu rentres en Guinée. On te demande, est-ce que ce n'est pas une déclaration de guerre? Bon, un policier, ça va. Mais si vous êtes plusieurs à rentrer, c'est une provocation. Je veux que vous compreniez la valeur du cachet. Vous voyez, les choses de Dieu, c'est des choses qu'on vit tous les jours, mais il ne faut pas les mystifier. C'est simple. Pourquoi Dieu te complique, il faut le cacher. Non, il faut certifier. Et certifier la feuille de route. Amen. Certifier la feuille de route. C'est quoi la consécration? La consécration, c'est l'attitude que vous devez adopter pour que on cachette, un, qui vous êtes, deux, ce que vous devez faire. Amen. Alléluia. Gloire à Dieu. Gloire à Dieu. Amen. Quand Dieu m'a demandé d'aller prêcher à Abenguru, j'ai reçu l'onction pour Abenguru. Si en même temps, moi, ce que Dieu m'a donné, le OK. Si Dieu m'établit prophète en Côte d'Ivoire, il me sera très difficile d'exercer sous l'onction ailleurs. Si Dieu t'établit directeur et il va être avec toi dans tel endroit, et puis tu vas dans un autre endroit, tu ne seras pas couvert. Tu ne seras pas couvert. La consécration, c'est l'acte que spirituellement vous posez, qui vous positionne pour recevoir le cachet. Ce n'est pas quelque chose qui est compliqué. Hein? C'est une des premières définitions que je vous donne. Il y en a d'autres. Ce n'est pas des choses difficiles. C'est juste qu'il faut juste patienter et être là, au bon endroit. Que le manteau de Dieu vienne sur toi. Que l'onction de Dieu vienne sur toi. Les choses que Dieu t'a dites, il y a un manteau pour, il y a une onction pour cela. Lorsque Dieu met le cachet sur toi, ça attire les ressources dont tu as besoin. Je vois le manteau, je vois l'onction venir sur toi dans le puissant et précieux nom de Jésus-Christ. Dis avec moi, prie avec moi et demande au Seigneur, Seigneur, accorde-moi l'onction spécifique. L'onction spécifique, la grâce spécifique. 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Au nom de Jésus. Au nom de Jésus. Quelqu'un donne un bon amen.
2: Amen.
0: Tu peux te rasseoir quelques minutes.
2: Amen.
0: Amen. Alléluia.
2: Amen.
0: Qui est béni par la parole?
2: Amen.
0: Reçois l'onction, reçois l'onction. Amen. Qui veut savoir comment on provoque l'onction? Comment on attire l'onction? C'est l'art de la consécration. C'est l'art de la consécration. Amen. Il y a trois phases. Vraiment, les choses que Dieu m'a dites sur la consécration. Franchement, depuis un moment, je suis assis à ses pieds et puis je déguste la parole. Je dis, waouh, j'ai enseigné sur la consécration pendant des années, mais je n'ai jamais vu ça. J'ai commencé à mieux comprendre les termes bibliques, les mots qu'il utilise. Il y a plus d'une vingtaine de mots hébreux et grecs pour traduire différentes nuances de la consécration. Déjà, il faut savoir qu'il y a trois grandes phases dans la consécration. Amen. Il y a celle-là, Jérémie chapitre 1, verset 5. C'est une consécration aussi. Où la Bible dit, donne-moi Jérémie 1, 5. Avant que je t'eusse formé dans le ventre de ta mère, je te connaissais. Et avant que tu fisses sortir de son sein, je t'avais consacré. Je t'avais établi prophète des nations. Ça, c'est une consécration. Lui-même, il n'était même pas au courant. Et là, ce n'est pas toi qui te consacres. C'est Dieu qui te consacre. Dieu dit, je t'avais consacré. C'est une phase. Mais je vous dis, cette phase-là est la base de tout. Votre onction, tout. Vous tous qui me suivez ici, si vous avez donné votre vie à Jésus, vous avez été consacré. Amen.
2: Amen.
0: Tu n'étais même pas formé dans le vent de ta mère. Le mot consacré, ça veut dire mis à part. Cette consécration-là, c'est la première phase. Elle nécessite que tu aies un type d'action. Très précis. Amen. Alléluia.
2: Amen.
0: Pour marquer le fait que tu reconnais et que tu réalises que tu appartiens à Dieu. Jésus a dit, nul ne peut venir après moi si mon Père ne l'appelait. Si vous êtes à l'église ici, c'est que Dieu vous connaissait avant que vous naissiez. Dieu vous avait choisi. Hein? Dieu a choisi. Et le fait que vous avez été choisi, c'est ce que j'appelle les étoiles. Ça vous engendre des problèmes. Hein? Mais ça vous engendre aussi des grâces. Un choisi de Dieu, c'est-à-dire que tu n'as encore rien fait, mais ça déclenche dans l'atmosphère des faveurs et des combats. Des faveurs et des combats. C'est quelque chose d'étrange. Là, dimanche prochain, je peux être mystérieux. Dans le psaume 139, David décrit que il dit, tu connaissais mes jours. Il dit, tu m'as tissé dans les profondeurs de la terre. Il y a une période où Dieu te connaît avant que tu sois formé dans le ventre de ta mère. Et chacun d'entre vous, il y a quelque chose qu'on a dit sur toi. Ça là, Dieu t'a, où tu es consacré à quelque chose. Vous savez, il y a des personnes qui naissent et puis les parents se trompent et puis disent, lui, on va le consacrer à un fétiche. Ce n'est pas vous qui êtes les premiers à consacrer. Il y a une pré-consécration. C'est parce qu'eux, ils t'ont vu. C'est parce qu'ils t'ont vu. Mais avant même que tu ne sois formé, avant. Il arrive, ce qui est étrange, c'est que lorsqu'elle va arriver, c'est là que je vous ai parlé de l'étoile. Lorsque un consacré va venir sur la terre, dans le ventre d'une femme, bibliquement, la Bible dit qu'il y a une étoile qui apparaît. Un consacré à un roi, un consacré d'avance, est ce que la Bible appelle un premier-né. Amen. Je veux prophétiser sur toi que tu es un premier-né. Dans la parole de Dieu, les premiers-nés, ce n'est pas ceux qui sont nés en premier. Ce n'est pas forcément ceux qui sont nés en premier. La Bible dit, Exode chapitre 3, attends, donne-moi verset 23, je crois. Il dit, c'est ça, 23, 23. Ah non, non, non. Ça, c'est 22, 23, je crois. Non, non, non. Exode 3. Où il dit, tout enfant premier-né, tu vas consacrer tout premier-né parce qu'il m'appartient. Tu vas me consacrer tout premier-né. Si je cherche, je vais trouver ça. Vraiment, tout le monde. Consacrer premier-né dans Exode 3 parce qu'il m'appartient. Bon, ok, ça c'est valable aussi. Mais il y a plusieurs passages qui disent. Consacre-moi tout premier-né parmi les enfants d'Israël, tant les hommes que les animaux, il m'appartient. Amen. Maintenant, dans Exode 3, il y a aussi une des formes. Parce que là, il parle de toi. Tout, écoutez, sur la terre là, tout ce qu'on appelle premier-né, et vous qui êtes en train de m'écouter, vous êtes des premiers-nés. Parce que tu ne peux pas venir à Christ. La Bible dit, ceux que Dieu a connus d'avance, il les a aussi appelés. Or, Jésus a dit, nul ne peut venir à moi si je ne l'ai appelé. Donc, à moins que Dieu, si tu entends l'évangile, et puis tu te lèves, tu dis, je veux suivre Jésus, c'est parce qu'il t'a connu d'avance. Donc, tu as en toi des prédispositions au salut. Tu peux jouer au dur comme ça ne t'intéresse pas, mais ça rentre dans ton âme. Parce que tu es un premier-né. Maintenant, tu peux refuser. Sinon, on t'a choisi. Tes parents ne te connaissaient même pas. Les premiers-nés, ils appartiennent à Dieu. Pourquoi on les appelle des premiers-nés? C'est la première phase de la consécration. Dieu l'appelle un premier-né parce qu'un premier-né pour Dieu, c'est celui qui sera le premier à initier quelque chose qu'on n'a jamais vu dans son environnement. Il est la porte. Et ceux-là, Satan veut finir avec eux. Parce que ce sont les prémices de Dieu. C'est-à-dire, si une famille a été longtemps dans la souffrance, il y a une personne que Dieu se réserve dans cette famille pour faire sortir. Il sera le premier qui va faire arrêter ce malheur. Maintenant, il y a beaucoup de malheurs sur la terre. Je vous enseigne ces messages parce que tu dois savoir pourquoi tu es premier. Et je vais te montrer dans la Bible, ce n'est même pas une affaire d'homme. Là, c'est dans l'Ancien Testament, on parlait des mâles. Tu es un premier. Dans l'ouvrage, j'en parle. J'appelle ça la cellule souche. J'ai demandé à Dieu, mais c'est quoi le premier? Et puis Dieu m'a parlé des cellules souches. Cellules souches, en génétique, la première cellule souche, c'est l'ovocyte. C'est-à-dire que quand le sperme forme la première cellule qui est dans le ventre de la femme, on appelle la cellule du bas, la cellule souche. C'est une cellule. Mais de cette cellule naît toutes les cellules de la peau, des os. Parce qu'une cellule, quand elle se multiplie, là, elle se multiplie selon son espèce. La cellule de la peau crée des peaux. Mais il y a une cellule qu'on appelle souche. Elle a tous les autres organes. Vous comprenez, non? Ça veut dire que Dieu envoie quelque chose dans le corps dans lequel il met tout. Et puis à partir de ce tout-là, tout se duplique. On appelle la base. Amen. Vous me suivez? Alléluia. Tiens, c'est une souche. Alors, les généticiens ont commencé à trouver que, parce que quand un homme grandit, la première cellule souche, c'est comme si elle disparaît. Mais ils ont trouvé que dans les moelles osseuses, il y a des cellules qui sont très proches de la cellule souche primaire. Et ils se disent que si tu mets lorsque tu mets un remède en elle, elle multiplie dans toutes les autres cellules. Donc quand quelqu'un est en train de faire une métastase et qu'il fait un cancer, vous me suivez? Quand il fait un cancer, ça dit que le cancer peut rentrer dans la peau, mais le cancer se multiplie jusqu'à aller chercher une cellule souche. Une fois qu'il a trouvé une cellule, il prend tout le corps. Voilà. Donc, le même principe est vrai spirituellement. Si tu rends une cellule souche malade, tu rends malade tout le groupe. Si tu rends une cellule souche pauvre, tu appauvris tout le monde. Si tu donnes la vie, tu donnes la vie à un groupe. C'est ce qu'il explique en Romains chapitre 11, verset 16. Donne-moi Romains 11, 16. Il dit ceci. Lisons ensemble. Romains 11, 16. Affiche 8. Lisons ensemble. Il a dit quoi? Or, si les prémices sont saintes, la masse l'est aussi. Si la racine est sainte, les branches le sont aussi. C'est-à-dire, ce que Dieu appelle le premier, Dieu veut mettre la sainteté là-dedans. Si la souche est saine, tout le reste va suivre. Donc, quand Satan détruit un groupe, il y envoie le célibat, la haine, l'amertume. Il y a un qui appartient à Dieu. Si Dieu le soigne, il soigne tout le monde. Amen. Donc, les cellules souches, les premiers-nés, Satan aussi les cherche. Parce que s'il les détruit, il détruit tout le monde. Il faut une autre génération. S'il met la sorcellerie en lui, la sorcellerie prend toute la famille. Ah oui. Souvent, quand vous voyez, vous avez un chef de famille qui est méchant, et puis qui est puissant, et puis qui commande tout le monde. C'est un prémisse, mais que Satan a corrompu. Caïn a été pris par Satan. Et le meurtre, le mal est rentré sur la terre. Parce qu'il était les prémices d'Adam et d'Ève. Dieu a dit, il faut une autre génération pour engendrer sept. Est-ce que vous me suivez? C'est quoi les premiers-nés? Hébreux 12, 23 dit quoi? Comment Hébreux 12, 23? Parce que là, je m'adresse à des premiers-nés. Amen. Je vais te dire que... donne-moi le verset 22. Verset 22, Hébreux 12, 22. La Bible dit, lisons ensemble. Mais vous vous êtes approchés de la montagne de Sion, de la cité du Dieu vivant, la Jérusalem céleste, des myriades qui forment le cœur des anges. On continue. De l'assemblée des premiers-nés inscrits dans les cieux. Donc, il y a une assemblée des premiers-nés. Dieu a créé un groupe de gens. Et la guerre sur la terre vise ces personnes spécifiques. Lorsque Jésus naît, son étoile apparaît. Quand son étoile apparaît, que Hérode la prend, Hérode fait tout pour le tuer. Les premiers-nés, Satan peut tout faire pour éliminer leur vie. Tout ce qu'il peut. Parce qu'il sait que un premier-né dans les mains de Dieu, amen, c'est toute une masse. Et le truc, c'est que vous ne savez pas. C'est pour ça que quand Dieu appelle Israël ma nation, mon premier-né, là, ce n'est pas qu'Israël est la première nation qui existe. Hein. Il y a d'autres vieilles nations. Ce n'est pas une affaire d'ordre de naissance. Mais il dit, laisse partir mon fils, parlant d'Israël, mon premier-né. C'est-à-dire que le salut, là, Dieu allait l'envoyer à Israël et il allait prendre la terre entière. C'est pourquoi Jésus a commencé à prêcher là-bas. Pourquoi c'est eux les premiers-nés? On ne sait pas. Mais ils sont les premiers-nés. Le salut, Jésus l'a concentré sur Israël et le salut a pris la terre entière. Parce que de tous les pays, c'est le premier-né. C'est de tout ça qu'on explique la dîme. C'est souvent la dîme, c'est la première partie. Tu sanctifies la dîme, ça sanctifie le reste de ton argent. Amen. Alors, il dit ceci, tout premier-né m'appartient. Il faut le consacrer. Donc, un premier-né qui n'est pas consacré, tu le laisses à la merci de Satan. Quand tu consacres, ou bien toi-même, tu sais que tu es un premier-né, et puis tu acceptes la première phase de la consécration, c'est celle-là qui vient dire, je reconnais. Et on va expliquer, il y a quatre choses à dire là-dessus, qui sont quatre mots hébreux. Amen. Alléluia. Vous avez tout ça dans votre livre. Le bouche là, c'est là, quand j'explique. J'étais étonné de voir les choses que Dieu m'a dites. Amen. Tout premier-né appartient à Dieu. Ce n'est pas parce que Dieu a besoin de quelqu'un. Il dit, tout premier-né m'appartient. Là, tu te dis, mais si ça t'appartient, pourquoi? Si ça t'appartient, pourquoi on doit te le consacrer? Alléluia. Amen. Je suis inspiré, j'ai envie de... Mais je vais m'arrêter. Je vais m'arrêter là. Alléluia. Voilà. Il y a une... À cette étape-là, il y a une onction qui vient. Il y a une onction. C'est l'onction qui vient pour... Quand tu... Je veux dire que la consécration, c'est l'environnement, l'atmosphère qui permet de recevoir l'onction. Alléluia. Parce que l'onction, c'est une énergie. La Bible dit, Jésus dit, vous recevrez une puissance. L'onction, c'est de la puissance. Jésus dit, la Bible dit, Jésus revêtu de puissance. L'onction, c'est de la puissance, c'est de l'énergie. C'est de l'énergie. Donc, quand on parle de puissance, il faut savoir l'orienter. La puissance est nécessaire pour faire beaucoup de choses. Il faut de la puissance. La puissance, ce qui est puissant dans notre vie aujourd'hui, ce qu'on connaît, c'est l'électricité. L'électricité, c'est de la puissance. Et on utilise cette puissance-là pour rendre agréable nos vies. On amène la lumière, on amène ça. Mais en même temps que c'est puissant, en même temps, ça tue. Parce que la puissance, pour qu'elle transporte de la vie, il faut la canaliser. Il faut mettre des zones de sécurité. La canalisation de l'électricité divine, c'est la consécration. C'est-à-dire, je dédie le câble. Je ne peux pas mélanger là-dedans l'eau, le câble. Le mot consacré, ça veut dire mis à part. C'est-à-dire, je te mets sur ton chemin. Comme ça, Dieu peut faire couler ce qu'il veut en toi. Ton village, ta famille a besoin de puissance pour percer et briser cette atmosphère qui est chez toi. Il te faut la vie de Dieu. Mais pour que ça marche, il faut que tu te consacres, que tu saches pourquoi tu es né. Ce à quoi Dieu t'a consacré avant que tu le laisses. Écoutez, vous, là, vous ne vous appartenez pas à vous-même. Ah oui. Tu ne t'appartiens pas à toi-même. Tu appartiens à Dieu. Sauf que tu appartiens à Dieu, mais tu n'es pas encore consacré. Tu es un premier-né non consacré. Deviens un premier-né consacré. Entendez mon message, vous effraie. Amen. Ça va, hein? Ça peut aller. Alléluia. Soyez prêts. Venez avec des notes, hein, de quoi noter. Et dimanche prochain, on va accélérer. Je vais te parler des différents types de consécration. Tu n'es pas n'importe qui. Il y a de l'énergie spirituelle. Où tu es là? Tu es disposé pour transporter une puissance. Une puissance. Écoutez, quelqu'un que Dieu a sélectionné pour qu'il soit par exemple un chef d'État. Frère. C'est-à-dire, avant que tu n'aies, Dieu t'avait établi roi, chef. Si tu n'es pas disposé, tu n'es pas consacré, donc cela peut te faire du mal et faire du mal à tes prochains. La consécration, quand vous savez que vous êtes consacré, ça va même toucher votre langage, votre manière d'être, de parler.

irem. C'est le mot qui est traduit par dévoué, par interdit. Ça traduit souvent le plus haut niveau de consécration. Quand plus tu vas avoir de la puissance, parce que Dieu te destine à quelque chose qui est très grand, plus il va te donner des RM. Les RM, ça veut dire interdit de. C'est... c'est ce que... Ça veut dire que le mot RM, là, ça veut dire dédié à 100% exclusivement. Par exemple, les cheveux de Samson, c'était RM. Parce que la puissance passe au travers de cela. Tu vas le toucher. C'est le mot qui est utilisé pour dire dévoué par interdit. Amen. Le RM, si vous voulez le comprendre, c'est un peu comme l'isolant d'un câblage électrique. Oui. C'est-à-dire, c'est ça. C'est-à-dire que tu as besoin de l'électricité dans la maison, hein? Tu as besoin de l'électricité. Mais depuis le compteur, l'énergie, là, ça peut tuer. Mais ça aussi, ça amène la clim, ça fait marcher le réfrigérateur. Qui va se priver de l'électricité? Mais étant donné que c'est délicat, l'onction est délicate, tu dois dédier, remettre l'onction dans un environnement. La consécration, c'est l'acte de canaliser le chemin de l'énergie divine. C'est ça la consécration. Donc, de canaliser même ta manière de parler. Sois consacré, sois consacré. Au nom de Jésus. Au nom de Jésus. La faveur de Dieu est sur toi. La grâce divine est sur toi. Amen. Amen. Le mot Erem, c'est le plus niveau. Par exemple, il y avait des vases, des assiettes que Dieu avait destinées. Vous savez, il y a trois phases. Il y a la consécration du lieu saint. Mais le dernier consécration, c'est le très saint. Il y a tellement de puissance dans les choses que Dieu a érem. Qu'il y avait des assiettes, des verres, qui avaient le plus haut niveau de dédicace à Dieu. Nebuchadnezzar est venu, il a détruit le temple. Il a enlevé les ustensiles. Il les a amenés à Babylone. Tout ça, Dieu n'a rien dit. Un jour, son fils s'est levé. Il était trop content. Quand il tuait les gens, Dieu ne disait rien. Il couchait toutes les femmes, Dieu ne disait rien. Mais il est parti prendre les verres. Et puis, il a bu. Dieu a envoyé son doigt. Et puis, Dieu a écrit. Il dit, ce que tu viens de faire, je t'ai pesé. Je t'ai trouvé léger. Cette nuit même, j'ai fini. La nuit, on l'a tué. On a ravagé son... En 24 heures. 24 heures. Il y a des hommes de Dieu qui arrivent à une consécration où eux-mêmes, ils sont érèmes. C'est-à-dire que le jour même, tu veux même t'amuser, même à commencer à parler contre lui. Un ange même te dit, s'il te plaît, je te vois arriver là-bas. Mais vous savez, Dieu ne veut pas tuer les gens. Dieu veut qu'il y ait la vie. C'est pour ça que la consécration, en fait, c'est là qu'il te dit, ça là, toi ne faut pas faire. Plus la puissance sera forte sur toi, je te dis, fais attention. Toi, tu ne peux pas parler comme tout le monde. Tu dis, mais pourquoi je ne peux pas parler comme tout le monde? Il dit, mais parce que j'étais réservé à quelque chose. Tu dis, mais tous mes camarades disent ça. Il dit, mais tu n'es pas tous tes camarades. Amen. Il dit, toi, ne marche pas avec des gens. Mais il n'est même pas un mauvais. Tu dis, ce n'est pas une affaire de il est mauvais, il n'est pas mauvais. Ça dépend de ce à quoi je t'ai préparé avant que tu ne naisses. Comme je t'ai préparé à faire quelque chose, tu comprends? Tu dois savoir quels sont tes interdits à toi. Tu dis, pourquoi j'ai des interdits? Mais parce que tu es unique. Tu es un premier-né. Tu n'es pas tout le monde. Non, je suis tout le monde. Tu n'es pas tout le monde. Tu n'es pas tout le monde. Donc, un chrétien ne sait pas discerner ça. L'onction reste loin. Dieu lui donne des petites onctions pour chasser trois petits démons. Mais il y a plus que ça pour toi. Ce n'est pas des choses difficiles, il faut les savoir. Il y a les RM de Dieu. Il faut savoir qu'il y a les consacrés exclusivement à Dieu. Et puis il y a les RM aussi de Satan. Satan, c'est RM. Hein.

Un règne de Satan, il y a des choses aussi que Satan s'est dédié, qui lui appartiennent à 100%. Moi, ma maison est consacrée. Amen. Ma maison est consacrée. Dans ma maison, on ne tombe pas malade. De temps en temps, on tombe malade, mais on se relève. Alléluia. Dans la maison, tout le monde dort bien. On ne fait pas de cauchemars. À un moment, on a commencé à faire des cauchemars. Et on a commencé à enchaîner des maladies. Et j'ai commencé à prier. Je dis, mais Seigneur, pourquoi le mal s'enchaîne? Et l'Esprit me dit, en ce moment, je ne connaissais pas le mot Erem. Il dit, il y a quelque chose que tu n'as pas dans la maison qui est dans ta maison. Je dis, comment ça? Et j'ai prié. Et il me montre, lorsqu'on est devenu une croisade, vous savez, quand on partait en croisade, les gens font beaucoup de cadeaux. Maintenant, dans les cadeaux qu'on m'avait offert, il y avait un tableau, il y a eu deux fois, ça s'est passé deux fois. Nous, même peut-être trois. Mais il y avait un tableau et puis une femme m'a donné un pain. Le tableau, là, il était Erem de Satan. Ça veut dire que, quand on dit Erem de Satan, ça veut dire que celui qui l'a eu, il a appelé le diable. Et il lui a dit, ça t'appartient exclusivement. Et je l'ai pris sans m'en rendre compte. On a voyagé. Maintenant, c'est pourquoi depuis là, le protocole, vous savez ça, non? Quand les objets viennent de mission, ça ne rentre pas d'abord dans la maison. On le met dans un coin. On désactive. Alléluia. Il y a des fois, il montre à maman Lilia, regarde, on dit qui a donné quoi? On dit, maman Lilia, qui a donné quoi? On dit, là-bas, on t'a donné un mouton. Oui, on peut le tuer, on va le manger. Et lui, un mouton. Non. Une fois, quelqu'un qui est venu nous donner un bœuf, il tient à ce qu'on prenne le bœuf là, à tout prix. On lui dit, mais je ne sais pas, je ne sens pas le bœuf là. Je dis, ma chérie, si tu ne sens pas le bœuf, on ne sent pas le bœuf là. Alléluia. Je dis, le tableau, c'est un tableau, le tableau est rentré dans la maison. Elle a prié les personnes, elle a dit, dès qu'on a enlevé, il y a des sujets qui sont RM. Maintenant, le jour où tu as fini de... Mais vous allez apprendre ça. La consécration, c'est trop bien. Maintenant, le jour où tu as fini de signer un deal avec eux, l'Esprit Saint va te dire, ne travaille pas. Ne fais pas de contrat. L'erreur, si. Parce qu'il y a des gars qui sont RM. Delilah, là, qui a détruit Samson. Elle était RM. Ça veut dire que, quand elle est née, les gens ont pris, puis l'ont dédié au diable. Quand vous êtes quelqu'un de consacré, Satan cherche à vous envoyer... Lui aussi, ses prémices. Il y a des agents qui rentrent dans votre caisse et ça enlève tout votre argent. Il y a des marchés, la consécration va vous montrer. Non, pas ici. Il y a des choses qui ne sont pas RM. C'est-à-dire, les gens ont fait le mal avec ça, mais c'est pas qu'ils ont dédié à Satan, c'est neutre. Donc, quand tu prends, tu pries, tu rends grâce à Dieu, c'est sanctifié. Oui. Mais il y en a d'autres, le niveau de consécration au diable est trop élevé. La charge est trop. Les démons qui sont là, ils sont trop. Et puis c'est pour eux. Amen. Mais tu vas apprendre tout ça. Tu vas désactiver. Tu vas voir que Dieu te bénisse. Que la faveur de Dieu soit sur toi. Que la grâce divine soit avec toi. Au nom de Jésus.

0: Garde la main levée, que le Saint-Esprit vienne sur toi, que l'onction de Dieu soit sur toi. Père, tu nous fais entrer dans une nouvelle série qu'on appelle la consécration. Seigneur, je te prie de m'accorder la grâce de savoir les expliquer, mais surtout, apprends-nous à savoir les appliquer. Tu nous as mis à part, tu nous as choisis. Tu nous as consacrés avant que nous ne soyons formés, avant que nous ne soyons conscients de notre existence. Tu nous avais destiné à quelque chose. Certains sont des prémices pour leur famille, d'autres sont des prémices pour la nation, d'autres encore sont des prémices pour des choses internationales, mondiales. Père, je prie afin que tes serviteurs et tes servantes puissent comprendre et saisir ce message et que nous ayons l'attitude qui va avec. Je te prie, Seigneur Dieu, ouvre l'intelligence de chacun afin que nous qui t'appartenons, que nous puissions nous consacrer et ne pas nous laisser aller à faire ce que tout le monde fait. Oh Dieu, Saint-Esprit, viens sur ta fille, viens sur ton fils. Apprends-nous la consécration. Apprends-nous les différentes phases de la consécration. Au nom de Jésus, amen. Amen. Alléluia.
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3: Je reçois la grâce pour toi.
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4: 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Quand la marche devient dure, ce sont les durs qui marchent.
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va dire Alpha Omega, un point d'égard. Et toute la création

avait bâti en hébreu Yada, pour dire nous sommes soumis devant ta haute autorité, roi de l'univers, maître de toutes choses. Alléluia. Et nous sommes ici ce soir pour te glorifier et pour te lever encore et encore. Yeshua. Yeshua. Et il est écrit dans toutes les nations de la terre, de toutes les tribus, quiconque invoquera le nom du Seigneur sera sauvé. Et ce nom, c'est le merveilleux nom de Dieu.

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0: ta maladie ce soir, libère le nom de Jésus. Sur ta situation, proclame le nom de Jésus. On va le dire une dernière fois.
1: À la mention de ton nom.

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l'Esprit de vérité sera venu. Il vous conduira dans la vérité tout entière, car il ne parlera pas de lui-même, mais tout ce qu'il aura entendu, il le dira. Il vous annoncera les choses à venir. Il manifestera ma gloire, car il puisera dans ce qui est en moi et vous l'annoncera. Ainsi, la gloire du Père se révèle par l'Esprit. La gloire et la puissance de Jésus se révèlent par son Esprit. Ainsi, quelqu'un qui a cru le verra. Alléluia.

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0: Bonjour, fidèle compagnon. On est allé très vite, n'est-ce pas? Voilà. On est très content de vous savoir à l'écoute de cet autre numéro de Jésus en musique. Et je suis donc avec notre chanteur invité qui est là avec nous pour nous parler de son tout nouvel album, son maxi single intitulé Jésus, toi, c'est le digne de l'ouvrage du reste que nous sommes en train d'écouter. C'est frère Will, yes. Voilà, à l'état civil, Union Soro, Serge Wilfried. Will, bonjour.
1: Bonjour, homme de Dieu.
0: Je suis trop content.
1: Plaisir partagé.
0: Alors, on est très content, on est les enfants de Marcory, hein, donc quand on se retrouve.
1: Exactement.
0: Alors, je voudrais donc dire que, et quand vous écoutez déjà, on sent que vraiment, c'est quelqu'un qui a une petite expérience dans l'âme. Hein, Will, on va l'occasion de te présenter, hein, puisque tu n'es pas venu avec. Tu es là toi-même.
1: Exactement.
0: Bon, hein, c'est quoi? Tu es passé quand même. Hein,
1: oui. Bon, écoute, on a fait, par la grâce de Dieu, nos classes au niveau du groupe musical de l'église, le groupe Elkana, le groupe dans lequel on a tous commencé depuis
0: l'Assemblée de Dieu,
1: Assemblée de Dieu, exactement. Voilà, avec mes amis Junior, Daï, Kader Diomandé, Stéphane, etc. Et ça nous a donné quand même une certaine culture musicale qui nous permet aujourd'hui, par la grâce de Dieu, de pouvoir exécuter ce type de cantique.
0: Voilà. Alors, on aura l'occasion de parcourir les deux autres titres, mais si on commençait par toutes tes grâces, ou bien mon plus grand bien. Et puis maintenant, quand on écoute ça, si on devait, on aurait dit, mais attends, mais c'est complètement dans un autre registre, on n'a rien compris.
1: ben, parce que comme je dis, c'est vraiment la culture musicale. On a eu l'habitude d'interpréter différents types de cantiques, ce qui nous permet, je dirais pas d'être à l'aise, parce qu'on a on a ce qu'on préfère, mais globalement, ça nous donne quand même des aptitudes de pouvoir, j'allais dire, naviguer dans différents styles musicaux. Voilà.
0: Alors, quand on écoute, hein, on se dit, mais waouh, cette affaire-là. Et puis maintenant, je sais que, même avant de partir de l'autre côté, déjà, Marcory, je sais que si aujourd'hui on présente la bonne personne, il sera surpris.
1: C'est
0: quoi? Est-ce que tu étais au laboratoire? On va se dire, avec cette expérience-là, depuis là, c'est maintenant que.
1: Bon, on va dire qu'à l'origine, c'est, on va dire ça comme ça. Là où on a commencé à vraiment mettre les choses en perspective, c'est pendant la période du Covid. C'est là qu'on se pose des questions existentielles. On se dit, est-ce que j'ai fait tout ce que Dieu attend de moi? Parce que bon, je suis dans la santé, j'ai vu des gens partir et tout. Et je me suis dit, les aptitudes que Dieu nous a données, il faut pouvoir les exploiter au mieux et bénir le maximum de personnes avec. Donc, on a pris sur nous de sortir du cadre purement église où c'était les répétitions groupe musical pour entrer en studio et essayer de proposer quelque chose qui pourrait, j'allais dire, bénir le peuple de Dieu. J'espère que c'est le cas.
0: Non, ça n'a surpris personne. Hein?
1: Merci.
0: En tout cas, on est content. On écoute encore Jésus, toi seul est digne de louange, parce que c'est quand même le titre de l'album.
1: Exactement.
0: Tu es très à l'aise, hein?
1: Bah, voilà.
0: Et puis, l'arrangeur, bon, comme c'est quelqu'un que tu pratiques, je sens qu'il y a une certaine complicité, quoi.
1: Tout
0: à l'aise.
1: Tout à fait. C'est un jeune que je salue au passage, Jérémy Zah, qui a super bien compris mon esprit, mes principes, sur ce que j'attendais de lui et qui a vraiment su traduire ça dans l'arrangement. Voilà.
0: Alors, comment ça s'est passé? Par exemple, ce chant, comme j'ai dit, c'est complètement un autre registre, hein?
1: C'est cela.
0: C'est vrai qu'à l'église, le groupe musical, le groupe vocal Elkana, bon,
1: c'est ça.
0: En tout cas, tous les gens musicaux, hein, depuis le pasteur Aké, on sait ce que c'est.
1: Tout à
0: Mais
1: fait.
0: Je veux dire, chanter dans ce registre-là, c'est pas toi, ça.
1: Oui, effectivement, ça a surpris beaucoup de personnes parce qu'on ne me connaissait pas dans le style Zouglou.
0: Voilà.
1: Mais après, je me suis dit, il fallait bien un message que je voulais passer et il fallait que ce soit un message qui parle à tout le monde. En fait, c'est peut-être l'un des chants les plus spirituels que j'ai écrit parce que c'est le produit d'une étude sur la personne de Jésus. Vous savez, Jésus, c'est vraiment le centre et il faut savoir qui est Jésus. Et c'est ce que j'ai voulu présenter au travers de ce cantique, mais comme je l'ai dit, dans un langage qui parle à tout le monde. Donc, le langage Zouglou, c'est quelque chose,
0: c'est
1: dans
0: familier,
1: lequel
0: hein.
1: Voilà, tous les Ivoiriens peuvent se reconnaître. Voilà un peu.
2: Par ce cantique, je souhaite.
0: Alors, est-ce que quand tu as reçu l'inspiration, je parle de la première sur ce cantique, est-ce que c'était ce genre musical au départ?
1: Au départ, j'avais juste le refrain. Donc, c'était Jésus, Jésus, toi, seul est digne de louange. Et là, je me suis posé pour aller écouter une étude sur la personne de Jésus. Et je me suis dit, si je dois parler de Jésus, il faut que j'aie les bons éléments doctrinaux pour pouvoir parler de lui.
0: Absolument.
1: Voilà, donc ça m'a pris pratiquement une semaine, parce que c'était pendant mes vacances, et chaque matin et soir, j'étais en train d'écouter le message. J'écoutais les différentes séries. C'est une série pratiquement en 16 messages que j'ai pris le temps d'écouter. Et à la fin de ça, je dis comment je concocte ça pour mettre ça dans la chanson Jésus dont j'avais juste le refrain. Et au fur et à mesure, les paroles sont venues. Et vous voyez même qu'à la fin, c'est comme si il y a tellement à dire sur Jésus qu'à un moment, on laisse le côté chanter et puis on parle de lui à la fin du chant. Donc voilà un peu comment...
0: On va illustrer avec la fin dont tu parles. Il a une évidence qu'il est, il a une évidence qu'il a fait. Oui, crois en Jésus, oh, tu auras la vie éternelle.
2: Vous l'aurez compris, par ce cantique, je souhaite honorer et célébrer la personne de Jésus. Car il est bien plus qu'un prophète, qu'un fondateur de religion, qu'une personne à la morale irréprochable. Jésus est le Fils du Dieu très haut qui existe de par lui-même. Il est l'image du Dieu invisible, l'empreinte de sa personne. Tout a été créé par lui et pour lui. Il est avant toute chose et toute chose subsiste en lui. Bien qu'étant l'égal du Père, sans contrainte aucune et par amour pour nous, il a volontairement délaissé ses attributs divins pour venir nous sauver dans notre bassesse humaine. C'est pour cela que le Père l'a souverainement élevé et lui a donné le nom qui est au-dessus de tous les noms. Oui, rien ne surpasse Jésus. Rien n'est plus grand que Jésus, car Jésus est Dieu.
0: Ah, bravo. Ça, c'est une prédication.
1: Exactement.
0: C'est quoi, c'était prévu comme ça, bien c'est en studio que l'inspiration est venue?
1: Non, c'est à la fin, c'était... Oui, c'est quand on est rentré en studio,
0: oui.
1: Quand j'ai fini d'écrire, j'ai dit, il y a encore des choses à dire.
0: Ouais.
1: Il y a encore des choses à dire. Je ne dis pas que les derniers mots traduisent assez bien tout ce que je voulais dire, mais au moins... Voilà, ça a un peu étanché ma soif parce que je voulais parler de lui. Et voilà, donc quand l'arrangeur et moi, il a compris ma vision, il m'a donné cette petite lucarne là à la fin pour pouvoir parler de Jésus. Voilà.
0: Alléluia. Je te rappelle, auditeur, hein, que si tu viens de nous prendre, tu fais bien. Mm-hmm. Tu es avec nous, Jésus en musique, nous sommes en train de parler avec Frère Will Nyonsoro. Nous parlons donc autour de Jésus, toi seul est digne de louange, le Merci Single. Voilà, le Merci Single, c'est dire que. C'est un prélude à ce qui arrive, qui est en préparation au laboratoire.
1: Exactement.
0: Et c'est prévu certainement pour le mois de novembre prochain.
1: C'est ça.
0: Et donc, on est en train de parler de ce maxi single. Mm-hmm. Alors, Will,
1: yes.
0: Comment on fait quand on est intéressé, quand on veut? Parce que là, cette émission, c'est juste partiellement. Hein?
1: C'est cela.
0: Je suis sûr que quelqu'un est en train de dire, ben, laisse-nous écouter, mon gars.
1: Hein? Ben, c'est très simple. Hein? Il faut aller sur la page YouTube de Frère Will. Vous tapez Frère Will, vous allez sur sa page YouTube. Vous verrez que Frère Will, il... partage la parole de Dieu également. Il a des petites capsules vidéo, mais également les trois dernières vidéos sont justement les différents cantiques, les trois cantiques que nous présentons aujourd'hui. Donc Frère Will, vous tapez YouTube Frère Will, vous allez voir un monsieur barbu et voilà, et vous allez sur ces différentes vidéos.
0: Alors il y a les vidéos maintenant. Un homme de Dieu, il voit, il est content et puis il dit bon, ce gars là, il a quand même un peu d'expérience, est-ce qu'on peut l'avoir avec soi pour un culte? C'est vrai que tu n'as pas le temps, mais quand même, si on s'y prend tôt, est-ce que tu peux te rendre disponible?
1: Oui, si on s'y prend tôt et selon que Dieu nous en convaincra, voilà, on pourra se rendre disponible. Mais le principe, en fait, qui m'a motivé à fonctionner de cette façon et à ne pas forcément afficher mon image dans un premier temps, c'est vraiment que si on doit connaître Frère Will, il faut qu'on pense directement à Christ. Parce que Frère Will est christocentrique, il est vraiment centré sur Jésus.
0: Amen.
1: Et je n'ai pas envie tout de suite d'attirer les gens vers moi,
0: d'accord.
1: Mais que les gens restent concentrés sur les cantiques. Et puis après, quand le temps viendra...
0: On ne sait jamais.
1: Voilà, on ne sait jamais. Voilà, selon la conviction que Dieu nous donnera.
0: On peut toujours donner.
1: Voilà, on peut toujours donner un contact.
0: Même si ce n'est pas un numéro direct, mais un contact.
1: Oui, je donnerai le contact de mon ami et frère Junior Daï, qui a justement fait la seconde voix de ce chant.
0: Voilà.
1: C'est le 0777. 51 53 63 07 77 51 53 63
0: hein? Voilà. Et donc on va poursuivre, hein, parce qu'on a parlé d'un merci single de trois cantiques. On écoute maintenant Tout est grâce.

0: Alors ça, je voudrais qu'on mette une petite emphase là-dessus parce que d'abord, c'est bien écrit, le texte.
1: Merci beaucoup.
0: Et puis, alors ça, j'ai beaucoup aimé, c'est de l'acoustique.
1: Oui, oui, c'est quoi, peut-être, on va dire ça, c'est peut-être le type de cantique qui me ressemble le plus, voilà. Et c'est une chanson, en fait, qui est peut-être la plus vieille, je pense qu'elle a plus de 15 ans, 16 ans, voilà. C'est vraiment une chanson que j'ai écrite quand j'étais encore étudiant. Et je croyais en Dieu qui allait m'assurer un avenir, voilà. Et je croyais que Dieu allait me prendre par la main et me permettre d'arriver à là où je veux arriver.
0: On va écouter.

0: j'ai chanté avec mon ami et frère Junior Daï, avec qui on a... Voilà, c'est un ami de plus de 20 ans. Ouais. 20 ans.
1: Junior, voilà. C'est ton frère.
0: C'est mon frère, voilà. Et voilà, il a sublimé le chant parce que je pense que techniquement parlant, il est très à l'aise.
1: C'est lui qui fait la guitare là.
0: Non, ça c'est Élisier Botti qui a joué la guitare.
1: Je t'assure.
0: Mais le couplet, ouais. Le deuxième couplet a été chanté par Junior Daï.
1: Je savais pas que Junior chantait bien comme ça.
0: C'est
1: très bon instrumentiste.
0: Ah si, si, Junior Daï, c'est voilà, il est complet.
2: Si on fait la somme de ce qu'il a fait.
1: Je présume que ça vous avez chanté.
0: Oui, c'est.
1: Parce que c'est.
0: Exactement.
1: Quand tu sens le son, c'est la guitare acoustique.
0: Exactement.
1: Le phrasé, c'est bien conçu.
0: C'est cela. Bon, après, ça va, ça ne va pas dire.
1: Je suis pressé. Hein. Il y a un clip, non, sur ça.
0: C'est tout ça qu'on va préparer à partir de novembre. C'est. Voilà, on sort tout ce qu'il faut pour que les gens soient à l'aise de pouvoir écouter. Ceux qui veulent la version audio, ceux qui veulent des clips vidéo, voilà. On est en train de se donner les moyens actuellement de pouvoir faire quelque chose de potable, vraiment pour le bonheur, pour bénir vraiment le peuple de Dieu.
1: Voilà. Ouais, cette voix de tête là, c'est beau.
2: Il est évident qu'on n'a pas payé un sou. C'est à Jésus qu'on doit tout.
1: Alors, qu'est-ce que ça te fait quand tu te réécoutes?
0: Ben, c'est vrai que ça fait.
1: Tu n'as pas rassasié de.
0: ça fait vraiment plaisir quand même de voir un peu, surtout les réactions. Ouais. Quand on voit un peu que les gens disent vraiment, une fois j'étais en clientèle et il y a une dame qui m'a vu et qui m'a dit, c'est frère Will, je dis, oui, c'est bien moi. Elle dit, vos chants me bénissent.
1: Amen, je pense
0: que c'est ça qui est la plus grande satisfaction parce que c'est pour le peuple de Dieu qu'on a fait.
1: Amen.
0: Et voilà.
1: Oh.

0: Alors, je comprends un peu de l'ambiance. Parce que quand tu écoutes le chorus, on sent qu'elles sont contentes de rendre.
1: Élisée Boutier, bon, j'étais pas là quand il y avait sa prise guitare. Mm-hmm. Et l'arrangeur disait que de la vie d'Élisée Boutier, c'est une chanson intemporelle. Voilà, c'est comme ça qu'il a présenté, que c'est une chanson qui peut traverser les temps, qui peut s'écouter aujourd'hui, qui peut s'écouter dans 10 ans, dans 20 ans. Et je rends grâce à Dieu.
0: Élisée, c'est l'un des meilleurs de la place.
1: C'est cela.
0: Bon, le Seigneur a son affaire, il nous a appris Junior Liga.
1: Ouais.
0: Mais vraiment, Élisée, vraiment, c'est il est et je l'aime beaucoup parce que dans tous les registres, il est extraordinaire. Et regardez ça, c'est bien fait.

0: me sens comme je t'avais ce quoi.
1: Ouais, ouais, c'est ça. Et puis, voilà, c'est vraiment l'amitié, c'est vraiment la fraternité.
0: C'est beau, c'est
1: Junior,
0: beau.
1: Encore une fois, c'est mon frère. Donc, on a tout traversé ensemble et c'était vraiment un bonheur de pouvoir partager
0: ce chant avec lui. C'est bien de garder 07 77 51 53 63. 07

0: 77, 51, 53, 63. Alors, c'est vrai hein, qu'on a dit tout à l'heure que ce maxi-single, c'est juste une manière de préparer le terrain.
1: Exactement.
0: Parce que ce qui vient dans le mois de novembre, c'est au moins 10 titres. Hein.
1: Exactement.
0: Mais déjà, hein, on va pas être prétentieux pour, pour ce petit temps où on a présenté ce maxi-single. Mm. Est-ce que, je veux dire, est-ce qu'il y a un bon retour? Est-ce que...
1: Oui. Franchement, encore une fois, les retours qui sont les plus bénissants pour moi, c'est de... Encore hier, j'ai une de mes collègues qui écoutait cette chanson et qui disait que c'est vraiment un chant qui l'a réconforté parce qu'elle avait des soucis de santé. Et elle disait par exemple que le chant « Jésus, tu sois seul et digne de louange », le premier couplet qui dit « Qui peut t'égaler dans le ciel et sur la terre ?» Elle dit ne serait-ce que cette phrase lui a permis de se recentrer sur Dieu pour dire « Dieu n'est pas petit, Dieu, par rapport à la situation de santé que je vis, Dieu est au-dessus. » C'est ça qui est bénissant. Vraiment, quand on dit « Il y a plus de joie à donner qu'à recevoir », quand le peuple de Dieu envoie des réactions de ce type, et même ceux qui sont des musiciens qui disent que c'est bien joué, c'est bien fait et tout, on s'est dit, gloire à Dieu, on est en train d'atteindre notre objectif. Donc voilà, donc moi je ne peux que me réjouir et j'espère que ça pourra toucher de plus en plus de personnes. On fera, en tout cas on se donnera les moyens selon que, en tout cas on en aura, pour pouvoir faire une bonne communication pour toucher le maximum de personnes.
0: Dédicace spéciale à tous nos amis de l'église des Assemblées de Dieu, Marcory, Temple Espérance, hein, tous les anciens, les diacres avec à leur tête le pasteur Alain Godin, on vous salue. Voilà, c'est à vous qu'on... Voilà, oui, voilà. C'est l'enfant de la maison.
1: Exactement.
0: Voilà, hein. C'est Nyonsoro, voilà, Willy. Hein.
1: C'est cela.
0: C'est avec lui, Wilfried, que nous sommes en train d'échanger. Mmh. Et on va écouter maintenant Edouard. Hein. Mon plus grand bien, ah oui, ça c'est le coup de cœur de Daniel Tao.
1: C'est ça.

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1: Alors c'est quoi?
2: Où l'on est plus sûr.
1: Là encore, tu as le squelette, hein, et tu regardes, tu dis, bon, il faut que je m'exécute. Dans ce registre-là, c'est ça?
2: C'est cela, en fait.
1: Ou bien c'est l'arrangeur qui t'a proposé?
2: Non, là c'est écrit. J'avais déjà écrit la chanson.
1: Je parle du genre musical.
2: Du genre, non, le genre musical, c'est lui qui me l'a imposé. C'est pas déjà ça que j'avais au départ. Mm-hmm. Parce que, comme j'ai dit, mon style est un peu plus acoustique. Et il a dit, non, ce chant-là, c'est couleur reggae, il faut qu'on aille. Bon, il m'a convaincu. Je dis, bon, pourquoi pas? Why not? Et puis, bon, voilà, ça donne ça, quoi.

0: C'est ça.
1: J'avoue hein, que pour l'écriture musicale, ce n'est pas de notre simple. Hein. Alors, comment ça se passe? Est-ce que tu chantes et puis ça, il t'écoute, il te suit, ou bien il plaque les accords et puis il te demande de chanter? Parce que là, c'est pas des accords faciles.
0: Ouais, après, je pense que c'est écrit comme ça. C'est-à-dire, moi, la manière dont j'écris, d'abord, la première des choses, je cherche la mélodie. Donc,
1: okay.
0: J'ai la mélodie d'abord.
1: Okay.
0: Et j'essaie de poser les paroles dessus en respectant les pieds et tout.
1: Tout ça.
0: En fait, la particularité de ce chant, c'est que quand je l'écrivais au début, vous voyez, tout le chant se termine par un.
1: Ça, c'est donc, difficile, ça.
0: J'écris la première, les premiers couplets et puis. Je vois que ça ne s'arrête pas tout. Et il y a une logique en fait dans ce qui est écrit et ça se termine par un.
1: Ça, donc c'est l'inspiration ça.
0: J'ai dit, le refrain aussi se termine par un. J'ai dit, bon, on change ou on fait d'autres rimes. Et puis je sens que je suis encore capable d'aller. Mm-hmm. Donc je continue encore à écrire. Le deuxième couplet qui se termine encore par un, c'est de toi que la paix me vient, etc. Et voilà, et ça fait tout le chant avec des rimes.
1: Mais quand tu as ça, est-ce que. Parce que, c'est le contenu, le texte.
0: C'est ça.
1: Mais je veux parler de toute la musique qui accompagne. Oui. C'est vrai qu'il t'a imposé le genre musical.
0: C'est ça.
1: Hein, mais je veux dire que toute la musique qui accompagne, je vois que la manière de chanter, il y a les phrases, mais la manière de chanter.
0: Fait.
1: Je parle des accords, parce que là, je vois que vraiment, c'est pas
0: oui,
1: facile.
0: Oui, hein, c'est pas simple. En fait, ce qu'on fait, c'est que. Quand il m'a dit le style, mais le conseil qu'il m'a donné, c'est d'aller écouter des chants de ce registre-là.
1: Okay.
0: Pour savoir comment on les chante, ces chants.
1: C'est très bien.
0: Voilà, donc j'écoute, je suis là dans ma voiture, matin, soir. J'essaie de m'imprégner un peu du style un peu musical de ce genre. Bien sûr, on essaie de le faire avec des chrétiens. On a le groupe Christafari, des gens comme ça qui sont édifiants. Et on est dessus. Et puis finalement... vous savez, la Bible dit ce que tu contemples, tu finis par ressembler à ce que tu contemples. Donc, quand plus tu prends plaisir à écouter, plus ça devient naturel en fait. Donc, c'est pas qu'il m'a dicté les lignes, mais à force d'avoir écouté un peu comment les autres font, bon, ça m'a facilité un peu les choses.
1: Parce que je vois que vraiment les accords même qui sont utilisés. Et toi, allons-y juste un bout. Écoutez ça.

0: c'est à force d'écouter.
1: Est-ce que tu as déjà passé à l'expérience?
0: Non.
1: Oh, ça va être extraordinaire. Ça non, va être non, extraordinaire. Mais tu y penses, non?
0: Oui, j'y pense. Là, c'est ma famille. Donc, besoin se fera sentir, on ne force pas les choses. Ouais, c'est le principe que j'ai avec le Seigneur. On laisse les choses couler.
1: Dieu, il a son temps.
0: Exactement.

0: Là, tu es inspiré là. Tu te laisses aller. Oh, c'est bien. Ah, Will, on n'a pas envie de se séparer, mais on va faire comment? Puisque on a promis aux auditeurs d'y revenir pour une émission complète. Mm-hmm. Alors, qu'est-ce qu'on doit retenir? Peut-être qu'en venant, il y a une note sur laquelle tu veux insister, je t'en donne l'occasion.
1: Mais pour moi, la note la plus importante, l'élément le plus important, c'est que nous sommes des chrétiens. Et au travers de nous, au travers de ce que nous faisons, au travers de ce que nous entreprenons, il y a une seule et unique personne qui doit être vue, c'est la personne de Christ, la personne de Jésus. Et je pense que tous nos chants, tout ce que nous faisons doit pointer vers lui. Vous savez, quand on lit par exemple dans les Écritures, quand vous lisez Hébreux 11, on va vous parler des héros de la foi. Et quand on rentre au chapitre 12, la Bible va dire, puisque nous sommes environnés d'une si grande nuée de témoins courants, ayant les regards sur Christ. C'est-à-dire tout ce qu'on fait, c'est vrai, il y avait des héros, des personnes, mais les regards ne sont pas sur ces personnes, mais sur Christ. Donc pour moi, ce qui est important, c'est que au travers de tous ces cantiques, c'est que les gens voient Jésus, c'est que les gens perçoivent Jésus, c'est ce que j'ai essayé d'écrire.
0: Oui, parce que quand on parcourt le chant, Jésus, toi seul est digne de louange, toute est grâce,
1: c'est ça.
0: On n'a rien mérité.
1: Exactement.
0: Mon plus grand bien, Jésus est mon plus grand bien, c'est...
1: Exactement. Voilà. Donc tout pointe vers Jésus,
0: c'est
1: et je prie que ce soit perçu comme tel. Et pour, j'allais dire, ce qui est à venir en novembre, vraiment nous comptons sur la grâce de Dieu et nous croyons que ça sera de bons moments de bénédiction encore pour le peuple de Dieu, toujours en étant centré sur Christ.
0: Il est très à l'aise. Voilà.
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0: Voilà. Je vous sens scotché, hein. c'est normal. Mais comme on dit chez nous là, voilà, vous nous donnez une partie de la route pour espérer revenir une prochaine fois.
1: Tout à fait.
0: Donc aujourd'hui c'est juste le maxi single, c'est trois titres. Jésus, toi seul est digne de louange, tout est grâce. Et puis mon plus grand bien que nous sommes en train d'écouter actuellement, et c'est l'œuvre de Nyonsoro Serge Wilfried, frère Will. Il a dit, hein, si vous... ça vous fait du bien, vous voulez l'écouter, vous voulez prendre le temps, voilà.
1: C'est ça, Frère Will, sur la page YouTube, Frère Will, vous tapez Frère Will, voilà. Et vous allez avoir voilà, tous les cantiques là-bas.
0: Voilà. 07 77 51 53 63. 07 77 51 53 63. C'était Jésus en musique, on a eu beaucoup de plaisir. Hein. Voilà, on se prépare déjà pour le prochain album d'au moins 10 titres.
1: Exactement.
0: Et ça sera en novembre prochain. Édouard, merci d'avoir réalisé. C'était Jésus en musique. Dieu nous bénisse.
1: Amen.
0: Bonsoir.

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3: Merci d'être toujours avec nous, que la paix de celui qui est assis sur le trône soit avec vous, que Dieu continue de bénir notre chère radio Fréquence Vie. Je suis votre serviteur, le pasteur Olakunle Arebesola, connu sous le nom du pasteur Ola, le premier responsable des églises de la mission évangélique, la montagne de délivrance, et le thème de ce beau livre intitulé « Les 310 prières prophétiques pour une liberté totale ». Je bénis le Seigneur pour vous tous qui suivez cette émission, que la paix de celui qui est assis sur le trône soit avec vous au nom de Jésus-Christ. Prions. Notre Dieu, nous te rendons toute la gloire. Nous te bénissons pour cette grâce que tu nous as accordée, une grâce exceptionnelle de t'avoir connu, une grâce sans pareil de recevoir des enseignements adéquats de ta part chaque semaine. Nous bénissons ton nom pour tous ces enseignements, ces beaux enseignements que tu nous envoies par les autres prédicateurs, les autres enseignants. Aussi, les prières qui sont offertes à partir de cette radio, que ton nom soit continuellement béni au nom de Jésus-Christ. Alors, amis, nous sommes dans notre émission journalière où nous parlons de certaines choses qui sont très importantes d'abord pour vous encourager, vous dire que la vie est possible par tout ce que vous faites. Je partagerai des enseignements avec vous aujourd'hui. Le premier enseignement sera plus pour sur le comment créer son avenir financier. Comment créer son avenir financier. Dans tout ce que nous faisons, il est très important que nous comprenions que les enseignements que nous avons au sujet de la prospérité, au sujet de l'épanouissement, est ce qui va nous aider à réellement savoir ce que Dieu demande de nous pour avoir ce que nous espérons de lui. Parce qu'avec Dieu, dans le livre des Jean, chapitre 13, verset 17. Jean, chapitre 13, verset 17. Jésus-Christ avait dit, si vous connaissez ces choses, vous êtes heureux pour vous que vous les pratiquiez. Si vous connaissez ces choses, vous êtes heureux pour vous que vous les pratiquiez. Donc, nous devons savoir certaines choses, connaître certaines choses, les principes derrière tout ce que nous espérons de Dieu. Parce qu'avec Dieu, ce n'est pas seulement demander. De même, Jésus-Christ avait dit dans Matthieu 7, verset 7, Matthieu chapitre 7, verset 7, il dit « Demandez », c'est la première chose. Ensuite, il dit « Cherchez, cherchez ». Et enfin, il dit « Frappez et l'on vous ouvrira ». Donc, la première chose, c'est de demander, faire savoir nos besoins au Seigneur, faire savoir nos demandes au Seigneur. Mais à la suite, nous devons chercher les principes, chercher les conditions, chercher quoi faire pour obtenir ce que nous voulons. Par exemple, Abraham voulait réellement prospérer sur la terre de Canaan, il voulait prospérer sur la terre de Canaan, mais il avait d'abord reçu l'enseignement certainement de Melchisédek, celui qui était le représentant de Dieu, qui lui avait enseigné que si tu veux réellement la prospérité sur la terre de Canaan, voici ce que tu dois faire. Tu dois apprendre à apporter la dixième partie de tes revenus à l'Éternel, au Dieu très haut. Et nous avons vu qu'Abraham lui avait apporté la dixième partie, ce que nous appelons aujourd'hui la dîme. Ceci avait été apporté et le Dieu très haut avait béni Abraham. Et vous allez voir, même quand Dieu voulait réellement donner la garantie absolue de la prospérité, de la multiplication, de la possession de terre qui avait été promis à Abraham dans Genèse chapitre 15, Genèse chapitre 15, à partir du verset 8-9, Abraham avait dit « À quoi connaîtrai-je » Abraham avait dit « À quoi connaîtrai-je » que toutes ses promesses seront réalisées. Et Dieu lui avait dit de prendre certaines choses, les génisses de 7 ans, les taureaux de 7 ans, et Dieu lui avait dit de les couper en deux parties. À partir de là, Dieu avait encore fait la promesse à Abraham qu'il lui donnera la terre qui avait été promise. Et dans le livre de Genèse, chapitre 22, voulant réellement établir une alliance irrévocable au sujet de ce qu'il avait promis à Abraham, Dieu mit Abraham à l'épreuve en disant à Abraham, prends ton fils, ton unique, celui que tu aimes, et va le sacrifier sur l'une des montagnes que je te montrerai à Morijah. Et vous avez vu que quand Abraham l'avait fait, Dieu avait dit, parce que tu as fait cela, parce que tu as fait cela, dans Genèse chapitre 22, précisément au verset 16. Au verset 16, il avait dit, parce que tu as fait cela, et que tu ne m'avais pas refusé ton fils, ton unique, bénédiction, je te bénirai, au verset 17, et je multiplierai ta postérité comme les étoiles du ciel, comme le sable de la mer, et ta postérité possédera la porte de ses ennemis. Donc, il y a beaucoup de choses à savoir si nous voulons réellement que Dieu nous bénisse abondamment. Alors, je vais vous introduire d'abord sur une première partie pour comprendre les choses à savoir pour l'épanouissement financier. Encore, merci d'être avec nous. Merci d'avoir choisi Fréquence Vie. Merci d'avoir aussi aimé cette émission animée par votre serviteur, le pasteur Ola que je suis. Suivez pour tous ceux qui vont vouloir nous appeler. Appelez sur le 07 09 70 76 10. Je reprends. 07 09 70 76 10. Vous pouvez appeler sur ce numéro pour entrer en contact avec nous. Je vais vous encourager maintenant de suivre cette première partie.
4: Beaucoup de personnes qui sont spirituelles,
5: who are spiritual,
4: mais qui ne savent pas comment s'organiser pour réussir dans la vie.
5: Organize themselves to make it in life.
4: Lève la voix, dis, je m'organiserai.
5: Lift up your voice and say, I will organize myself
4: pour réussir dans la vie.
5: To make it in life.
4: Matthieu chapitre 13.
5: Matthew chapter 13,
4: verset 31,
5: verse 31,
4: au verset 32,
5: to 32.
4: Jésus-Christ nous enseigne comment sécuriser son avenir parce qu'on a.
5: How to secure our future with what we have.
4: Comment sécuriser.
5: How to secure
4: un avenir prospère.
5: A prosperous future.
4: Parce que nous possédons maintenant.
5: By what we possess now.
4: Matthieu chapitre 13, verset 31 au verset 32.
5: Matthew 13, verse 31 and 32.
4: Et verset 44.
5: And verse 44.
4: Au verset 46.
5: To 46.
4: Il leur proposa une autre parabole et il dit.
5: He told them another parable saying.
4: Le royaume des cieux est semblable à un grain de sénévé.
5: The kingdom of heaven is like a grain of mustard seed.
4: Qu'un homme a pris.
5: Which a man took.
4: Et semé dans son champ.
5: And sowed in his field.
4: C'est la plus petite de toutes les semences.
5: This indeed is the least of all seeds.
4: Mais quand il a poussé,
5: but when it has grown,
4: il est plus grand que les légumes.
5: It is the greatest among herbs.
4: Et devient un arbre.
5: And is a tree.
4: De sorte que les oiseaux du ciel viennent
5: so
4: habiter dans ses
5: branches. So that the birds of the earth come and lodge in its branches.
4: Donc j'aimerais que vous notez ceci.
5: So I'd like you to write this down.
4: La prospérité ou la grandeur.
5: Prosperity or greatness.
4: Est toujours préparé.
5: It's always prepared.
4: Est toujours préparé.
5: It's always prepared.
4: L'homme peut devenir pauvre par hasard.
5: Man can become poor hazardly.
4: L'homme n'a pas besoin de fournir des efforts
5: man
4: pour devenir pauvre.
5: Doesn't need to make so much effort to become poor.
4: De la même manière qu'un objet.
5: The same way an object.
4: N'a pas besoin de fournir un effort.
5: Doesn't need to make too much effort.
4: Pour tomber. D'une hauteur à terre.
5: To fall on the ground.
4: Mais pour que l'homme vainque sa pauvreté.
5: But for a man to overcome his poverty.
4: Il a des efforts à fournir.
5: It takes a lot of effort to make.
4: Vous êtes avec moi.
5: Are you with me?
4: Pour que l'homme vainque sa pauvreté.
5: For
4: parce
5: a man to overcome his
4: vainque
5: poverty.
4: La
5: because
4: pauvreté veut dire
5: overcoming
4: prospérer.
5: Poverty means prospering.
4: Un homme qui prospère,
5: a man who prospers
4: matériellement, financièrement,
5: financially,
4: a déjà vaincu sa pauvreté.
5: Has overcome his poverty.
4: Combien de personnes ici qui veulent vaincre sa pauvreté?
5: How many people here want to overcome their poverty?
4: Alléluia.
5: Amen.
4: Et cela commence avec première chose.
5: And it begins with the first thing.
4: Un rêve.
5: A dream.
4: La victoire sur la pauvreté.
5: Victory over poverty.
4: Commence avec un rêve.
5: Begins with a dream.
4: Jésus-Christ a dit.
5: Jesus Christ said.
4: Le royaume des cieux est semblable.
5: The kingdom of heaven is like.
4: Cela veut dire.
5: It means.
4: Une comparaison.
5: A comparison.
4: Quand je regarde ma vie actuelle,
5: when I'm looking at my actual life,
4: et quand je regarde une vie dans l'avenir,
5: and I look at my upcoming life,
4: donc je compare ma vie
5: actuelle,
4: so I'm
5: comparing my actual life,
4: à la vie que je vais avoir dans l'avenir,
5: the life I'm willing to have in the future,
4: parce que ce que j'ai actuel,
5: because what I have right now,
4: je l'ai déjà,
5: I already have it.
4: Si je suis pauvre maintenant,
5: if I am poor today,
4: je suis déjà pauvre,
5: I'm already poor.
4: N'est-ce pas?
5: Isn't it?
4: Mais ce que je ne veux pas,
5: but what I don't want,
4: est que je ne vais pas être pauvre demain.
5: I don't want to be poor tomorrow.
4: Donc Jésus-Christ dit,
5: so Jesus Christ said,
4: le royaume,
5: the kingdom,
4: est semblable,
5: is like,
4: cela veut dire une comparaison.
5: It means a comparison.
4: Je compare ce que j'ai mais que
5: I'm
4: je suis maintenant,
5: comparing what I have today,
4: à ce que je vais être demain,
5: with what I want to have tomorrow.
4: Aujourd'hui j'habite dans une maison,
5: today
4: par exemple,
5: in a house
4: qui ne m'appartient pas.
5: That doesn't belong to me.
4: Que je loue.
5: That I am renting.
4: À la chaque fin du mois.
5: At every end of the month.
4: Je dois payer ma comment je peux dire, mon loyer, ou bien je dois payer mon impôt. Je dois être taxé pour la vie que je vis.
5: Alléluia.
4: Parce que je vis dans la maison de quelqu'un.
5: Because I'm living
4: donc
5: in somebody's house.
4: Donc la personne doit me faire payer la vie que je vis.
5: So it must make me pay for the
4: et
5: life
4: ne va
5: I'm living.
4: Jamais me rembourser ça.
5: And it will never pay it back to me.
4: 12 fois dans l'année.
5: 12 times in a year.
4: Donc, je regarde dans les 5 ans à venir.
5: So I'm looking at the 5 next
4: years. Dois-je continuer de payer ce taxe?
5: Should I continue to pay this tax?
4: Donc, je compare.
5: So I am comparing.
4: Ma vie actuelle.
5: My actual life.
4: À ce que je veux qu'elle soit.
5: With what I want it to be.
4: 5 ans plus tard. Parce que 5 ans plus tard, je ne veux plus vivre dans la maison de quelqu'un.
5: Because in the next 5 years, I don't want to be living in somebody's house.
4: Vous comprenez?
5: You get
4: donc
5: what I'm
4: tout
5: saying?
4: Commence avec un rêve.
5: So it all begins with a dream.
4: Un rêve.
5: A dream.
4: Je rêve que dans l'avenir,
5: I'm dreaming that in the future,
4: je ne veux pas continuer de recevoir ce que je reçois actuellement.
5: I don't want to keep receiving what I am receiving now.
4: Ce que je reçois actuellement,
5: what I am earning today,
4: ne me fait pas vivre.
5: Doesn't make me live.
4: Ça me fait survivre.
5: It makes me survive.
4: Et dans les 5 ans à venir, je ne veux plus survivre.
5: I don't want to survive.
4: Je veux vivre réellement.
5: I want to really live.
4: Donc Jésus-Christ nous a dit,
5: so Jesus Christ told
4: le
5: us,
4: royaume des cieux
5: the kingdom
4: est
5: of heaven
4: semblable.
5: Is like.
4: La prochaine chose,
5: the next thing,
4: deuxième chose,
5: number two,
4: l'homme craint son avenir,
5: man creates his future,
4: parce qu'il fait
5: by what he does,
4: avec le peu qu'il possède
5: with
4: aujourd'hui.
5: The little that he owns today,
4: l'homme craint son avenir,
5: man creates his future,
4: parce qu'il fait
5: by what he does,
4: avec le peu qu'il a aujourd'hui,
5: with the little that he has today.
4: Ici, Jésus-Christ a dit,
5: here Jesus Christ said,
4: le royaume des cieux est semblable,
5: the kingdom of heaven is like,
4: à un grain de sénévé,
5: a grain of mustard seed,
4: un grain de sénévé,
5: a grain of mustard seed,
4: est ce que l'homme a aujourd'hui,
5: is what a man has today,
4: et c'est ce qui fait de lui un pauvre,
5: is what makes of him a poor,
4: il a un grain de,
5: he has sénévé, a grain of mustard seed.
4: Aucun homme ne peut être rassasié,
5: no man can be satisfied,
4: par un grain de sénévé,
5: with a grain of mustard seed.
4: Personne ne peut acheter,
5: nobody
4: dans la main d'un homme,
5: can purchase from a hand
4: un
5: of a man,
4: grain de sénévé,
5: a grain of mustard
4: donc,
5: seed.
4: Qu'est-ce que l'homme fera,
5: so what would a man do,
4: avec son insuffisance d'aujourd'hui,
5: with his insufficiency of today,
4: ce que l'homme fait,
5: what a man does,
4: avec son insuffisance
5: with
4: aujourd'hui,
5: his insufficiency of today,
4: et ce qu'il va décider,
5: is what will decide,
4: sa suffisance demain,
5: his
4: ou son insuffisance demain,
5: or his insufficiency of tomorrow.
4: Alléluia.
5: Amen.
4: Un grain comment,
5: a grain of mustard seed.
4: Troisième chose,
5: number three,
4: il dit un grain de sénévé,
5: said a grain of mustard seed,
4: qu'un homme a pris,
5: which a man took,
4: et semé,
5: and sowed,
4: dans son champ,
5: in his field.
4: Donc la troisième chose,
5: number three,
4: l'homme qui veut réussir,
5: a man who wants to make it,
4: doit apprendre à ne pas garder le grain de sénévé qu'il a,
5: to not keep the grain of mustard seed he has.
4: Il doit apprendre à ne pas manger
5: he must
4: le grain de sénévé qu'il a,
5: eat the grain of mustard seed that he has.
4: Il doit semer ça,
5: he must sow it.
4: Le grain de sénévé, ça ne te suffit pas.
5: The grain of mustard seed is not enough for
4: ça
5: you.
4: Ça ne peut rien faire pour toi.
5: It cannot do anything for you.
4: Mais Jésus-Christ dit,
5: but Jesus Christ said,
4: ne sois pas peiné.
5: Don't be pained.
4: Aie l'assurance et de l'espoir.
5: Have the assurance and the hope.
4: Sème ce que tu as aujourd'hui.
5: So what you have today,
4: ça ne suffit pas.
5: It is not sufficient.
4: Ne prends pas ça pour gérer ta situation.
5: Don't take it to handle your situation.
4: Parce que tu auras toujours des situations demain.
5: Because you will always have situations tomorrow.
4: Je ne sais pas si quelqu'un me suit.
5: I don't know if
4: tu auras toujours des situations qui t'attendent.

0: Ayez confiance dans ton grain de
1: sénévé.
0: Troisième chose, sème
1: so,
0: ton grain de sénévé. Et troisième, la chose qui va t'arriver au verset 32, c'est la plus petite de tous les semences.
1: This indeed is the least of all seeds.
0: Très petit.
1: Very least, very small.
0: Mais quand il a poussé,
1: but when it grew,
0: ça dit cette semence va pousser.
1: This seed will grow.
0: Pousser.
1: Will grow.
0: C'est petit aujourd'hui.
1: It is small today.
0: Mais si tu la sèmes,
1: but if you sow it,
0: ça va pousser.
1: It will grow.
0: Regardons dans le livre de Jean, chapitre 12.
1: Let's take a look at the book of John,
0: verset 24. Ce que le même Jésus-Christ avait dit à ce, qui, à ce que nous ferons avec le grain que nous avons. Jean chapitre 12, verset 24. En vérité, je vous le dis, si le grain de blé qui est tombé à terre ne meurt pas, il reste seul. Mais s'il meurt,
1: but if it dies,
0: il porte beaucoup de quoi? De fruits.
1: Much fruit.
0: Ça dit le grain est dans ta main.
1: It means the grain is in your hand.
0: Mais si tu refuses qu'il
1: but
0: tombe,
1: if you refuse that it falls,
0: il demeure seul.
1: It remains alone.
0: Ta vie sera toujours la même vie.
1: Your life will always remain the same life.
0: Quelqu'un me suit?
1: Are you with me?
0: Le grain t'appartient.
1: The grain belongs to you.
0: Tu peux décider ce que tu vis avec.
1: Decide what
0: tu peux avec le garder.
1: You can keep it.
0: Mais le principe de Jésus
1: but the principles of Jesus
0: est que le grain doit tomber comment à terre. Et le grain doit faire quoi? Mourir. Mais la bonne nouvelle
1: but the good news
0: est que si le grain meurt,
1: if the grain dies,
0: il porte combien de fruits?
1: How many fruits?
0: Beaucoup de fruits.
1: It bears much fruits.
0: Et c'est authentique.
1: And it is authentic.
0: Ça marche et ça marche pour beaucoup
1: working,
0: de personnes.
1: Working for many.
0: Allez-y voir tous les chrétiens qui prospèrent.
1: All the Christians who are prospering.
0: Ce sont ceux qui ne gardent jamais leurs graines.
1: Those who never keep their grain.
0: Allez-y voir tous les chrétiens qui sont malheureux.
1: The Christians are
0: ce sont ceux qui gardent leurs graines.
1: Those who keep their grains.
0: Quelqu'un me suit?
1: Are you with me?
0: Apprenez à relâcher.
1: Learn
0: c'est facile de garder son grain.
1: Easy to keep your grain.
0: Parce qu'on ne sait pas ce qui va se passer
1: because
0: demain.
1: We don't know what will happen tomorrow.
0: C'est facile d'utiliser son grain,
1: easy to use your grain
0: pour gérer sa situation parce que la situation est pressante.
1: Because the situation is rushing.
0: Mais l'avenir t'attend.
1: But the future
0: regarde ton ami dit, je ne prie pas que tu restes comme ça.
1: Tell your friend, I pray that you
0: j'ai pas bien entendu ta voix, je ne prie pas que tu restes comme ça. Je veux qu'il y ait un changement dans ta vie.
1: I want there to be a change in your life.
0: Alléluia.
1: Amen.
0: Alors, on retourne dans le livre de
1: so let's go back
0: Matthieu chapitre 13.
1: Of Matthew chapter 13.
0: Ça va pousser.
1: It will grow.
0: Ta semence va pousser.
1: Your seed will grow.
0: Matthieu chapitre 13 verset 32. C'est la plus petite de toutes les
1: this
0: semences.
1: Is the least of all seeds.
0: Cela veut dire
1: it means
0: la taille de ta semence ne dérange pas Dieu.
1: The size of your seed doesn't.
0: Mais il faut que ça soit donné.
1: But it must be given.
0: Alléluia.
1: Amen.
0: Un homme s'est levé un jour.
1: A man arose one day.
0: Et il a offert 1000 holocaustes.
1: And he offered 1000 burnt offerings.
0: Devant Dieu, c'est petit.
1: Before God, it was small.
0: Devant lui, c'était beaucoup.
1: But before him, it was a lot.
0: Mais devant Dieu, c'était petit.
1: God, it was small.
0: Mais ça produit un fruit.
1: But it produced a fruit.
0: Salomon. Plus tard.
1: Later,
0: quand il avait vu les fruits des 1000 holocaustes, il avait décidé d'offrir 22 000. Quelqu'un dit 22 000. Avec 1000 holocaustes, les nations se sont facilement, volontairement soumises à lui.
1: To him willingly.
0: Mais avec 22 000 holocaustes, la Bible dit qu'on trouvait des pierres d'argent en Israël comme on trouvait des pierres ordinaires.
1: Like they were finding ordinary stones.
0: Tout le pays était béni.
1: The whole land was blessed.
0: Commence avec ce que tu as.
1: Begin with what you have.
0: Et sois sûr que tu le donnes de tout ton cœur.
1: And be sure that you are giving it with all your heart.
0: Je ne sais pas si on se comprend.
1: I don't know if you are communicating.
0: Commence. Dieu te donne 100 000 francs par mois. Donne lui ses 10 000.
1: Give him his 10,000.
0: Un jour.
1: One day.
0: Il te donnera 10 millions.
1: He will give you 10 millions.
0: Parce qu'avec Dieu, c'est de gloire.
1: Because with God is from glory to glory.
0: Garde le rêve de ton avenir.
1: Keep the dream of your future.
0: Regarde ton avenir, demande-lui qu'est-ce que tu veux devenir dans l'avenir.
1: Ask your friend, what do you want to become in the future?
0: J'ai pas bien entendu ta voix. Qu'est-ce que tu veux
1: and
0: devenir
1: what
0: dans
1: do
0: l'avenir?
1: You want to become in the future?
0: Garde le rêve.
1: Keep the dream.
0: Maintenant, commence à s'aimer
1: now, begin to
0: en
1: sow
0: fonction de ce que tu veux devenir.

0: Parce que ne vous y trompez pas, on ne se moque pas de Dieu. Ce qu'un homme aura semé aujourd'hui est ce qu'il moissonnera dans l'avenir. Ton avenir sera glorieux.
1: Your future will be glorious.
0: Alléluia. Le grain est petit. Il dit c'est la plus petite de toutes les semences. Mais quand il a poussé,
1: but when it has grown,
0: il est plus grand.
1: It is the greatest.
0: Que les légumes
1: among herbs,
0: et devient un arbre,
1: and
0: de sorte que les oiseaux du ciel
1: so
0: viennent habiter dans ses
1: branches.
0: Ça va devenir grand.
1: It will become great.
0: Tu vas devenir grand.
1: It will become great.
0: Et les personnes vont venir habiter
1: and
0: sous tes branches.
1: Will come and live in your branches.
0: J'ai dit, les personnes vont venir habiter sous tes branches.
1: People will be lodged in your branches.
0: Aujourd'hui, quand les gens viennent te saluer,
1: when people come and greet
0: juste
1: you,
0: pour faire une semaine,
1: just to do 1 week,
0: tu pleures.
1: You cry.
0: Parce que c'est difficile de les nourrir.
1: It is difficult to feed them.
0: Mais un jour arrive
1: but a day will come,
0: qu'ils passeront un an, toute une année chez toi et tu seras dans la joie.
1: And you will be glad.
0: Parce que c'est la parole de Christ.
1: Because it is the word of
0: les
1: Christ.
0: Oiseaux viendront abriter
1: birds will come and,
0: à cause du grain que tu auras planté. Et quels sont nos grains rapidement?
1: What are our grains?
0: Nos prémices.
1: Our first fruits.
0: Nos prémices.
1: Our first fruits.
0: Tout le monde entier.
1: The whole world
0: célèbre Jésus-Christ aujourd'hui
1: Jesus Christ today
0: parce qu'il s'est semé lui-même.
1: Because he sowed himself.
0: Il pouvait ne pas le faire.
1: He could have not done it.
0: À Gethsemane, il avait dit, c'est difficile.
1: Said, it is difficult,
0: mais que ta volonté soit
1: but
0: faite.
1: Let your will be done.
0: Et il a obéi.
1: And he has obeyed.
0: Il s'est semé.
1: And he sowed himself.
0: Lui seul.
1: Him alone.
0: Aujourd'hui, des millions de personnes se reconnaissent en lui.
1: Acknowledge themselves in him.
0: Il s'est semé quelque part à l'Orient,
1: somewhere in the east,
0: en Israël, un très petit pays.
1: A very small.
0: Mais aujourd'hui, il y a des multitudes de personnes qui l'adorent en Corée du Sud, à Singapour,
1: Korea,
0: à l'Indonésie, en Afrique, en Europe, partout. Jésus-Christ n'avait jamais mis ses pieds aux États-Unis. Mais les gens l'adorent partout.
1: But people are
0: les gens construisent des grands édifices en son nom.
1: Big edifices in his name.
0: Tout le monde porte sa croix pour se promener.
1: The whole world carries his cross.
0: Juste parce qu'il s'est semé.
1: Just because he sowed.
0: Ce que tu sèmes aujourd'hui,
1: what you sow today,
0: est ce qui déterminera ce que tu seras demain.
1: Determine what you will become tomorrow.
0: Mais ça n'a jamais échoué.
1: But it has never failed.
0: Tes prémices.
1: Your first fruits.
0: Tes prémices.
1: Your first fruits.
0: Tes prémices créent un champ pour toi.
1: Create a field for you.
0: Quand un homme apporte ses prémices, le Seigneur lui crée un champ.
1: The Lord creates a
0: et sur ce champ,
1: and on this field,
0: le Seigneur bâtira un édifice pour ta
1: Lord
0: personne.
1: Build an edifice for your person.
0: C'est pourquoi il dit apporter.
1: Il
0: dit honore l'Éternel avec tous tes biens et apporter tes prémices. C'est-à-dire qu'il y a beaucoup de chrétiens aujourd'hui qui n'ont pas encore payé leurs prémices, qui refusent de payer leurs prémices, qui sont accros contre le paiement des prémices. Ils prient, ils chantent, ils gênent. Ils payent les dîmes, ils payent des offrandes. Mais le Seigneur dit qu'il n'y a pas une parcelle pour construire.
1: A part of land to build.
0: Parce que ce sont les prémices que nous
1: because
0: payons
1: the first fruit we pay,
0: qui créent une parcelle de construction
1: field,
0: de l'édifice. C'est comme ça Dieu l'a fait.
1: That's how God made it.
0: Il dit si tu as apporté tes prémices,
1: you brought your first
0: alors tu auras des greniers.
1: Then you will have barns.
0: On verse des choses de grande quantité dans les greniers.
1: We brought things of great quantity.
0: Ce sont des prémices qui créent des greniers.
1: It's your first fruit that creates the barns.
0: Parce que c'est la chose que l'homme donne.
1: Because it's the thing that a man gives
0: et qui le met à mort.
1: And that puts him to death.
0: C'est la seule chose que l'homme
1: the
0: donne et
1: a
0: que
1: man
0: l'homme
1: is.
0: Va constater qu'il est mort.
1: A man will notice that he is dead.
0: C'est-à-dire tu prends ton premier salaire
1: you take your first salary,
0: et tu donnes au Seigneur. Tu ne sais même pas comment tu vas vivre le reste du mois.
1: To the Lord. You don't even know how you will live
0: tu
1: for the
0: mets.
1: Rest of the month. You die.
0: Oh, il faut que tu mets
1: why you must die
0: pour qu'on te ressuscite.
1: For you to be resurrected.
0: Et quand tu seras ressuscité,
1: and when you will be resurrected,
0: tu ne seras plus la même personne que tu étais avant de mourir.
1: Same person that you were before dying.
0: C'est la puissance des prémices.
1: It's the power of first fruit.
0: Après les prémices, vient
1: after
0: les dîmes. Les dîmes sont des fondements. La fondation.
1: The foundation.
0: Les fondements que nous. Parce qu'après savoir obtenu la parcelle, maintenant
1: field,
0: il faut creuser, il faut poser des fondements.
1: You must lay the foundations.
0: Les dîmes que nous payons, ce sont des fondements que nous bâtissons pour que Dieu puisse construire.
1: For God to build.
0: Dieu est un Dieu sage.
1: God is a wise God.
0: Il avait même dit, ne bâtissez pas sur le sable.
1: Don't build on the sand.
0: Bâtis sur le roc, bâtis sur le fondement. Donc un chrétien qui ne paye pas sa dîme est juste un chrétien qui se fait du mal. Dieu veut te faire du bien, mais il n'y a pas de fondement.
1: But there is no foundation.
0: Il n'y a pas de fondement.
1: There is no foundation.
0: On ne peut pas poser des briques,
1: you cannot lay down
0: briques sur le sol.
1: On the ground.
0: Ta vie est le bâtiment.
1: Your life is the building.
0: Mais chaque bâtiment commence par des parcelles et commence par des briques.
1: Building begins with land and with bricks.
0: C'est toi que Dieu attend.
1: You are the one God is waiting for.
0: Regarde ton ami, dis-lui, c'est toi que Dieu attend.
1: You are the one God is waiting for.
0: J'ai pas bien entendu ta voix, c'est toi que Dieu attend.
1: God is waiting for.
0: Parce que le christianisme, la spiritualité sans la prospérité,
1: without prosperity,
0: amène l'homme dans la frustration.
1: Leads men into frustration.
0: Un homme qui n'a pas l'argent est affaibli. Un homme qui a une vie sociale minée ne peut pas réellement adorer Dieu comme ça
1: really
0: se doit.
1: Worship God correctly.
0: Est-ce que vous êtes avec moi?
1: Are you with me?
0: Donc, suivez tout ce que je vous dis.
1: So follow everything I'm telling
0: payez
1: you.
0: Vos prémices.
1: Pay your
0: quand Dieu vous donnera les moyens. Si vous avez des moyens auparavant, que vous n'avez pas payé vos prémices,
1: pay
0: il faut savoir qu'il n'y a pas encore de
1: parcelles.
0: Vous allez juste squatter sur le terrain de quelqu'un d'autre.
1: Just be squatting on somebody else.
0: Dieu attend
1: land.
0: Vous, votre parcelle.
1: God is waiting for your own.
0: Et il espère que vous creusez des trous et que vous poussez des fondements.
1: You lay the foundations.
0: Quelqu'un est avec moi?
1: Are you with me?
0: Maintenant, après les fondements,
1: now,
0: viennent des briques. Les briques sont des offrandes régulières que nous donnons.
1: The regular offerings that we give.
0: Les briques sont des offrandes régulières que nous donnons.
1: The bricks are the regular offerings that we give.
0: Sont des offrandes régulières que nous donnons.
1: The regular offerings that we give.
0: Et si tu auras besoin de 10 000 briques,
1: 10,000 bricks
0: pour bâtir un bâtiment extraordinaire,
1: to build an extraordinary building,
0: et tu commences à donner, tu vas sur le champ
1: and you go on the field,
0: et tu déposes 10 briques chaque,
1: and you drop 10 bricks every,
0: chaque semaine.
1: Every week.
0: Ce que tu as déposé, c'est ce que les gens vont placer.
1: What you drop is what the people will use to build.
0: Et si ça te prend,
1: and if it takes,
0: si ça te prend, je dirais, ça te prend 20 ans,
1: 20 years,
0: pour déposer 5 briques, 5 briques, 5 briques chaque semaine ou bien chaque jour.
1: C'est
0: après 20 ans que tu auras ta maison. Donc quand je viens à l'église,
1: on
0: dit les lettres d'offrande, je dépose 500 francs,
1: ouais,
0: tu as 5 briques. Et si ça te prend 20 ans pour faire, tu auras ta maison en 20 ans. Ne vous y trompez pas, ne se trompe pas. C'est-à-dire je le mets dans une enveloppe pour ne pas que quelqu'un... On dit, mais tout le monde donne aussi.
1: Everybody
0: si j'ai donné mon argent, si j'ai donné tous mes biens. Et tu sais, ce que tu es là, ce que tu as mis dedans, tu sais. Apprenez à créer votre avenir.
1: Create your future.
0: Quelqu'un dit amen.
1: Can somebody say amen?
0: Je prie que l'avenir de quelqu'un soit rapide.
1: Somebody's future will be fast.
0: Que l'avenir de quelqu'un soit sûr et certain.
1: Somebody's future will be sure.
0: Et que Dieu vous donne la grâce de comprendre et pratiquer ce que je viens
1: and
0: d'enseigner. Quelqu'un est-il béni aujourd'hui? Veuillez vous lever et dire, Seigneur, donne-moi la grâce de t'apporter mon grain. Donne-moi la grâce de t'apporter continuellement le grain. Ma vie se trouve dans le grain.
1: Life is found in
0: ma
1: the
0: destinée
1: grain.
0: Se trouve dans
1: my
0: le grain.
1: Grain.
0: Je ne garderai pas le grain.
1: Grain.
0: Je ne vais pas consommer
1: I
0: le grain.
1: Grain.
0: Je vais le déposer. Je
1: it.
0: Veux le planter.
1: Plant
0: ne
1: it.
0: Permets jamais
1: never
0: que le diable m'empêche. Même que mes intuitions me fatiguent. Que je ne sois pas égoïste. Que je ne sois pas l'ennemi de ma propre personne. Mais que je relaxe ce qui peut sécuriser mon avenir. Au nom de Jésus-Christ, quelqu'un dit amen.
2: Merci infiniment d'être toujours avec nous. Nous allons maintenant suivre la deuxième partie qui nous parle de la plénitude du Saint-Esprit. Quand nous parlons d'être rempli du Saint-Esprit, qu'est-ce que cela veut nous dire? Alors, vous suivez maintenant. Et pour tous ceux qui vont vouloir nous contacter, appelez sur le 07 09 70 76 10. Je suis votre serviteur, le pasteur Ola. Vous pouvez nous appeler sur le 07 09 70 76 10. Bonne suite de cette émission.
0: Nous allons continuer sur les sept esprits de Dieu.
3: We're going to continue on the seven spirits of God.
0: Et qui constituent la plénitude de Dieu.
3: That constitutes the fullness of God.
0: Et de jusqu'à ce que vous soyez remplis de toute la plénitude de Dieu. C'était l'une des plus grandes prières.
3: It was one of the greatest prayers.
0: De son excellence apôtre Paul.
3: Of his excellency apostle Paul.
0: Afin que nous soyons tous remplis.
3: That we may all be filled.
0: De la plénitude de Dieu.
3: With the fullness of God.
0: Éphésiens chapitre 3.
3: Ephesians chapter 3.
0: Verset 14 au verset 19.
3: Verse 14 to 19.
0: C'était une prière ardente.
3: It was a burning prayer.
0: De l'apôtre Paul.
3: Of apostle Paul.
0: Éphésiens chapitre 3 verset 14 au verset 19.
3: Ephesians 3 verse 14.
0: À cause de cela, je fléchis les genoux devant le Père, duquel tire son nom toute la famille dans les cieux et sous la terre, afin qu'il vous donne, selon la richesse de sa gloire, d'être puissamment fortifié par son esprit dans l'homme intérieur, en sorte que Christ habite dans vos cœurs par la foi, afin que tant enraciné et fondé dans l'amour, vous puissiez comprendre avec tous les saints quelle est la largeur, la longueur, la profondeur et la hauteur, et connaître l'amour de Christ qui surpasse toute connaissance, en sorte que vous soyez remplis jusqu'à toute la plénitude de Dieu. Remplis jusqu'à comment? Donc le désir de Dieu que nous soyons comment?
3: Je
0: n'ai pas entendu.
3: I didn't hear you.
0: Parce que c'était aussi le désir de Dieu.
3: Because it was also the desire of God.
0: Pour que Jésus-Christ lui-même
3: for Jesus Christ himself
0: soit rempli de toute la plénitude
3: to
0: de
3: be
0: Dieu.
3: Filled with all the fullness of God.
0: Dans le livre de Colossiens,
3: in the book of Colossians,
0: chapitre 1,
3: chapter 1,
0: il plut à Dieu
3: it pleased God
0: que la plénitude de Dieu soit en Jésus-Christ.
3: For the fullness of God to be in Jesus Christ.
0: Colossiens chapitre 1,
3: Colossians 1
0: verset 16,
3: verse 16
0: au verset 19.
3: Verse 19.
0: Colossiens chapitre 1 verset 16,
3: Colossians 1 and verse 16
0: ou du verset 15 au verset 19 mieux. Verse donc lisons ensemble, 19, allons-y, 1, 2, 3. Il est l'image de Dieu invisible, le premier-né de toute la création, car en lui ont été créées toutes les choses qui sont dans les cieux et sous la terre, les visibles et les invisibles, trône, dignité, domination, autorité, tout a été créé par lui et pour lui. Il est avant toutes choses et toutes choses subsistent en lui. Il est la tête du corps de l'Église et il est le commencement, le premier-né d'entre les morts, afin d'être en tout le premier, car Dieu a voulu que toute la plénitude, qu'est-ce que Dieu a voulu? Qu'est-ce que Dieu a voulu? Qu'est-ce que l'apôtre Paul aussi a voulu? Qu'est-ce que l'apôtre Paul a voulu? Que toute la plénitude de Dieu habite en qui? En nous.
3: In us.
0: En nous.
3: In us.
0: Il est très important,
3: it is very important
0: que nous soyons remplis de toute la plénitude de Dieu.
3: That we be filled with all the fullness of God.
0: Acte chapitre 2.
3: Acts chapter 2.
0: La plénitude de Dieu.
3: The fullness of God.
0: Acte chapitre 2.
3: Acts chapter 2.
0: Parce que sans la plénitude,
3: because without the fullness,
0: personne ne pourra vivre la vie de Dieu.
3: No one will be able to live the life of God.
0: Personne ne pourra vaincre le diable.
3: No one will be able to defeat the devil.
0: Personne ne pourra exprimer Dieu.
3: No one will be able to express God.
0: Acte chapitre 2.
3: Acte chapter 2.
0: Verset 1 au verset 4.
3: From verse 1 to verse 4.
0: Acte chapitre 2 verset 1 au verset 4. Lisons ensemble de toi. Le jour de la Pentecôte.
3: And when the day of Pentecost,
0: ils étaient tous ensemble
3: really
0: dans le même lieu.
3: Once
0: tout à coup, il vint du ciel un bruit comme celui d'un vent impétueux et il remplit toute la maison où ils étaient assis. Des langues semblables à des langues de feu les apparurent séparées les uns des autres et se posèrent sous chacun d'eux. Et ils furent tous remplis de quoi? du Saint-Esprit et s'est mis à parler en d'autres langues selon que l'Esprit leur donnait de s'exprimer. Ils furent remplis de quoi? Donc la plénitude de Dieu est un facteur important. Un chrétien qui n'est pas rempli de la plénitude de Dieu n'est pas agréable au Seigneur. Parce que dans Luc chapitre 3, Jésus-Christ lui-même était constamment rempli de la plénitude de Dieu. Luc chapitre 3, verset 21 au verset 22. Il a été tout le temps rempli du Saint-Esprit, de la plénitude de Dieu. Luc chapitre 3, verset 21 au verset 22. Allons-y, 1, 2, 3. Tout le peuple se faisant baptiser, je suis fit aussi baptisé. Et pendant qu'il priait, le ciel s'ouvrit et le Saint-Esprit descendit sur lui sous une forme corporelle commune. Qu'est-ce qui est descendu sur lui? C'est-à-dire toute la plénitude de Dieu. Et juste après ce remplissage, qu'est-ce qui s'est passé? Et une voix vive entend du ciel ses paroles. Tu es mon fils bien-aimé. En toi, j'ai mis toute mon affection. Il faut que nous soyons tous remplis du Saint-Esprit. Donc, asseyez-vous. Dans le livre d'Ésaïe, chapitre 11.
3: In the book of Isaiah 11.
0: Ésaïe, chapitre 11.
3: Isaiah chapter 11.
0: Nous avons vu les éléments de cette plénitude.
3: We saw the elements of this fullness.
0: Ésaïe, chapitre 11, verset 1 au verset 2, les éléments Isaiah de 11, cette plénitude.
3: The elements of this fullness.
0: Verset 1 et verset 2.
3: Verse 1 and verse 2.
0: Puis un rameau sortira du trône d'Esaïe et un rejeton naîtra de ses racines. L'Esprit de l'Éternel reposera sur lui. Aussi l'Esprit de sagesse et l'intelligence, l'Esprit de conseil et de force, l'Esprit de connaissance et de crainte de l'Éternel. Voici les sept éléments de la plénitude de Dieu que chaque chrétien doit avoir. Et cela te rend spirituel, cela te rend agréable et te rend puissant. Et ça doit être notre désir tout le temps. J'ai déjà expliqué l'Esprit de l'Éternel qui veut dire la présence divine de Dieu. J'avais aussi expliqué l'esprit de sagesse qui veut dire la pensée de Dieu révélée dans des situations précises. Dans les situations précises, il y a des situations qui se présentent à nous et que nous ne savons pas quoi faire. N'est-ce pas? Donc l'esprit de Dieu nous donnera quoi faire. Et troisième, c'est l'esprit d'intelligence qui parle de la compréhension des choses spirituelles. Les choses spirituelles. Aujourd'hui, nous allons parler de deux autres esprits. Celui de l'esprit de conseil et l'esprit de force. L'esprit de conseil et l'esprit de force. L'esprit de force, l'esprit de conseil et l'esprit de force. Alors, l'esprit de conseil est la direction divine que Dieu donne aux hommes. La direction divine. L'homme ne sait pas où il va. Et souvent, l'homme perd son chemin. Mais il y a l'Esprit de Dieu en nous qui nous montre où nous devons partir. Psaume 32, verset 8. Psaume 32, verset 8. Je t'instruirai et te montrerai la voie que tu dois suivre. Je vous encourage d'ouvrir la Bible pour qu'on puisse voir où c'est écrit. Psaume 32, verset 8. Vous y êtes? Donc lisons ensemble 1, 2, 3. Je t'instruirai et je te montrerai la voie que tu dois suivre. Je te conseillerai. J'aurai le regard sur toi. Donc l'esprit de conseil nous donne des directions divines. Vous pouvez aussi voir ça dans 2 Samuel chapitre 5, verset 19 au verset 25. 2 Samuel chapitre 5, verset 19 au verset 25. Je te montrerai la voie à suivre et je t'indiquerai là où tu dois aller. 2 Samuel chapitre 5, verset 19 au verset 25. Je fais la lecture. David consulta. Mieux lire du verset 17. Les Philistins apprirent qu'on avait oint David pour roi sous Israël et ils montèrent tous à sa recherche. David, qui est en fut informé, descendit à la forteresse. Les Philistins arrivèrent et se répandirent dans la vallée de Réphaïm. Ils étaient venus pour faire quoi, David? Vous ne me répondez pas. Pour le capturer. Les Philistins étaient venus pour le capturer. Donc, ne sachant pas quoi faire, il était descendu dans la forteresse, dans le bunker, pour se cacher. Mais avant de faire quoi que ce soit au verset 19, David consulta l'Éternel en disant, montrerai-je contre les Philistins? Les livreras-tu entre mes mains? Et l'Éternel dit à David, monte, car je livrerai les Philistins entre tes mains. Ça, c'est l'esprit de conseil. Quelqu'un répète après moi, c'est l'esprit de conseil. Donc, le fait qu'il est allé se cacher ne dit pas qu'il était un lâche. C'est juste parce qu'il voulait mettre sa confiance en l'Éternel. Est-ce qu'il n'avait pas une fois frappé les Philistins? Mais il a reconnu que sans Dieu, lui, David, ne peut jamais vaincre les Philistins. Maintenant, au verset 20, David vint à Baal-Perazim, où il est bâti. Puis il dit, l'Éternel a dispersé mes ennemis devant moi, comme des eaux qui s'écoulent. C'est pourquoi l'on a donné à ce lieu le nom de Baal. Il laissait là les idoles.
4: And yet they left their images.
0: Et David et ses gens les emportaient.
4: And David and his men burned them.
0: Maintenant au verset 22.
4: Now in verse 22.
0: Regardons verset 22.
4: Let's take a look at verse 22.
0: Les Philistins montaient de nouveau.
4: And the Philistines came up yet again.
0: Et se répandirent dans la vallée de Réphaïm.
4: And spread themselves in the valley of
0: Qu'est-ce que David a fait au verset 23?
4: What did David do in verse 23?
0: J'ai pas entendu.
4: Can't hear you.
0: Donc, si c'était toi et moi, qu'est-ce qu'on allait faire? J'ai pas entendu.
4: What would we have done?
0: Quand on allait le combattre en même temps.
4: We would have fought them.
0: Parce que la première fois qu'ils sont venus,
4: Because
0: ils étaient venus,
4: came,
0: on les a fait quoi?
4: We did what?
0: On les a fait battus.
4: We fought them.
0: On se croyait plus puissants que eux.
4: We're thinking we were mightier than
0: David
4: them.
0: Avait même ramassé les idoles.
4: David
0: L'autre dans le livre de le livre d'un chronique 14 verset 8 au verset 17, la Bible nous dit David avait brûlé les idoles parce que les Philistins comptaient sur les idoles pour faire le combat. Vous me suivez? Les Philistins comptaient sur leurs dieux pour faire le combat, mais quand David les avait battus, ces hommes avaient laissé tomber les idoles pour dire, vous les idoles, vous ne pouvez plus rien faire pour nous. Donc David avait ramassé les idoles et il avait brûlé les idoles. Cela veut dire qu'aux yeux de David, les Philistins n'avaient plus de force naturelle, n'est-ce pas? Donc si les Philistins revenaient encore la deuxième fois, si c'était toi et moi, nous allons dire, ces gars n'avaient plus de soutien, n'est-ce pas? On va encore les battre. Mais David n'agit pas comme toi et moi. Qu'est-ce que David avait fait? Au verset 23, ils sont ensemble. David consulta l'Éternel. Et l'Éternel dit, tu ne monteras pas. La première fois, le Seigneur lui avait dit de faire quoi? Monte.
4: Go up.
0: C'est la puissance.
4: That's the power
0: de l'esprit de conseil.
4: Of the spirit of counsel.
0: La première fois, Dieu lui avait dit,
4: the first time God told
0: monte.
4: Him, go up.
0: Mais la deuxième fois,
4: but the second time,
0: Dieu lui dit,
4: God told him,
0: tu ne monteras
4: thou shalt
0: pas.
4: Not go up.
0: Tourne les pas derrière.
4: Catch a compass behind
0: et tu arriveras sous et vis-à-vis des
4: muriers.
0: Et quand tu entendras un bruit de pas dans les cimes des
4: muriers,
0: alors hâte-toi, car c'est l'Éternel qui marche devant toi pour battre l'armée des Philistins. David fit ce que l'Éternel lui avait ordonné et il bâtit les Philistins depuis
4: Geba
0: jusqu'à Gezer. Voici la puissance de l'esprit de conseil.
4: This is the power of the spirit of counsel.
0: Il te guide dans les décisions de vie,
4: in the decisions of life,
0: dans les combats de vie.
4: In the battles of life.
0: Notez ceci.
4: Write this down.
0: L'esprit de conseil,
4: the spirit of counsel,
0: est la capacité de recevoir des instructions précises de Dieu.
4: The capacity of receiving precise
0: pour chaque situation.
4: Advices from God for each situation.
0: L'esprit de conseil,
4: the spirit of counsel,
0: est la capacité de recevoir
4: is the capacity of receiving
0: des instructions précises de Dieu
4: precise instructions from God
0: pour chaque situation.
4: For each situation.
0: David avait reçu des instructions deux fois
4: David received instructions twice
0: en face du même ennemi.
4: In front of the same enemy.
0: Le même ennemi l'avait attaqué deux fois
4: the same enemy attacked him twice.
0: Et il avait reçu les instructions précises et ces instructions n'étaient pas identiques.
4: And these instructions were not identical.
0: Alors ce n'est pas seulement savoir
4: so it's not only to know,
0: mais savoir quoi faire
4: but knowing what to do,
0: quand
4: when,
0: et comment
4: and how.
0: La vie ce n'est pas seulement savoir
4: life is not only knowing,
0: mais c'est savoir quoi faire
4: but it's also knowing what to
0: quand je dois le faire
4: when I have to do it,
0: et comment je dois le faire.
4: And how I have to do it.
0: Cela veut dire que l'esprit de conseil
4: this means that the spirit of counsel
0: nous révèle quoi faire
4: reveals to us what to do,
0: quand nous devons faire
4: when we must do it,
0: et comment nous devons
4: and how
0: agir.
4: We must act.
0: David avait posé la question
4: devant
0: les mêmes ennemis.
4: The same enemies.
0: Mais Dieu lui avait donné des stratégies différentes. N'est-ce pas? Donc vous pouvez toujours noter l'esprit de conseil, c'est de donner une direction spécifique pour une situation spécifique. C'est de donner une direction spécifique pour une situation spécifique. Alors quand nous prions,
4: so when we pray,
0: devant des situations de la vie,
4: in front of situations of life,
0: nous devons prier pour que la volonté parfaite de Dieu soit faite.
4: We must pray for the perfect will of God to be done.
0: Quand nous prions en face d'une situation,
4: when we pray before a situation,
0: nous devons prier que Dieu nous révèle sa volonté parfaite.
4: We must pray for God to reveal to us his perfect will.
0: Quand je suis en face d'une situation,
4: when I am facing a situation,
0: je ne dois pas confronter la situation comme elle est venue.
4: I must not confront the situation as it came.
0: Suivez-moi.
4: Are you following me?
0: Quand les situations négatives viennent,
4: when negative situations
3: situation comes,
0: dans le projet de Dieu,
3: in the project of God,
0: l'homme doit se reculer.
3: Man must withdraw himself.
0: Quand les Philistins étaient venus, qu'est-ce
3: when
0: que David a fait?
3: Came, what did David do?
0: Je n'entends pas.
3: I'm not hearing you.
0: Il s'est reculé.
3: He
0: il est descendu dans la forteresse.
3: He went down to the hole.
0: Il est allé se cacher d'abord.
3: To hide here first.
0: Donc quand les situations négatives so viennent dans vous, votre vie,
3: comes to your life,
0: n'agissez pas immédiatement.
3: Do not act immediately.
0: Parce que les situations négatives,
3: because negative situations,
0: effraient,
3: they scare,
0: déstabilisent,
3: they destabilize,
0: et bannissent la confiance en soi.
3: And banishes your trust in yourself.
0: Alléluia.
3: Alléluia.
0: Donc si l'homme agit,
3: so if man acts,
0: selon l'avancée de la situation négative,
3: according to the
0: l'homme perdra la victoire.
3: Man will lose victory.
0: Donc quand les situations négatives viennent,
3: so when negative situations come,
0: les situations challengeantes viennent dans votre vie,
3: come to your life,
0: reculez-vous.
3: Withdraw yourselves.
0: N'agissez pas rapidement.
3: Don't act immediately.
0: Parce que la Bible dit c'est lui qui agit
3: because
0: en acte. C'est lui qui agit en acte.
3: He will act in haste.
0: Hastily, yeah. C'est lui qui agit en acte.
3: He will act hastily.
0: S'appauvrit.
3: Will get poor.
0: Échoue.
3: He will fail.
0: Le fait que vous êtes allé cacher.
3: The fact that you went to hide yourself.
0: Ne dit pas que vous avez échoué.
3: Does not mean that you have failed.
0: Quand Jésus-Christ partait à la croix.
3: When Jesus Christ was going to
0: est-ce qu'il était allé cacher?
3: Did he go and hide himself?
0: Vous ne me répondez pas. Quand le temps était arrivé pour que Jésus-Christ va à la croix. Est-ce qu'il était allé directement devant Pilate pour dire, mais voici Jésus? Qu'est-ce qu'il a fait?
3: What did he do?
0: Il dit, Jésus-Christ, sachant que son heure était venue,
3: s'est
0: retiré dans le jardin de
3: Gethsemane.
0: Apprenez à vous retirer souvent.
3: Learn how to withdraw yourself at times.
0: Parce que vous n'êtes pas fort.
3: Because you are not strong.
0: Vous n'êtes pas fort.
3: You are not strong.
0: Ce qui vient contre vous est plus fort que vous.
3: What comes against you is stronger than you.
0: Bannissez l'orgueil.
3: Banish pride.
0: David s'est retiré.
3: David withdrew himself.
0: Jésus-Christ s'est retiré.
3: Jesus Christ withdrew himself.
0: Pour recevoir des instructions.
3: To receive instructions.
0: Alléluia.
3: Alléluia.
0: C'est pourquoi quand vous êtes en face de situations compliquées,
3: that is why when you are facing complicated situations,
0: retirez-vous pour demander.
3: Withdraw yourself to
0: la volonté de Dieu.
3: The will of God.
0: Deuxième chose,
3: second thing,
0: retirez-vous pour demander.
3: Withdraw yourself to ask
0: le plan de Dieu.
3: The plan of God.
0: Retirez-vous pour demander la volonté
3: withdraw
0: de Dieu.
3: Yourself to ask for the will of God.
0: Retirez-vous pour demander le plan de
3: and
0: Dieu.
3: Withdraw yourself to ask for the plan of God.
0: Qu'est-ce que Dieu dit concernant cette situation?
3: What is God saying concerning this situation?
0: Premier, deuxième, quel est son plan?
3: Firstly, secondly, what is his plan?
0: C'est pourquoi je bénis le Seigneur pour la citadelle de la prière.
3: Because that's why I bless the Lord for the citadel of prayer.
0: Quand tu seras confronté, tu te retires dans la citadelle
3: when
0: de la prière.
3: Confronted, you go to the citadel of prayer.
0: Tu restes là-bas toute une journée.
3: Stay there for a day.
0: Nous allons construire même des chambres là-bas.
3: We're even going to build rooms
0: où
3: there.
0: Tu peux rester là-bas toute une semaine.
3: You can stay there for a whole week.
0: En train de chercher la pensée de Dieu.
3: Seeking for the mindset.
0: Quelqu'un dit amen.
3: Somebody say amen.
0: Par exemple, ils t'ont donné ton visa.
3: For example, they gave you your visa.
0: Pour aller faire des affaires, aller acheter des marchandises en Chine.
3: Go and buy goods in China.
0: Ou en Turquie.
3: Or in Turkey.
0: Ou bien dans un pays où tu peux avoir.
3: Or in a country where
0: il ne faut
3: can
0: pas
3: have.
0: Prendre les visas et puis tu commences à sauter.
3: Don't
0: je vais en Chine.
3: Visa and begin to shout, I'm going
0: et tu t'en vas prendre 10 millions ici,
3: and
0: prends 5 millions là-bas.
3: Here, take 5 million here.
0: Parce que quand tu arrives en Chine,
3: when you get to China,
0: il y a trop de confusion.
3: You have a lot of
0: il y a
3: confusion.
0: Tellement de marchandises
3: there
0: à acheter.
3: So many goods to buy there.
0: Oh, quelqu'un ne me suit pas.
3: Someone is not following.
0: Donc tu vas ici, on te balance là.
3: There,
0: si tu vas, tu finis
3: there,
0: par acheter des marchandises ou quand tu arrives,
3: tu
0: retournes au pays, tu as tout perdu.
3: To your country, you lost.
0: Mais tu te retires dans la citadelle de
3: when
0: la prière. Tu fais 5 jours de prière. Tu dis au Seigneur, révèle-moi ta volonté. N'est-ce pas? Donne-moi le plan.
3: Give me the plan.
0: Dieu va te donner le plan.
3: God is going to give me the plan.
0: Alléluia.
3: Alléluia.
0: Et troisième chose, retire-toi pour demander la volonté de Dieu. Deuxième chose, retire-toi pour recevoir le plan de Dieu. Troisième chose, retire-toi pour prier jusqu'à ce que tu deviennes sensible aux directions de Dieu. Retire-toi et prie jusqu'à ce que tu deviennes sensible aux directions de Dieu. Parce que Dieu avait dit à David, dans 2 Samuel chapitre 5 verset 24, il dit, quand tu entendras un bruit de pas dans les cimes des mûriers, quand tu entendras des pas, des bruits de pas, alléluia, tu deviens sensible. Je prie que chacun de vous devienne sensible. Je n'ai pas entendu ton amen. Parce que Dieu va commencer à bouger. Dieu va commencer à prendre le devant. Dieu va commencer à faire des indications. Il faut que tu sois habitué à ça. Et ceci est possible quand tu commences à prier. Alléluia. Maintenant, notez ceci, les directions.
3: Write this, the directions.
0: Te donne une conviction intérieure.
3: Will give you an inner conviction.
0: Les directions te donnera une conviction intérieure.
3: Inner conviction.
0: Tu seras convaincu.
3: You'll be convinced
0: que ce combat est déjà gagné.
3: That this battle is already won.
0: Que ce projet a déjà réussi.
3: That this project has already succeeded.
0: Les directions te donneront aussi une pensée claire.
3: Directions also give you a clear mind.
0: Et les directions te donneront aussi une paix profonde.
3: And directions also give you a deep peace.
0: Une paix profonde.
3: A deep peace.
0: Je prie que chacun de vous apprenne à se reculer pour chercher la face de Dieu.
3: I pray that each of you learn how to withdraw yourself to seek.
0: Regarde ton ami, dis-lui que Dieu te donne la grâce de se reculer pour chercher la face de Dieu. Parce que Dieu va te donner sa pensée parfaite. Il va te donner son plan de combat. Alléluia. Et nous aurons beaucoup de choses à faire. Notez ceci, les résultats concrets. Que l'esprit de conseil nous donne.
3: That the spirit of counsel gives to us.
0: L'esprit de conseil nous donne beaucoup de résultats. Je vais vous donner des. Première chose,
3: first thing,
0: les décisions justes.
3: The just decisions.
0: Right.
3: Right decisions.
0: Des décisions justes.
3: The right decisions.
0: Ça te donnera des décisions justes.
3: It's going to give you the right decisions.
0: L'esprit de conseil nous donne des décisions justes.
3: Spirit of counsel gives us right decisions.
0: Deuxième chose,
3: second thing,
0: moins d'erreurs.
3: Less errors.
0: Moins d'erreurs.
3: Less errors.
0: Parce qu'on t'a déjà donné la direction.
3: Because you've already been given the direction.
0: On t'a déjà donné le plan.
3: They've given you the plan.
0: Et puis surtout que tu as la paix intérieur.
3: Especially you
0: parce
3: have
0: que quand l'homme a la
3: peace,
0: paix intérieure, il ne fait
3: peace,
0: pas d'erreur. Il est inébranlable. Là où les autres courent,
3: running,
0: lui, il sait qu'il n'y a rien en face.
3: He knows that there's nothing forward.
0: La paix intérieure t'aidera à faire moins d'erreurs.
3: Will help you make less mistakes.
0: Troisième chose,
3: second
0: des stratégies surnaturelles.
3: Or supernatural strategies.
0: L'esprit de conseil donne des stratégies comment
3: surnaturelles.
0: Et quatrième,
3: and fourthly,
0: l'esprit de conseil donne des guidances dans les affaires.
3: Of counsel gives guidance in businesses.
0: Les guidances dans les affaires.
3: Guidance in businesses.
0: Je prie que Dieu guide toi et moi.
3: I pray that God guides you and I.
0: J'ai pas entendu ton amen.
3: I did not hear your amen.
0: C'est l'esprit de conseil qui donne ça.
3: The spirit of counsel that gives
0: et la bonne nouvelle est que chacun de nous a cet esprit de conseil.
3: And the good news that each of us has the spirit
0: mais
3: of counsel,
0: il faut le faire grandir.
3: But we must make it grow.
0: Alléluia.
3: Alléluia.
0: Il faut le faire grandir.
3: It's the spirit of counsel.
0: Notez ceci.
3: Write this down.
0: L'esprit de conseil a une voix très fine. Voilà. Une voix très fine.
3: A very tiny voice.
0: Il parle.
3: And he speaks.
0: Très fine.
3: Very tiny.
0: Et la seule chose qui peut te rendre sensible à cette voix,
3: and the only thing that can make you sensitive to this voice,
0: c'est de prier longtemps en langue.
3: Is to pray in tongues for long.
0: C'est de prier longtemps.
3: Is to pray in tongues for long.
0: En langue. C'est une voix très fine.
3: It is a very tiny voice.
0: Dans chaque situation de la vie,
3: in each situation of life,
0: cette voix te parle.
3: This voice speaks to you.
0: Mais elle est fine.
3: For it is tiny.
0: Tellement difficile à entendre.
3: So difficult to hear.
0: Regardons ça dans le livre d'un roi.
3: Let's take a look at it in the book of First Kings.
0: Le livre d'un roi. Chapitre 19.
3: Chapter 19.
0: Un roi chapitre 19.
3: First Kings chapter 19.
0: Verset 7. À partir du verset 7.
3: Verse 7.
0: Quand tu ne sais plus quoi faire.
3: When you no longer know what to do.
0: Quelqu'un répète après moi. Quand
3: after
0: l'homme
3: me,
0: ne sait plus quoi faire.
3: When man no longer knows what to do.
0: Il doit prêter attention.
3: Must give attention.
0: Je vais entendre vos voix. Quand
3: must
0: l'homme ne sait plus quoi faire, il doit juste prêter attention,
3: must just give attention
0: à la voix fine
3: to the tiny voice
0: qui parle au-dedans de lui.
3: That speaks inside of him.
0: Non pas de son extérieur, mais
3: not
0: de
3: outside of him, but inside
0: son intérieur. Cette
3: him.
0: Voix est fine.
3: His voice is very tiny.
0: Prête attention.
3: Give it attention.
0: Un roi chapitre 19,
3: First Kings 19,
0: à partir du verset 7, l'ange de l'Éternel vint une seconde
3: and
0: fois, le toucha et dit, lève-toi, mange,
3: said,
0: car le chemin est trop long pour toi. Il se leva, mangea et bu, et avec la force qui lui donna cette nourriture, il marcha 40 jours et 40 nuits jusqu'à la montagne de Dieu, à Horeb. Et là, il entra dans la caverne et il y passa la nuit. Et voici la parole de l'Éternel lui fit adresser en ces mots. Que fais-tu ici, Élie? Répondit, j'ai déployé mon zèle pour l'Éternel, le Dieu des armées, car les enfants d'Israël ont abandonné ton alliance, ils ont renversé tes autels, et ils sont tués par l'épée tes prophètes. Je suis resté, moi seul. Et ils cherchaient à m'ôter la vie. L'Éternel dit, sors, tiens-toi dans la montagne devant l'Éternel. Voici, l'Éternel passa. Et devant lui, il y eut un vent fort et violent qui déchirait les montagnes et brisait les rochers. Et l'Éternel n'était pas dans le vent.
3: The Lord was not in the wind.
0: Et après le vent,
3: and after the wind,
0: ce fut un tremblement de terre.
3: An earthquake.
0: Et l'Éternel n'était pas dans le tremblement de terre.
3: But the Lord was not in the earthquake.
0: Et après le tremblement de terre,
3: and after the earthquake,
0: un feu.
3: A fire.
0: L'Éternel n'était pas dans le feu.
3: But the Lord was not in the fire.
0: Et après le feu,
3: and after the fire,
0: un murmure.
3: A still small
0: doux et comment?
3: Voice.
0: Léger. La majorité de nous, on veut entendre la voix du Seigneur des trois premières manières.
3: Majority of us want to hear the voice,
0: n'est-ce pas?
3: Of the first three ways.
0: Oh, vous ne me suivez pas.
3: You're not following me.
0: On veut que le Seigneur nous parle.
3: We want the Lord to speak to
0: us. Je suis l'Éternel.
3: I am the Lord.
0: Mais lui, il parle.
3: But he speaks.
0: À partir d'une un murmure.
3: A still
0: doux.
3: Small.
0: Pour entendre un murmure.
3: To hear a murmur.
0: Doux et léger. Et là, si quelqu'un veut nous parler avec un murmure et léger, est-ce que la personne sera éloignée de nous?
3: Will the person be far from us?
0: Il sera où? Très proche.
3: Will be very close to us.
0: Tellement proche.
3: So close.
0: Et c'est là-bas le problème.
3: That's the problem.
0: C'est là-bas le problème.
3: That's the problem.
0: On est tellement dans les environnements où il y a trop de tremblements.
3: We are so much in environments where there are so
0: ou bien,
3: much
0: earthquakes. Au travail, il y a des tremblements
3: at
0: de
3: work,
0: terre.
3: There are earthquakes.
0: À la maison, il y a le feu.
3: At home, there is fire.
0: Il y a le feu. Tu vois, il y a le vent.
3: There's wind.
0: Michael.
3: Michael.
0: Je suis l'Éternel.
3: I am the Lord.
0: Qui t'a fait sortir de l'Égypte.
3: I brought you out of Egypt.
0: Je te donne 10 milliards.
3: I give you 10 billion.
0: Ou bien, c'est pas ce qu'on vient entendre.
3: You know what you want to hear.
0: C'est comme ça qu'on vient entendre. N'est-ce pas? Mais Dieu veut nous parler dans un murmure comment? Doux et léger. Et comment cela s'obtient? C'est quand nous restons longtemps en silence dans sa présence. Notez ça. Quand nous restons comment? Longtemps en silence. Dans sa présence.
3: In his presence.
0: Je sais que je vous enseignerai ça.
3: I know that I will teach you this.
0: Comment rester longtemps en silence?
3: How to stay long in silence?
0: Dans la présence de Dieu.
3: In the presence of God.
0: On appelle ça vivre une vie de l'isolement.
3: We call it living a life of isolation.
0: Isolé.
3: Isolated.
0: Jean dit que j'étais à l'île de quoi? De Patmos.
3: John says I was at the lily of Patmos.
0: Et j'étais seul.
3: And I was alone.
0: Regardons son. C'est où je vais arriver? Parce que si jamais tu entends la voix,
3: ever you hear the voice
0: de l'esprit de conseil,
3: of the spirit of counsel,
0: est-ce que l'on peut réussir facilement dans la vie?
3: Can man succeed easily in life?
0: Est-ce que l'on peut remporter tous les guerres de vie?
3: Can we win all the battles of life?
0: Parce qu'on te révélera la pensée de Dieu.
3: Because they reveal to you the
0: et on te révélera aussi le plan.
3: And also the plan.
0: On te révélera aussi la stratégie.
3: And also the strategy.
0: Et tu ne feras pas d'erreur.
3: And you're not going to make mistakes.
0: Apocalypse chapitre 1.
3: Revelations 1.
0: Un homme était dans une situation insupportable.
3: A man was in an insupportable situation.
0: Ils l'ont chassé de la ville, ils l'ont jeté là où les gens meurent misérablement.
3: They chased him and threw him where people died.
0: Apocalypse chapitre 1 verset 9.
3: Revelations 1 and verse 9.
0: Verset 9. Moi Jean, votre frère,
3: who also,
0: et qui est part avec vous à la tribulation,
3: a companion in tribulation
0: et au royaume
3: and in the
0: et à la persévérance en Jésus.
3: And patience of Jesus Christ.
0: J'étais dans l'île appelée Patmos.
3: Was it the isle that is called Patmos?
0: À cause de la parole de Dieu
3: for the word of God,
0: et du témoignage de
3: and for the
0: Jésus.
3: Testimony of Jesus.
0: Je fus ravi en quoi?
3: I was in
0: en esprit au jour du Seigneur.
3: On the Lord's day.
0: Et j'entendis.
3: Où?
0: Où ça? C'est pas devant lui.
3: It's not in front of
0: quand
3: him.
0: On veut parler à un homme, on lui parle à partir d'où?
3: Devant,
0: en face.
3: In
0: mais
3: front.
0: Si on lui parle
3: well, here they speak to
0: derrière
3: him.
0: Lui,
3: behind
0: une voix
3: a great
0: forte.
3: Voice.
0: Au fait, cette voix
3: in fact, this voice
0: est une voix douce.
3: Is a voice.
0: Mais au-dedans de lui,
3: but inside of
0: c'est fort.
3: He's strong, he's loud.
0: Parce qu'on parle derrière lui.
3: Because they're speaking behind him.
0: Vous comprenez?
3: Do you understand?
0: C'est une voix douce.
3: It's a sweet voice.
0: Mais au-dedans de lui, il entendait ça d'une manière audible. Et c'est ce qui a écrit tout le livre d'Apocalypse.
3: And that is what wrote the whole book of Revelation.
0: Alléluia.
3: Alléluia.
0: Il faut que vous appreniez à rester isolé.
3: How to remain isolated.
0: Dieu ne parle pas aux hommes là où il y a trop de bruit.
3: God does not speak to men where there is so much noise.
0: Là où il y a trop de bruit.
3: Where there is so much noise.
0: On ne peut pas entendre cette voix douce et légère.
3: This sweet and light voice.
0: La voix de l'esprit de conseil.
3: The voice of the spirit of counsel.
0: Est douce.
3: Tiny.
0: Et pour le bien entendre,
3: and to hear it well,
0: il faut que tu t'isoles.
3: You must isolate yourself.
0: Nous allons regarder quelque chose de Jésus.
3: We're going to look at something
0: dans
3: Jesus.
0: Le livre de Luc chapitre 6.
3: In the book of Luke chapter 6.
0: Il était tellement habitué à ça.
3: He was so used to it.
0: Et qu'il était extraordinaire dans tout ce qu'il faisait.
3: That he was extraordinary in all what he does.
0: Il était extraordinaire dans tout ce qu'il faisait.
3: He was extraordinary in all what he does.
0: Alléluia.
3: Alléluia.
0: Notre vie sera glorieuse.
3: Our life is going to be glorious.
0: Ce ne sera pas n'importe quelle vie.
3: It will not be any kind of life.
0: Amen.
3: Amen.
0: Luc chapitre 6.
3: Luke chapter 6.
0: Verset 12.
3: Verse 12.
0: Il se retire tout le temps.
3: He always withdraws himself.
0: Ça c'est une chose de Jésus-Christ.
3: This is a thing of Jesus Christ.
0: Il se retire tout le temps.
3: He withdraws himself all the time.
0: Et que Dieu nous aide à nous retirer.
3: May God help us to withdraw ourselves.
0: And au moins deux fois par mois.
3: At least twice in a month.
0: Il faut que tu te retires.
3: You should withdraw yourself.
0: Au moins deux heures par jour.
3: At least twice, 2 hours per day.
0: Il faut
3: day.
0: Que tu te retires.
3: You must withdraw yourself.
0: La Bible dit pendant que tout le monde dort. Jésus-Christ fait quoi?
3: Jesus Christ did what?
0: Il se lève.
3: He rose up.
0: Très tôt le matin.
3: Very early in the morning.
0: Il veut entendre cette voix-là.
3: He wants to hear this voice.
0: Il veut l'entendre.
3: He wants to hear it.
0: Mais nous, c'est en ce moment-là qu'on fait quoi?
3: Je
0: n'ai pas bien entendu.
3: I did not hear you.
0: On dort, we on dérange tout notre voisinage.
3: We disturb our whole neighborhood.
0: Jésus-Christ se réveille. Parce qu'il n'y a pas de distraction.
3: Because there's no distraction.
0: Alléluia.
3: Alléluia.
0: Pas de distraction. Luc chapitre 6, verset 12.
3: Luke 6 and verse 12.
0: Vous y êtes?
3: Are you there?
0: En ce temps-là,
3: and it came to pass,
0: Jésus s'est rendu sur la montagne pour faire quoi? Pour prier. Et il passa toute la nuit
3: all night
0: à prier Dieu.
3: To God.
0: Quand le jour parut,
3: when it was day,
0: il appela ses disciples et il en choisit 12 auxquels il donna le nom
3: d'apôtres.
0: Il ne les a pas choisis comme ça.
3: That is, he did not choose them like that.
0: Il s'est retiré sur la montagne.
3: Mountain,
0: il a prié.
3: Prayed,
0: il avait beaucoup de disciples. Jésus-Christ avait beaucoup
3: Jesus
0: de disciples.
3: Had a lot of disciples.
0: Mais au milieu de ses disciples,
3: but in the middle of disciples,
0: il devrait choisir combien?
3: He had to choose how many.
0: Et il devrait tellement choisir qu'il ne doit pas faire erreur.
3: And he had to choose
0: et qu'il devait choisir celui qui allait le vendre.
3: And choose the one who will sell him.
0: Et pas un mauvais vendeur.
3: And not a bad seller.
0: Un bon vendeur.
3: A good seller.
0: Il les a choisis.
3: He chose them.
0: Il a même choisi Thomas.
3: He even chose Thomas.
0: Parce que c'est par l'esprit de conseil qu'il a pu savoir
3: that he knew
0: quels sont ceux que Dieu va utiliser pour lui. Donne un coup à ton ami, dit apprendre à te retirer pour savoir la pensée correcte de Dieu.
3: De
0: lui, tu es trop occupé. Tu n'as pas bien parlé. De lui, tu es trop occupé. Dieu veut te parler. Dieu veut te
3: parler.
0: Matthieu chapitre 14.
3: Matthieu 14.
0: Verset 22 ou verset 23.
3: Verset 22 to 23.
0: C'est dans la solitude que Dieu te donne le plan. C'est dans la solitude que Dieu fait quoi? Donne le plan. Il y a une différence entre la solitude et l'isolement. Parce que on peut être dans la solitude et puis on est avec notre téléphone.
3: Because we can be lonely and be with our phones.
0: Oh, vous n'êtes pas avec moi?
3: You're not with me.
0: On dit non, je suis seul. Hein.
3: Say, no, I'm alone, no.
0: Mais tu appelles plus de 56 personnes par jour.
3: Calling more than 56 people.
0: Allô, Joe, je t'avais appelé Joe la dernière fois que tu m'as parlé. Ok, maintenant qu'on s'est vu, tu vas parler
3: now
0: une heure du temps.
3: For 1 hour.
0: Parce que tu as fait souscription.
3: Because you subscribed.
0: Et dans l'une heure du temps,
3: and in that 1 hour,
0: le Saint-Esprit veut parler.
3: The Holy Spirit wants to talk.
0: Mais votre quoi là? Il y a une manière qu'on dit ça. Votre correspondant est comment?
3: The number you're trying
0: est en communication.
3: Call,
0: patientez-vous, nous sommes tentés de le connecter.
3: At the moment. We will let you know back.
0: Dès qu'il finit, nous allons vous signaler.
3: And once you finish, we'll let you know.
0: Et dès que tu avant de finir, il y a l'autre appel. Il y a au moins deux ou trois. Allô. J'ai vu ton appel manquer.
3: I saw your missed call.
0: 5 heures du temps.
3: 5 hours.
0: Et tu dis aux gens, je suis dans solitude.
3: Tell people I'm lonely.
0: L'isolement veut dire la seule personne qui peut te parler, c'est qui?
3: Isolation means the only person that can speak to you is God.
0: La seule personne qui peut te parler, c'est
3: Dieu. The only person that can speak to you
0: Dieu.
3: Is God.
0: Chaque homme doit avoir un lieu de rencontre.
3: Each man has to have a place of encounter.
0: Chaque homme, répétez après
3: each
0: moi,
3: man,
0: dit chaque homme
3: me, each man
0: doit avoir son lieu de rencontre.
3: Has to have his place of
0: répétez
3: encounter.
0: Ça encore, chaque homme
3: again, each man
0: doit avoir son lieu de rencontre.
3: Must have his place of encounter.
0: Regardez encore dans le livre de Matthieu, chapitre 17.
3: Look in the book of Matthew 17.
0: Jésus-Christ avait un lieu. Non, on va lire Matthieu 14, verset 22
3: 14,
0: au verset 23 d'abord. Vous y êtes?
3: Are you there?
0: Vous n'êtes pas? Il dit aussitôt après, il obligea les disciples à monter dans la barque et à passer avant lui de l'autre côté. Pendant qu'il renvoyait la foule, quand il lui renvoyait, il monta sur la montagne. Pour faire quoi? pour prier
3: pray
0: à l'écart. Et comme le soir était venu,
3: called,
0: il était comment?
3: He was here alone.
0: Parce que c'est dans le lieu isolé que Dieu vient à la rencontre des hommes. C'est dans les lieux isolés,
3: isolés,
0: que Dieu vient à la rencontre des hommes.
3: That God comes to meet men.
0: Je prie que Dieu

0: apôtre Pierre était sur le toit de la maison.
1: Apostle Peter's home was on the roof of the house.
0: Certaines parmi vous, vous criez au Seigneur, parle-moi, parle-moi. Et le Seigneur a entendu que je veux te parler, mais il ne sait pas où te parler. Il ne sait pas où te parler. Même quand tu viens à l'église, même il n'arrive pas à te parler. Parce qu'on finit le culte. Et le Saint-Esprit veut te parler. Mais dès que tu sors net, tu vas chez ta copine.
1: You go to your girlfriend's place.
0: Janet, viens ici.
1: Janet, come here.
0: Je vais te parler, Janet.
1: I wanna speak to you, Janet.
0: Tu vois, dans cette église-là,
1: church,
0: ils sont mauvais.
1: They are wicked, though.
0: Et puis Dieu dit, je vais te parler. Dieu dit, attends, je vais te donner tous les news.
1: I'll give all the news.
0: Tu es le journaliste présentatrice de la montagne de délivrance.
1: Of the news of mountain of deliverance.
0: Acte chapitre 10.
1: Acts chapter 10.
0: Vous y êtes?
1: Are you there?
0: Vous allez voir.
1: You're going to see
0: comment ça se passe.
1: How it happened.
0: Non, c'est Acte chapitre 11. Hein? Acte chapitre 11, qu'il a expliqué. À partir
1: 11,
0: du verset 1. Les apôtres et les frères qui étaient dans la Judée apprirent que les païens avaient aussi reçu la parole de Dieu. Et lorsque Pierre fut monté à Jérusalem, les fidèles circoncis lui adressèrent des reproches en disant, tu es entré chez des incirconcis et tu as mangé avec eux. Pierre s'est mis à les exposer d'une manière suivie ce qui s'était passé. Il dit, j'étais dans la ville de Joppé. Et pendant que je priais, je tombais en extase. Et j'eus une vision, un objet semblable à une grande nappe attachée par les quatre coins, descendit du ciel et vint jusqu'à moi. C'est ça, non? C'est ce qu'il a vu. Maintenant, nous allons voir où il était. C'était écrit quelque part. C'est dans Actes chapitre 10, verset 9. Le lendemain, Actes chapitre 10, verset 9, le lendemain, comme ils étaient en route et qu'ils s'approchaient de la ville, Pierre monta où? Sur le toit, vers la sixième heure, pour faire quoi? Pour prier. Sur le toit, pour prier. Lui, il priait sur le... Mets la main sur l'épaule d'un bien-aimé et dit, je te donne ce toit-là.
1: Place your hand on the shoulder of someone and say, I give you
0: va trouver
1: command.
0: Ton lieu de rencontre.
1: Go and look for your place of encounter.
0: J'ai pas bien entendu de lui. Va trouver ton lieu de rencontre.
1: Say, go and look for your place of encounter.
0: Amen.
1: Amen.
0: Maman connaît mon lieu de rencontre.
1: Mommy knows my place of encounter.
0: C'est clair dans son esprit.
1: It's very clear in our spirit. Yes.
0: Certaines personnes, leur lieu de rencontre,
1: certain people, their place of encounter,
0: c'est dans un lieu de, comment on appelle, retraite spirituelle.
1: Is in
0: en fait, moi, je ne vais pas dans la retraite spirituelle.
1: See, I don't go for spiritual retreat.
0: Parce que ça peut me donner de la paresse.
1: Because it can give me laziness.
0: Vous ne comprenez pas?
1: You're not with me.
0: Si je dois aller trouver Dieu quelque part, il faut voyager pour aller. Ou bien?
1: Travel, isn't it?
0: Voilà. Donc, moi, je voyage de mon lit net,
1: so,
0: je suis par terre.
1: I'll travel from my bed and I'm on the ground.
0: Et puis, mes enfants sont tellement éduqués.
1: My children are so much educated.
0: Qui savent qu'on ne vient pas me parler.
1: That they know that they don't come to speak to me.
0: Mes enfants disent non, non, non.
1: They know.
0: Tu vois quand ils ouvrent porte, ne
1: viens. And when they open the door,
0: il est en train de prier.
1: He's praying. They run away.
0: Ils s'en vont.
1: And they go.
0: Si Dieu ne connaît pas ton lieu de rencontre,
1: if God does not know your place of encounter,
0: il ne te parlera pas.
1: He will not speak to you.
0: Matthieu chapitre 6.
1: Matthieu 6.
0: Verset 6. Il parle dans ton lieu de rencontre que toi-même tu as fixé. Et ça ne change pas. Jusqu'à ce qu'il soit habitué à là-bas. Là. Matthieu chapitre 6.
1: Matthieu 6.
0: Pour maman, je sais.
1: For mommy, I know.
0: C'est au chevet de son lit.
1: It's at the head of her bed.
0: Ça ne change pas depuis que
1: it
0: je l'ai connu.
1: Change.
0: C'est au chevet de son lit.
1: At the head of her bed.
0: Dès qu'elle veut prier, elle se redresse même. Elle est sur le chevet. Elle est partie
1: head.
0: Comme ça, 3 heures. 4 heures.
1: Hours.
0: Souvent, mais je dis, mais c'est ça, j'espère que ce n'est pas une concurrence que tu fais avec
1: I
0: moi.
1: Hope it's not competition.
0: Parce que si ton épouse prie plus que toi,
1: if your wife prays more than you,
0: quoi que je dis le reste. Oh, il y a des hommes que les femmes prient.
1: You are the men that their wives pray.
0: Cinq

0: passaient du temps.
1: 5 hours.
0: Et ils se promènent pour dire j'ai faim.
1: And they will wonder about saying I'm hungry.
0: Pour manger quoi?
1: To eat what?
0: Matthieu chapitre 6.
1: Matthew 6.
0: Regardez verset 6, comment ça a été dit.
1: Look at verse 6.
0: Vous y êtes?
1: Are you there?
0: Dans l'histoire ensemble. 1, 2, 3. Mais quand?
1: But thou,
0: tu fais quoi?
1: When
0: tu pries.
1: Thou prayest,
0: entre où?
1: Enter into.
0: Entre où ça?
1: Closet.
0: Donc la chambre là, c'est ce qu'on appelle le lieu de rencontre.
1: The room is where we call the place of encounter.
0: Entre dans ta chambre là-bas veut dire le lieu de rencontre que toi-même tu as déjà choisi. Le lieu de rencontre que toi-même tu as déjà choisi. Le lieu de rencontre d'Élie.
1: Qui
0: fait le mont Carmel. C'est là-bas il est tout le temps. Quand tu voulais que la pluie descende, c'est là-bas qu'il a prié 7 heures du temps. Un jour, il était sous cette même montagne. Le roi avait envoyé 50 soldats pour le faire descendre. Et là-bas, il a dit, si je suis homme de Dieu, que le feu descende. C'est son fief. Je prie que Dieu te donne ton fief. C'est le lieu de rencontre est appelé ta chambre. Maintenant, qu'est-ce qu'il a dit de faire? Mais quand tu pries, entre dans ta chambre et ensuite tu fais quoi? Ferme. Ferme ta porte, veut dire c'est fini. C'est fini, plus de causerie, je ne connais personne, je suis maintenant devant Dieu. Je vous rassure, à chaque fois que je me plonge net, je sais que je ne suis plus sur la terre. Et la bonne nouvelle que je vais vous annoncer est que dès que vous démarrez net, vous êtes devant Dieu.
1: Ce n'est
0: pas moi qui a dit, hein. Regardez dans le verset. Il dit, rentre dans ta chambre, ferme ta porte, et prie qui? Prie ton père, qui viendra, ou bien qui était là. Comment? Prie ton père qui est où? Qui est là. Cela veut dire qu'il t'attend tout le temps.
1: That is always hearing you.
0: No, he's waiting for you.
1: Always waiting for you.
0: Il t'attend là-bas. Il t'attend, il t'attend, il t'attend, il t'attend.
1: He's always there waiting for you.
0: Toi-même, tu sais que quand tu ne pries pas,
1: you know that when you are not praying,
0: tu sais que tu manques quelque chose.
1: You know that you are lacking something.
0: Qui est d'accord avec moi?
1: Who agrees with me?
0: Et tu n'es pas content. Tu n'es pas. Tu es malade même.
1: You are not happy.
0: Parce que ta force vient de là-bas.
1: Your comes
0: ta révélation
1: there.
0: Vient de
1: your
0: là-bas.
1: Comes
0: ta sagesse vient de
1: your
0: là-bas. Tout vient de là-bas. Je
1: there.
0: N'ai jamais vu un homme qui n'a pas une chambre, un lieu de rencontre qui est sage. Qui est sage.
1: That is wise.
0: Il n'y a pas.
1: Not.
0: Ou bien qui est fort.
1: But that is
0: fort.
1: Il
0: n'y a pas. Dans ce lieu de rencontre là, Dieu te purifie.
1: God will purify you.
0: Dieu te donne la résistance contre toutes sortes de péchés.
1: God will give you resistance against any type of
0: sin. Il est là.
1: He is there.
0: Quelqu'un déclare dit
1: somebody
0: qu'il m'attend là-bas.
1: Say he's waiting for me there.
0: J'ai pas entendu ta voix dire il m'attend là-bas. Il m'attend là-bas. Il m'attend là-bas. Il dit prie ton père qui est là dans le lieu secret. Et ton père qui voit où?
1: Thy father,
0: il nous voit où?
1: Which
0: est-ce que c'est à l'église qu'il nous voit?
1: Is he in church that he sees us?
0: Au fait, quand je vois quelqu'un qui prie à l'église
1: when
0: avec trop de force,
1: praying in church with so many
0: je sais qu'on ne le trouve pas dans le lieu secret.
1: I know that you cannot find that person in the secret place.
0: C'est-à-dire qu'on dit, il est l'heure de prier.
1: When you say prayer time,
0: c'est zéro.
1: Zéro.
0: C'est zéro.
1: Zéro.
0: Parce que ce n'est pas ici qu'il te voit. Ou bien c'est à l'église qu'il nous voit.
1: Je
0: n'ai pas entendu. Il nous voit où?
1: Where does he see us?
0: Dans le lieu secret. Il est là. Il est là. Il t'attend là-bas.
1: He's waiting for you
0: et
1: there.
0: Il te voit dans le lieu secret.
1: And sees you in the secret
0: et il ne te voit pas aussi dans le lieu secret. Qu'est-ce qu'il fait? Et te le rendra. Il te donne tout ce que tu veux. J'aime ça en anglais. Il faut relire ça en anglais.
1: But thou, when thou prayest, enter into thy closet. When thou hast shut thy door,
0: et quand tu as fermé la
1: pray
0: porte,
1: to thy father which is in secret,
0: à ton père qui est dans le
1: and
0: lieu
1: thy
0: secret,
1: father which seeth in secret,
0: et ton père qui voit dans le secret,
1: shall reward thee openly,
0: te récompensera publiquement. C'est ce qui est écrit là-bas.
1: This is what is
0: te récompensera. sera comment publiquement. Cela veut dire notre productivité dans le public est proportionnelle à nos investissements dans le lieu secret. Ce n'est pas quand tu es sur le terrain que tu veux devenir Ronaldo ou bien Messi. Tu dois faire entraînement.
1: You have to go for training.
0: Ou bien c'est pas vrai.
1: Isn't it?
0: Et tu viens comme ça et tu dis non.
1: Just come here.
0: Je suis Drogba.
1: I'm Drogba.
0: Toi-même, ils vont te jeter dans un filet là.
1: Throw you in that net.
0: On s'entraîne d'abord des jours, des mois avant de venir jouer le match.
1: Before coming to play the match.
0: Lève-toi.
1: Rise up.
0: Va dire à cinq personnes.
1: Dis,
0: je t'invite dans le lieu secret.
1: See, I'm inviting you to the secret place.
0: Dieu veut te révéler des choses cachées.
1: God wants to reveal hidden things to you.
0: Dieu veut te donner le conseil.
1: He wants to give you
0: Dieu veut te montrer des stratégies.
1: He wants to show you strategies.
0: Va dire, je t'invite dans le lieu secret.
1: Yeah, I'm inviting you in the secret place.
0: À partir d'aujourd'hui,
1: from today,
0: viens dans le lieu secret.
1: Come to the secret place.
0: Tu as encore de l'avenir.
1: You still have a future.
0: Tu as des grandes choses à réaliser.
1: You have great things to fulfill.
0: Viens dans le lieu secret. Viens. Alléluia.
1: Alléluia.
0: Lève les mains et dis Seigneur.
1: Lift your hands, say, Lord,
0: attire-moi et maintiens-moi.
1: Attract me and maintain me.
0: Dans le lieu secret.
1: In the secret place.
0: Vous savez, souvent je rentre dans mon lieu secret.
1: You know, sometimes I go to my secret place.
0: Et je commence à prier.
1: And I begin to pray.
0: Kalabandorobo sada. Et je vais prier pendant 6 heures du temps.
1: And I will
0: je
1: pray
0: veux.
1: For 6 hours.
0: Et je commence à prier.
1: And I begin to pray.
0: Souvent j'arrive 1h30.
1: At times I'll get to 1 hour, 24 hours.
0: 26 heures.
1: 26 hours.
0: Dans le lieu secret là.
1: Yekebrokoto
0: yada. Et dit, compte sur moi.
1: Count on me.
0: Compte sur le Saint-Esprit.
1: Count on the Holy Spirit.
0: Et tu vas prier.
1: And you will pray.
0: Et j'ai laissé tomber.
1: And I let go.
0: Et quand je veux commencer la prière,
1: when I want to start praying,
0: j'ai dit au Saint-Esprit,
1: I say to the Holy Spirit,
0: je veux prier.
1: I want to pray.
0: Je veux faire 7 heures de temps.
1: I want to spend 7 hours.
0: Je bénis ton nom.
1: Bless your name.
0: Parce que tu es ma force.
1: Because you are my strength.
0: Quand je suis faible.
1: And when I am weak.
0: Et puis on commence.
1: And we begin.
0: Souvent j'arrive 2 heures
1: de
0: temps.
1: I'll get to 2 hours.
0: Mon village vient dans ma tête.
1: My village comes to my face.
0: Après,
1: my
0: crédit vient dans ma tête. Et beaucoup de choses commencent à se promener
1: so
0: dans ma tête.
1: Begin to wonder about in my
0: et head. Je dis, Saint-Esprit,
1: say, Holy Spirit,
0: c'est ma force.
1: You are my strength.
0: Quand je suis faible.
1: When I am weak.
0: Et je continue.
1: And I continue.
0: Souvent, j'arrive 5 heures.
1: At times I get to 5
0: et je dis au Saint-Esprit,
1: say, Holy Spirit,
0: je m'ennuie.
1: I am bored.
0: Et puis, je dis, aide-moi.
1: Say,
0: help me. Et souvent on arrive à 7
1: heures.
0: Et c'est ça aussi que j'aime beaucoup.
1: That's what I also
0: le Saint-Esprit dit.
1: The Holy Spirit says,
0: je veux que tu sois toujours avec moi.
1: I want you to still be with me.
0: Pour les prochaines 4 heures.
1: For the next 4 hours.
0: Ah, j'aime ça.
1: I love it.
0: Là, tout mon corps se dépièce.
1: Yeah,
0: et c'est son corps maintenant qui prie.
1: And it is now his own.
0: Parce que la Bible dit,
1: the Bible says,
0: nous ne savons pas comment prier. Mais le Saint-Esprit
1: prie
0: avec des comment on dit des soupirs inexprimables. Compte sur le Saint-Esprit.
1: Count on the Holy Spirit.
0: Est-ce qu'on se comprend?
1: Are we understanding?
0: Et le jour que tu as compté sur lui
1: the day you count on him,
0: et qu'il n'a pas fait,
1: and he did not do it,
0: faut jamais dire qu'il a joué.
1: Never say he has failed, though.
0: Donc,
1: sleep.
0: C'est après que j'ai compris pourquoi
1: it's
0: il me dit de
1: I
0: dormir. Parce que où je suis en train de dormir, ils sont en train de renouveler les cellules
1: they
0: de mon corps dans sa présence.
1: My body in his presence.
0: Il renouvelle ma force.
1: Renewing my strength.
0: Que cela soit votre force.
1: Let this be your strength.
0: Quelqu'un dit amen avec les
1: somebody
0: acclamations. Merci de nous avoir suivis. C'est un réel plaisir d'avoir partagé ce moment avec vous. Alors, soyez complètement et totalement remplis du Saint-Esprit, surtout que nous nous préparons pour le temps de la Pentecôte. Vous pouvez nous appeler sur le 07 09 70 76 10. 07 09 70 76 10. C'était votre serviteur, le pasteur Ola. Shalom.
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0: Bonsoir à tous et bienvenue dans Campus Libre, l'émission qui débat de l'actualité et du quotidien des étudiants, ici sur la 89.4 FM. Aujourd'hui, nous avons le plaisir d'aborder un thème profond et essentiel, le chrétien face à la modernisation. Dans un monde où les repères semblent de plus en plus flous, où les valeurs traditionnelles se confrontent à des défis multiples, comment le chrétien vit-il sa foi dans son quotidien d'étudiant? Comment concilier son engagement spirituel avec les exigences de la société moderne? Pour en parler, j'ai le plaisir d'accueillir aujourd'hui M. Noé Kofi, prédicateur à l'Église méthodiste Côte d'Ivoire, consultant spécialiste et formateur en éducation aux médias et à l'information. Par ailleurs, secrétaire général chargé de la formation Chebemi. Bonsoir Noé.
1: Bonsoir Roselyne Yanzou.
0: Restez avec nous sur la 89.4 FM pour un débat captivant où l'actualité et la spiritualité se rencontrent. On se retrouve après cette plage musicale. Microphone, Roselyne Yanzou.

0: Il est sans doute plus facile d'être à l'aise dans le présent et serein face à l'avenir quand tout va bien, quand on est jeune et en pleine santé. Mais quand le meilleur est derrière, que les difficultés nous submergent ou que la maladie s'est installée, c'est bien évidemment plus difficile. Et pourtant, laissez-moi vous présenter une très chère amie dont le témoignage ne laisse pas indifférent. Elle nous raconte son histoire.
1: De retour sur les ondes de la 89.4, nous rappelons que c'est votre émission Campus Libre et notre thème du jour est « Le chrétien face à la modernisation ». Alors, Monsieur Noé, que devrons-nous comprendre quand on parle de défis modernes?
2: Entendez par défis modernes les problèmes qui se présentent à nous aujourd'hui, qui touchent notre façon de vivre, notre façon de penser, notre façon de réagir face à des situations nouvelles. Donc, en un mot, les défis modernes se présentent comme la façon dont nous pouvons réagir aujourd'hui face à tout ce qui nous entoure.
1: Alors, selon vous, quels sont les principaux défis auxquels les jeunes chrétiens doivent faire face dans notre société moderne?
2: Il faut retenir qu'en tant que jeunes, les défis sont énormes et ils se présentent sur plusieurs angles. Donc, on peut les définir les défis de pouvoir en fait se réaliser dans la société, les défis de pouvoir concilier études, travail, vie chrétienne et les défis de pouvoir également concilier tout cela avec la vie professionnelle.
1: D'accord. Alors, comment les valeurs chrétiennes peuvent-elles encore trouver une place dans une société qui valorise de plus en plus l'individualisme et le matérialisme?
2: D'accord. Il faut d'abord qu'en tant que jeune, on retourne à la genèse de la création, en fait, du monde. Je pense que ça pourrait nous aider à pouvoir concilier, en fait, cela. Parce qu'en tant que jeune, il faut comprendre que le monde n'a pas été pensé, en fait, dans un courant de pensée philosophique ou technologique. Le monde a été pensé par Dieu et sa façon de voir les choses devait être en fait conciliée par les jeunes, surtout avec les défis qui nous animent. Nous avons la grâce, ou du moins nous avons l'opportunité de pouvoir apprendre avec l'arrivée de la modernisation en termes d'éducation. Et nous devons également prendre ces profits et les concilier, les cadrer en fait dans notre vie chrétienne. Pourquoi? Parce que Dieu qui crée le monde le crée dans le but de pouvoir nous amener en fait à travailler aisément. Dieu est un architecte parfait. Donc du coup, en tant que jeune, il faut arriver en fait à concilier notre vie au travers de celle que nous menons. Comment les valeurs chrétiennes peuvent-elles encore trouver une place dans la société? Il faut comprendre que c'est Dieu qui est le créateur. Mais il faut interroger Dieu sur, en tant que chrétien, quel est mon apport? Parce que chaque être vivant qui vient sur la terre a un objectif, a une pensée que Dieu lui communique pour pouvoir développer en fait ce monde. Donc demande à Dieu, quel est mon apport en tant que jeune dans ce monde? Non pas vouloir le faire selon notre intelligence, parce que l'intelligence en elle-même est limitée. C'est pourquoi beaucoup de jeunes n'arrivent pas à comprendre pourquoi est-ce qu'on dit que Dieu a vécu dans le temps passé, qui vit maintenant et qui vivra toujours. Mais il faut arriver à s'interroger sur notre venue sur la terre. Quelle est en fait la vision ou bien la vision argumentative que le Seigneur nous donne en fait, vis-à-vis en fait, de cette société?
1: Après, nous avons pour habitude de penser par moments que nos valeurs chrétiennes étouffent notre personnalité, étouffent nos talents en quelque sorte. Qu'est-ce que vous pouvez répondre face à ça?
2: Une pensée philosophique ou un courant de pensée dira que l'obéissance aux lois qu'on s'est prescrit est liberté. Je pense qu'il faut arriver en fait à ce qu'on appelle l'obéissance. Et même quand on parle de modernisation, Dieu n'est pas dans la démocratie. Mais d'accord, aujourd'hui en fait, la société en fait, pour pouvoir en fait régir des lois, a opté pour la démocratie. C'est ce qui peut dire que il faut comprendre qu'aujourd'hui, nous avons un défi de responsabilité vis-à-vis de beaucoup de choses qui nous entourent. Pourquoi? Parce que les défis qui nous entourent sont tellement élevés, il faut comprendre qu'en tant que jeunes, nous ne sommes pas en fait dépaysés, nous ne sommes pas démodés vis-à-vis de tout ce qu'on peut voir autour de nous. D'ailleurs, en fait, il n'y a rien qui se crée. C'est pourquoi, en fait, on ne dit pas que telle personne a créé telle chose. On parle d'invention, on parle de découverte. Pourquoi? Parce que ces choses-là existent, mais elles existent où? Donc Dieu qui pense le monde, les met quelque part cachés et amener l'homme en fait à faire des découvertes. Donc du coup, ça ne peut pas étouffer si nous avons en fait une symbiose dans notre façon d'agir avec le Seigneur. Si en fait ce que nous pensons est l'image ou est du moins le reflet que le Seigneur nous communique dans notre façon d'agir, on ne peut pas être étouffé. Tu ne peux pas vivre dans une société où on dit que ici, saluer est nécessaire et tu trouveras à dire que le fait de saluer m'étouffe. C'est qu'en fait, tu as un problème en fait, avec la société. Or, la société en fait, établit des lois pour pouvoir vivre. Donc, en tant que chrétien, en tant que citoyen du royaume, Nous aussi avons également des comportements qui nous sont dictés par le Seigneur via sa parole qui nous dit, en tant que chrétien, à tel niveau, voici des choses que nous devons faire. Et si en fait on arrive en fait à s'adapter à ça, je pense qu'on n'a pas de problème. C'est quand par exemple on se dit que Dieu c'est des choses passées, où nous sommes arrivés, avec notre intelligence simple, on peut y arriver. C'est là qu'on a l'impression qu'en fait la religion, ou du moins avec la modernisation, la religion nous étouffe. Je pense qu'il faut arriver en fait à avoir la pensée de Dieu pour nous et comprendre que la modernisation est un plus pour valoriser ou du moins pour vulgariser en fait la parole de Dieu. Parce qu'aujourd'hui, on n'a pas besoin de se promener dans le monde entier pour faire partager la parole de Dieu parce qu'on a le développement qu'il faut. Et c'est la grâce que le Seigneur nous fait dès dans ce temps présent. Contrairement aux apôtres qui ont marché sur des kilomètres pour annoncer l'évangile. Donc ces canaux de communication, c'est différent en fait. Réalisation ou du moins ces différentes technologies doivent être un pan pour étendre l'évangélisation, non pas pour nous amener à être étouffés en fait.
1: D'accord. Après, je me pose la question de savoir, parce que nous appartenons à des communautés bien différentes. Et le plus souvent, ces communautés-là, nous, je ne sais pas si je dirais, nous imposent, mais il y a certaines lois, certaines tenues qu'on nous impose. Est-ce que ces lois-là viennent de la parole de Dieu ou bien ce sont des lois qui ont été établies en fonction de certaines choses, certaines exigences de la société?
2: Ok. D'abord, souvent, en fait, on va jusqu'à dire que l'habit ne fait pas le moine. Mais qu'est-ce qui fait qu'on dit que celui-là, c'est un moine, c'est pas son habit? Donc, du coup, l'habit fait le moine quelque part. Donc, on ne peut pas se défaire de notre façon de vivre, en fait, si on est détaché, en fait, de notre communauté de foi. Quand en fait le clergé ou du moins le pasteur ou du moins les prophètes qui sont établis sur les églises nous communiquent une pensée, la Bible dit que ce qu'il faut faire, c'est d'examiner en fait ce qui est dit vis-à-vis des Écritures. Est-ce qu'en fait les Écritures nous permettent de pouvoir dire cela? Est-ce que c'est biblique ce qu'on nous demande de faire? La Bible dit que ne soyez pas une occasion de chute pour ton voisin. Est-ce que ta façon de t'habiller, et même la société le dit en fait, que là où en fait commence ta liberté là, peut être offensif pour quelqu'un en fait. Donc du coup, il faut adapter sa façon de vivre avec les autres. Donc du coup, l'Église nous cadre parce que aujourd'hui, qu'est-ce qui fait qu'on peut taguer une telle personne en fait de ne pas être chrétien? Juste en regardant la personne. Les hommes diront que oui, Dieu regarde le cœur, mais vous travaillez avec des hommes qui n'ont pas en fait le cœur sous leurs mains ou sous un plateau où ils peuvent examiner en fait la qualité de votre cœur. C'est ce qui est présenté qui est jugé. Donc comment est-ce que tu te présentes? Voilà, donc je pense que ce ne sont pas des lois qui nous amène en fait à être en déphasage avec nos relations avec le Seigneur. Il faut consulter. Est-ce que bibliquement, en fait, ça en fait ses fondements? Est-ce qu'il y a des fondements bibliques dans ce qui nos différents que les jeunes demandent de faire?
1: D'accord. Alors, as-tu déjà ressenti un conflit entre ta foi et certaines valeurs véhiculées par l'université, comme la liberté absolue de penser ou le relativisme moral? Comment gères-tu ces tensions?
2: D'accord, les tensions, on le vit parce que le corps est en quête perpétuelle de savoir et d'opposition vis-à-vis de tout ce qu'on peut voir, parce que le cerveau se déclenche plus par ce qu'on peut voir et de ce qu'on peut entendre. La Bible même le dit que la foi vient de ce qu'on entend. Donc, ce qu'on entend peut déclencher quelque chose en fait dans nos façons de faire. Et je dirais que dans ma position, oui, dans la mesure où quand on nous parle de liberté d'expression, souvent il y a l'amalgame qui est fait entre liberté et libertinage. Liberté d'expression, la Bible prône, mais le libertinage nous appelle en fait à ne pas être sage. Parce que quand quelqu'un prône le libertinage, il manque de sagesse. C'est pourquoi la Bible dit il faut savoir faire l'ouverture de sa bouche quand il le faut. Et à mon niveau, l'expérience que je peux partager, c'était de savoir est-ce qu'en fait j'ai la liberté de dire ce que je veux, comme je veux, là où je veux. Et je peux comprendre que le Seigneur me dit qu'il faut savoir parler quand il le faut et quand c'est nécessaire. Je pense que c'est plus basé en fait, je le gère plus en fait sur ma relation avec le Seigneur et je pense que c'est le modèle parfait. Plus tu as une intimité avec le Seigneur, plus lorsque tu veux faire l'ouverture de ta bouche, le Seigneur peut te dire à tel moment, ne dis pas si. Ça peut être utile, mais la façon de le dire peut être mal perçue par ton interlocuteur.
1: D'accord. Mais déjà, étant chrétien, est-ce que cette façon-là de faire est conforme à ce que le Seigneur nous demande? Dans la mesure où, certes, ce que je pense n'est pas bon. Je prends un exemple. La pensée que j'ai n'est pas la bonne pensée. Mais quand même, est-ce que le fait de refouler ou de garder ou ne pas faire part de ça à mon frère, Est-ce que ce n'est pas d'une certaine façon de pécher?
2: D'accord, ça dépend. Parce que ce n'est pas tout ce que le Seigneur te révèle que le Seigneur te demande de mettre ça à nu. Dieu peut te révéler certaines choses, te demande de prier, de demeurer dans la prière par rapport à certaines choses. Et quand Dieu te révèle des choses dont tu dois dire, Dieu ne viendra pas dire cela en fait au travers de toi. Mais la sagesse dont on va user pour transmettre le message va déterminer la qualité de la relation qu'on a avec le Seigneur. Parce que le Seigneur ne vient pas te dire, il faut dire ça de telle manière, mais ton expérience personnelle avec le Seigneur et ta relation approfondie de la parole de Dieu te permettra en fait de dire, mais avec la sagesse qui va avec. Voilà, je pense que c'est la sagesse qui va accompagner en fait le message, qui va déterminer en fait comment est-ce que l'interlocuteur va prendre cela à bras le corps, comment est-ce que ça va être interprété, parce que tout ce qui a été interprété d'une manière ou d'une autre. Donc si c'est mal dit, ça peut être mal interprété.
1: D'accord. Alors, l'engagement chrétien semble parfois être perçu comme un contre-courant à certains mouvements sociaux modernes. Comment convaincre les jeunes chrétiens qu'il est possible de vivre sa foi de manière engagée tout en restant pertinent dans la société d'aujourd'hui?
2: D'accord. Je pense que ce qu'il faut dire à nos frères et sœurs chrétiens, c'est que le monde, en fait, est notre paroisse, mais nous ne sommes pas, en fait, de ce monde. Il faut faire la différence. Le monde est notre paroisse dans la mesure où nous devons gagner ce monde-là à Christ. Et nous ne sommes pas du monde parce que nous ne devons pas en fait avoir de conformité avec ce monde. Quand les disciples ont été appelés pour la première fois chrétiens, c'est par rapport à l'attitude qu'ils avaient. Donc du coup, nous également devons en fait comprendre que nous avons un devoir de responsabilité. Et en tant que chrétiens, comment convaincre les jeunes? Je pense qu'il faut les amener en fait à comprendre parce que c'est l'excellence qui sera prônée au travers de toi qui va en fait susciter de la part d'un jeune frère comment est-ce que tu fonctionnes pour concilier études, relation avec le Seigneur et également travail, relation avec le Seigneur. Il faut avoir une vie disciplinée parce que l'indiscipline également ne nous donne pas d'être efficace. Il faut savoir en fait faire la part des choses à un certain niveau. Dieu n'est pas démodé. La qualité de la prière est très importante par rapport en fait au temps ou bien à la quantité de la prière. Donc si en fait tu as un travail qui, d'ailleurs un travail n'occupe pas une personne à 24 heures, voilà, peut-être 8 heures, 10 heures, 15 heures, qu'est-ce que tu fais du temps du restant? Il faut savoir concilier. Si tu penses qu'en fait, quitter le travail ou quitter l'école pour la maison, tu vas arriver un peu tardivement, tu seras fatigué. Tu peux trouver un endroit facilement pour prier 10, 20, 30 minutes. C'est la qualité de cette prière, de cette relation qui va te permettre en fait de faire des découvertes avec le Seigneur. Donc, c'est très possible dans la mesure où on est ordonné. On a également un calendrier bien défini. Je fais ci à telle heure après le travail. Je m'arrange à avoir 10, 15 minutes de prière avant de rentrer. Quand je rentre, j'ai également 5 à 10 minutes avec le Seigneur. Tout dépend du type d'activité en fait qu'on a sous la main et de ce qu'on a comme activité étudiantine, disons.
1: Effectivement, tout dépend de ce que nous avons sous la main. Alors, pensez-vous que la foi chrétienne peut évoluer dans le contexte moderne sans perdre ses racines?
2: Je l'ai dit un peu plus haut, la foi chrétienne peut également garder ses fondements dans la mesure où en fait c'est Christ qui est notre fondation et Christ n'est pas dépassé. Quand on voit l'évolution en fait de la transmission de l'évangile, on voit que c'est fait d'une personne, d'un temps, d'une période définie, d'une autre période qui ne semble pas être pareille. Aujourd'hui, on peut également utiliser nos canaux de communication, les réseaux sociaux, pour atteindre une cible plus grande. L'évangélisation porte à porte. Donc, il faut savoir en fait s'y mettre dans le canevas, quel est en fait le carquois dans lequel le Seigneur me donne d'évoluer. Donc, en fonction de ça, je pense qu'on pourra facilement définir si on peut le faire ou pas. Voilà.
1: Alors, au fond, quel est, selon toi, le rôle de la foi chrétienne dans la construction de la société moderne? Et à ce niveau, nous aurons besoin des exemples pour mieux comprendre.
2: D'accord. Quel est en fait le rôle de la foi chrétienne dans la construction de la société moderne? Une très bonne question, parce qu'on a l'impression que la foi chrétienne est restée en fait très loin en fait de la modernisation, chose qui n'est pas le cas, parce que la Bible dit que c'est le Seigneur qui inspire et qui oriente en fait ce que nous devons faire. Donc le rôle de notre foi chrétienne est de montrer que on peut faire ceci grâce en fait à l'intimité et grâce au fait qu'il y a un être suprême surnaturel qui nous donne la capacité de le faire. Quand on se retourne en fait avec le peuple d'Israël, la Bible dit qu'ils ont été confondus. Pourquoi? Parce qu'ils s'entendaient. Parce qu'ils s'entendaient, ils ont voulu aller jusqu'à toucher en fait la dimension terrestre de Dieu. C'est-à-dire construit jusqu'à aller trouver le Seigneur. Mais Dieu les a confondus. Pourquoi? Parce que c'est parce que vous entendez que vous avez la capacité de pouvoir dire à quel niveau faisons ci, faisons ça. Donc la foi chrétienne doit nous amener en fait à comprendre que nous ne sommes pas démodés en fait de la modernisation ou du moins en fait du progrès qu'a la société. Si on reste en marge en fait, on ne pourra pas prendre cette modernisation en marche et on ne pourra pas la développer. Pourquoi? En tant que chrétien, on doit voir arriver. Aujourd'hui, on a des bibles électroniques. Je pense que la foi chrétienne est dans cette marche de comprendre qu'il y a des personnes qui n'ont pas la facilité de pouvoir transporter. Donc si on a ça en fait à porter dans un bus, on peut l'utiliser parce qu'on a la connexion internet, on peut également le télécharger. Et aujourd'hui, en tant que chrétien, notre foi en fait doit être démonstrative. Pourquoi? Parce que la Bible dit que la foi sans les œuvres est une foi morte, est une foi qui est enterrée. Donc nous devons en fait comprendre que nous devons être acteur de la modernisation. Là où on pense qu'en fait les chrétiens ne sont pas en marge, ce n'est pas le cas. Nous avons plusieurs exemples, tels que le pasteur Adeboye du Nigeria, qui aujourd'hui a construit une cité. Et dans cette cité résident des étudiants. Pendant qu'ils sont dans la cité, ils sont chrétiens, ils ont des heures de prière. C'est possible de le faire partout. On a plusieurs modèles de modernisation, de démonstration de foi chrétienne. Aujourd'hui, nous avons, avec l'arrivée du président Trump au pouvoir aux États-Unis, on voit comment est-ce que le président développe ses actions gouvernementales sur la base de la parole de Dieu. On peut comprendre que le chrétien, en fait, est d'abord celui-là qui doit être acteur de développement et de modernisation. Pourquoi? Parce qu'aujourd'hui, on ne peut pas parler, en fait, de vie chrétienne, de démonstration de foi sans associer, en fait, la modernisation. Il faut, en fait, comprendre que au-delà de tout ça, il ne faudrait pas se compromettre. On parle de développement, mais ce n'est pas de développement à tout prix. Faites tout pour pouvoir aboutir en fait, à cette chose. Non, il faut arriver à comprendre que jusqu'à où le Seigneur nous amène à travailler sur ces différents types de choses, jusqu'à où Dieu nous veut en fait, dans le développement de ces choses.
1: D'accord. Alors, que conseilleriez-vous aux étudiants chrétiens qui ont du mal à trouver un équilibre entre leur vie spirituelle et leurs études? Surtout dans un environnement universitaire souvent très exigeant.
2: Une très bonne question parce que nous, en tant que jeunes, nous avons besoin de pouvoir nous inspirer. Voilà. Qui est ton modèle? Qui est ton modèle dans tes études? Je pense qu'il faut s'inspirer des personnes qui ont travaillé à cela et qui aujourd'hui ont partagé leurs expériences dans leur vie chrétienne. Nous avons plusieurs personnes, mais je veux dire à nos jeunes frères d'avoir juste une vie organisée. Une vie organisée. Dans la mesure où on est trop dans le divertissement que dans le travail. Et souvent, en fait, une heure, deux heures, on se dit, bon, j'ai 30 minutes et on n'arrive pas à respecter nos horaires et ça nous fatigue de pouvoir concilier. Donc, je pense qu'il faut savoir être organisé, surtout à plusieurs niveaux. Aujourd'hui, nous sommes jeunes et nous avons beaucoup de challenges. On ne peut pas se permettre d'avoir, en fait, des vies extrascolaires trop élevées par rapport, en fait, à notre relation avec nos études. Il faut comprendre que chaque chose en son temps. Donc, comment est-ce que je dispose les choses pour pouvoir, en fait, à telle heure bosser, à telle heure avoir des aides de jeu et à telle heure également prier le Seigneur. Je le disais tantôt, la quantité de la vie spirituelle n'est pas prédéfinie. Et n'est pas, en fait, ce à quoi le Seigneur nous appelle, mais c'est la qualité de la relation qu'on aura avec le Seigneur. On peut passer 30 minutes chaque jour, 30 minutes. Et les 30 minutes, on peut ne pas forcément avoir cela en un bloc. 10 minutes, 10 minutes, 10 minutes. C'est la qualité en fait de cette relation avec le Seigneur qui nous permettra de pouvoir concilier. On a 24 heures. On a la possibilité dans ces 24 heures, on pense combien d'heures à l'école, comment est-ce que j'arrive. Et quand j'ai fini le cours, est-ce qu'en fait partir directement à la maison est avantageux pour moi? Est-ce que rester à l'école pour bosser n'est pas plus avantageux que d'aller parce que je vais affronter les embouteillages? Donc il faut savoir faire la part des choses et savoir saisir les opportunités quand on parlera en fait de temps kairos dans cette opportunité.
1: En soi, tout est possible avec la discipline.
2: Justement.
1: Alors, nous arrivons à la fin de cette émission Campus Libre sur 89.4 FM. Un grand merci à notre invité, M. Noé Kofi, pour les réflexions profondes et enrichissantes. Nous avons pu aborder de nombreux enjeux auxquels les chrétiens, et en particulier les jeunes étudiants, sont confrontés aujourd'hui. Entre valeurs traditionnelles et défis modernes, il est évident que la route n'est pas toujours simple. Mais que des réponses existent dans l'engagement personnel, dans la réflexion et dans la communauté. La foi chrétienne, loin d'être un obstacle, peut être une véritable force pour naviguer dans les turbulences du monde moderne en offrant des repères solides et un sens profond de la vie quotidienne. Je vous encourage, chers auditeurs, à réfléchir à ces défis dans vos propres vies et à ne pas hésiter à en discuter autour de vous. N'oubliez pas que le dialogue et la réflexion sont essentiels pour mieux comprendre les enjeux du monde qui nous entoure. Merci à tous d'avoir été avec nous. On se retrouve une prochaine fois pour un autre numéro de Campus Libre. D'ici là, que le Seigneur vous bénisse.

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1: Je vous salue tous dans le puissant et glorieux nom de notre Seigneur et Sauveur Jésus-Christ. Que de là où vous êtes, la bonne et puissante main du Seigneur vous fortifie, vous assiste et vous bénisse. Je suis votre serviteur, le révérend prophète Hervé Datro, et la bonne main du Seigneur me permet d'être avec vous sur ces antennes pour partager avec vous un aspect, bien évidemment, de la pensée et de la parole de Dieu. Tout ce mois, je veux dire, nous aurons quelques dimanches. Chaque dimanche, nous allons donner donc des enseignements sur, bien évidemment, le Saint-Esprit. C'est la période qui nous conduira vers la Pentecôte, donc nous parlerons, bien évidemment, du Saint-Esprit. Et je voudrais vous faire la présentation aujourd'hui de celui que nous appelons le Consolateur, tel que le Seigneur lui-même l'a présenté. Alors, je vous invite à prendre vos Bibles dans le livre de Jean 16. Jean 16e chapitre. Jean 16, à partir du verset 5 jusqu'au verset 13, qui va nous aider à la grâce de Dieu. Et la Bible dit ce qui suit. Maintenant, je m'en vais vers celui qui m'a envoyé. Et aucun de vous ne me demande où vas-tu. Mais parce que je vous ai dit ces choses, la tristesse remplit votre cœur. Cependant, je vous dis la vérité. Il vous est avantageux que je m'en aille, car si je ne m'en vais pas, le Consolateur ne viendra pas vers vous. Mais si je m'en vais, je vous l'enverrai. Et quand il sera venu, il convaincra le monde en ce qui concerne le péché, la justice et le jugement. En ce qui concerne le péché, parce qu'il ne croit pas en moi. La justice, parce que je vais au Père et que vous ne me verrez plus. Le jugement, parce que le prince de ce monde est jugé. J'ai encore beaucoup de choses à vous dire, mais vous ne pouvez pas les porter maintenant. Quand le Consolateur sera venu, l'Esprit de vérité, il vous conduira dans toute la vérité, car il ne parlera pas de lui-même, mais il dira tout ce qu'il aura entendu et il vous annoncera les choses à venir. Ajoutons le verset qui suit. Il me glorifiera parce qu'il prendra de ce qui est à moi et vous l'annoncera. Tout ce que le Père a est à moi. C'est pourquoi j'ai dit qu'il prend ce qui est à moi et qu'il vous l'annoncera. Nous sommes allés donc jusqu'au verset 13. Oui. Que le Seigneur bénisse cette parole et qu'elle nous fasse du bien dans le nom puissant de Jésus-Christ de Nazareth. Alors le Seigneur Jésus-Christ, discutant avec ses disciples, est en train de préparer leur esprit à son départ. Nous sommes ici pratiquement dans la situation où le Seigneur est en train de leur dire qu'il va être enlevé, qu'il va partir, il ne sera plus avec eux, il faut qu'il s'installe dans la gloire. Mais il va leur envoyer quelqu'un d'autre qui va le remplacer. Le Seigneur était avec eux et il était tout pour eux. C'est lui qui les nourrissait quand c'était difficile. C'est lui qui calmait les tempêtes. C'est lui qui leur donnait les codes et les clés de la vie. Leur vie n'avait plus d'autre sens que d'être véritablement des serviteurs de Dieu. Ils ont commencé à libérer la puissance miraculeuse. Ils avaient commencé donc à jouir d'une certaine popularité, d'une certaine célébrité. À cause de la présence donc du Seigneur Jésus-Christ, ils étaient devenus des nouvelles personnes par la présence du Seigneur Jésus. Ils étaient attachés à Jésus-Christ à cause de ce que Jésus était dans leur vie et à cause du témoignage que Jésus-Christ manifestait dans leur quotidien. Et voici que le Seigneur dit qu'il s'en va. Ah, le Seigneur se retire. Le Seigneur ne sera plus vu. Le Seigneur ne sera plus avec eux. Le Seigneur ne va plus leur donner des conseils. Il ne va plus prier pour eux. Il ne va plus leur donner l'autorité, l'onction pour qu'ils aillent chasser des démons. Pour qu'ils aillent, comment je dis cela, briser les jougs sataniques et autres pour guérir des malades. Ils se sentaient perdus parce que leur vie était liée à Jésus. Et sans lui, ils n'avaient pas véritablement d'existence. Leur vie n'avait plus de sens. Mais le Seigneur va leur dire non. ne soyez pas triste, parce que je vais vous envoyer quelqu'un dont la présence est encore plus utile que la mienne. Quelqu'un dont la présence est encore plus intéressante que la mienne. Moi, dans le corps où je suis, j'ai des limites. Mais lui, il viendra et il ne sera pas limité. Il ne sera pas limité. Il vous apportera des choses extraordinaires et il fera des choses extraordinaires que moi, je ne pouvais pas faire selon le corps dans lequel je suis. Parce qu'au moment où il parlait, il était encore là. Et donc, il va les rassurer et il va dire, je vous enverrai le consolateur. Il appelle le consolateur. Quand on parle de consolation, c'est un acte, c'est une parole. C'est quelque chose qui est adressé à un individu, qui a perdu et qui alors subit un dommage, un désagrément important. Il a donc besoin d'être soulagé dans son âme. Il a donc besoin d'être assisté. Il a donc besoin d'être rassuré. Un consolateur, ce n'est pas celui qui vient pour t'aider à pleurer, mais c'est celui qui te vient pour te donner les motivations de ne plus pleurer, les raisons de ne plus pleurer. Et il a présenté ce consolateur, et c'est de ce consolateur que je veux vous parler dans le nom puissant de Jésus-Christ. Alors, le Seigneur le présente en ces termes. Et le Seigneur le présentant va nous faire savoir que ce consolateur, c'est un esprit. Ce n'est pas un homme. Ce n'est pas une femme. C'est un esprit. C'est un esprit. Et je le dis ici, il dit avec lui, il dit, mais parce que je vous dis ces choses, la tristesse a rempli vos cœurs. Cependant, je vous dis la vérité. Il est avantageux que je m'en aille, car si je ne m'en vais pas, le consolateur ne viendra pas pour vous. Mais si je m'en vais, je vous l'enverrai. Et quand il sera venu, des choses vont se passer. Et donc, il dit, je m'en vais au ciel. Le consolateur n'est pas sur la terre. Le consolateur, il est au ciel. Mais tant que Jésus n'est pas monté, le consolateur ne descend pas. Il faut que Jésus monte. Et quand Jésus monte, le consolateur peut descendre. Quand le consolateur va venir, le consolateur qui n'est pas terrestre, le consolateur qui n'est pas soumis à la loi de la terre, mais qui lui-même domine sur la terre, qui lui-même est Dieu sur la terre, qui lui-même a la seigneurie sur la terre, qui lui-même est au-delà de tout ce que les hommes peuvent avoir et être, lui-même qui est au-delà de tout ce que les esprits, démons et autres créés peuvent être, ce consolateur-là viendra sur la terre et ce consolateur-là viendra dans la vie de ceux qui avaient Jésus. C'est celui qui avait Jésus, dont le Jésus est monté et qui est dans un certain deuil, c'est pour celui-là que le consolateur va venir. Quand il va venir, la Bible dit ceci, et le Seigneur précise, « Et quand il sera venu, il convaincra le monde en ce qui concerne le péché, la justice et le jugement. » Voici trois éléments déjà de son ministère, du ministère du Consolateur. Il va convaincre le monde du péché. Ce n'est pas par nous-mêmes que nous prenons conscience du péché. Voler est mauvais, tuer est mauvais, tout ce qu'on peut imaginer. Mais il y a des gens qui arrivent à justifier le mal. Il y a des gens qui prennent plaisir au mal. Il y a des gens qui prennent plaisir à la méchanceté. Et dont la conscience même justifie tout le mal qu'ils pratiquent et qu'ils font. Ces personnes-là, c'est le Saint-Esprit qui va leur parler. Quand tu évangélises, celui qui est évangélisé, la conversion commence d'abord par la repentance. Laquelle repentance commence d'abord par la mise en lumière de ses péchés. Celui qui reçoit le message de l'évangile, il découvre d'abord sa nudité, il découvre sa laideur, il découvre ses impuretés, il découvre sa méchanceté et il a mal d'être celui qui fait ces choses-là. Toute bonne conversion commence d'abord par des pleurs, commence d'abord par des regrets, commence d'abord par des douleurs, parce que ton esprit se réveille. C'est le Saint-Esprit qui te convainc. Il te convainc que tu as mal fait. Il te convainc que tu étais méchant, mauvais, gangster, ceci et cela. Et bien souvent, c'est à genoux que certains viennent accepter le Seigneur. C'est à genoux qu'on pleure. C'est à genoux qu'on ressent. quand le ressenti est fort, il y a en toi une force qui se lève pour rejeter cette vie-là, pour rejeter ce péché-là. Quand tu n'as pas fait cette expérience intime, ta conversion n'est pas originale. Ta conversion n'est pas vraie parce que l'Esprit va te parler. Et l'Esprit va te convaincre que tu as mal fait. Tu as mal fait. Tu as été méchant et tu es convaincu de ton péché. Et tu dis, Seigneur, pardonne mon péché. Pardonne mon péché. Mais fais un pardon sincère. Tu ne demandes pas pardon parce que demain, tu vas avoir une belle femme. Tu vas avoir une promotion. Tu vas avoir une belle voiture. Non. Tu demandes pardon parce qu'il y a un poids sur ton âme. Il y a une douleur dans ton âme. Il y a une honte qui te fatigue. Il y a quelque chose au fond de toi qui te met mal à l'aise. Tu as un malaise profond que tu vis et tu commences à demander pardon. Le Saint-Esprit nous convainc et le Saint-Esprit nous parle et le Saint-Esprit nous dit nos péchés. Et quand le Seigneur continue, il dit, en ce qui concerne le péché, parce qu'il ne croit pas en moi. Et donc, c'est le Saint-Esprit qui va aller convaincre. Parce que le Seigneur, dans sa forme où il était en ce moment, il peut parler à une personne. Mais il y a plusieurs à qui il ne peut pas parler et qui ne peuvent pas croire en lui. Il y en a même qui n'ont pas cru en lui. Qui l'ont regardé, qui n'ont pas cru en lui. Tu peux ne pas croire. Tu peux n'avoir pas peut-être accepté ou alors cru en Jésus. Bon, ce discours n'est pas de cette époque parce que, voilà. Mais ceux qui avaient même vu Jésus et qui l'ont crucifié et qui n'ont pas cru en lui, le Saint-Esprit est capable maintenant de les toucher et d'amener ces personnes-là à la repentance pour dire que dans l'œuvre de la repentance, le Saint-Esprit est plus efficace que le Jésus quand il était sur la terre en tant qu'être humain et physiquement. Jésus ne pouvait pas évangéliser plusieurs personnes en même temps, mais le Saint-Esprit, regardez les dimanches, des guérisons, des conversions, j'allais dire les repentances dans plusieurs églises, dans le monde entier, le Saint-Esprit qui opère partout en même temps et qui le fait efficacement, le Saint-Esprit. Il continue en disant, parce qu'il ne croit pas en moi, la justice, parce que je vais au Père, il vient manifester la justice. Le Saint-Esprit manifeste ta justice. Manifester la justice, c'est faire droit à une personne selon la loi en vigueur. La loi de Dieu qui est en vigueur et qui est maintenant la loi établie à partir de la mort de Jésus-Christ. Cette nouvelle loi en Jésus-Christ nous fait savoir que celui qui est en Christ est une nouvelle création. Les choses anciennes sont passées, toutes choses sont devenues nouvelles. Nous fait savoir que le sang de Jésus nous a rachetés, nous fait savoir que ceux qui croient et qui à celui qui croit en son nom et qui lui a fait bon accueil, à celui-là donc il donne de devenir enfant de Dieu. Cette loi nouvelle, cette disposition nouvelle nous amène à avoir la victoire éternelle sur les démons. Et donc, s'il y a un démon qui se lève pour persécuter un enfant de Dieu, la justice de Dieu veut que ce démon-là soit chassé. La justice de Dieu veut que le sorcier qui se lève contre toi soit frappé et soit sanctionné et soit renvoyé. Dieu, par le Saint-Esprit, renforce le niveau de la justice. Le Saint-Esprit est juste. Et c'est le Saint-Esprit qui ira dans ton service pour que toute injustice professionnelle soit réparée. Le Saint-Esprit ira dans ta famille pour que les injustices de la famille qui te frappent soient des injustices que maintenant lui, il règle. Tout le mal qu'on te faisait, tout ce qu'on te volait, tout ce dont tu étais privé, l'Esprit de Dieu se lève. L'Esprit de Dieu travaille. L'Esprit de Dieu agit. Le Saint-Esprit est à l'œuvre et l'Esprit de l'Éternel est glorifié. L'Esprit du Seigneur est glorifié. Il continue en disant, ce consolateur-là, non seulement il y a le péché, il y a la justice, mais il y a le jugement. Il y a le jugement. Il y a le jugement. Et il dit au verset donc 11, le jugement parce que le prince de ce monde est jugé. C'est le Saint-Esprit qui manifeste le jugement. Il va juger les démons. Il va juger les sorciers. Il va juger les méchants. Il les jugera. Il les jugera. C'est pour cela que quand il y a un jugement et quand quelqu'un doit être jugé, c'est au Saint-Esprit qu'on livre la personne. il est arrivé à l'apôtre Paul de livrer quelqu'un au Saint-Esprit. Quand tu livres quelqu'un au Saint-Esprit, ça veut dire que tu demandes au Saint-Esprit de juger et de frapper la personne. Juger et frapper la personne. Pour que, lui, dans son cas, c'était pour que la personne même soit sauvée. Parce qu'il y a des réprimandes, il y a des jugements qui peuvent alors amener au salut. Et donc, Dieu juge par le Saint-Esprit. Le Saint-Esprit qui est avec toi te donnera de voir tes ennemis être réellement jugés. C'est pour ça que la bonne prière, c'est de dire, Saint-Esprit, juge mes adversaires, juge mes ennemis. Que toi qui es le juste juge, ta main se lève, ton glaive se lève contre tous ceux qui me persécutent, qui m'oppressent et qui font du mal à ma famille, à ma maison. J'envoie l'Esprit de Dieu, qui est l'Esprit de justice, dans le camp de mes ennemis, afin qu'ils soient jugés en cette nuit. Seigneur, que cette nuit soit une nuit de jugement. Saint-Esprit du Dieu vivant, juge-les dans le nom de Jésus. Rentre dans ma maison, dans ma famille, dans mon ministère, bref, et manifeste ta justice pour la gloire de ton nom. Le Saint-Esprit les jugera ainsi avec force et avec autorité. Continuant, le Seigneur dit, j'ai encore beaucoup de choses à vous dire, mais vous ne pouvez pas les porter maintenant. Il voulait encore les enseigner. Mais l'enseignement qu'on donne à une personne est fonction de son niveau spirituel, est fonction de sa disposition spirituelle.

indicateurs que je vous donne, parce que l'homme ne vaut que par l'enseignement qu'il a en lui. La force que tu as est assise sur la parole que tu as. L'autorité que tu as est fondée sur, bien évidemment, les enseignements que tu as reçus. Un homme qui n'a pas de background d'enseignement, qui n'a pas d'arrière-plan d'enseignement, qui n'a pas de force d'enseignement, on le banalisera parce qu'il n'a pas des racines solides. Quand il dit au diable, il est vaincu, tu es enseigné sur la défaite du diable et tu ne lui dis pas juste comme ça, mais tu lui dis avec assurance, conviction et avec autorité. Oui, comme il le dit, j'ai encore beaucoup de choses à vous dire, mais vous ne pouvez pas les porter maintenant. Quand le Consolateur sera venu, l'Esprit de vérité, il vous conduira dans toute la vérité. L'Esprit de vérité t'enseignera. L'Esprit de vérité t'enseignera. Un homme de Dieu qui veut prêcher, il n'a pas besoin. Il n'a pas besoin, comme certains le font aujourd'hui, d'aller sur l'intelligence artificielle. Il met son message et puis il dit intelligence artificielle, je veux prêcher ce message, alors donne-moi le déroulé. Et l'intelligence artificielle prêche le message. Ça sort tout le message. Non, on ne prêche pas par intelligence artificielle. On ne prêche pas en venant répéter des bons messages qu'on a entendus. On prêche en laissant le Saint-Esprit mettre dans notre esprit l'enseignement qu'il faut. L'enseignement qu'il faut. Le Seigneur veut te parler et le Seigneur veut t'enseigner. Alors dispose-toi. Quand tu as un message, va dans sa présence et dis, Seigneur, je t'écoute. Que veux-tu dire à ton peuple? Il te donnera le message, il te donnera l'enseignement. L'enseignement vient pour toi-même et l'enseignement vient pour le peuple. Il y a des moments où toi-même, tu as besoin d'être à l'école du Saint-Esprit, dans sa présence, pour qu'il t'enseigne, pour qu'il aille avec toi dans un autre niveau. Il y a ce que tu peux partager avec les autres et il y a ce que tu gardes pour toi-même. Il y a ce que Dieu te permet d'avoir dans son intimité et ça reste des informations spirituelles de haut niveau. Ce que le Seigneur révélait à Jacques, à Pierre et à Jean, il ne le révélait pas aux autres, Luc, Barthélemy et autres. Non. Parce qu'eux, ils avaient un niveau spirituel qui leur permettait d'être très proche des mystères et des révélations du Seigneur. L'Esprit de Dieu enseigne. Le Saint-Esprit enseigne. Si tu as des flous sur un sujet, interroge le Saint-Esprit. Seigneur, comme aujourd'hui, il y a certains débats inutiles qui reviennent. Seigneur, est-ce que on doit encore jeûner? Est-ce qu'on doit jeûner? Si tu veux que le Seigneur t'enseigne sur le jeûne, tu le lui demandes. Le Saint-Esprit est une personne. Le Saint-Esprit est une personne vivante. Il est vivant. Il n'est pas physique. Il est dans le vent. Il est auprès de toi. Il est auprès de l'autre. Il est présent. Il entend. Il parle. Il touche. Il agit. Il embrasse. Il console. Il fortifie. Il révèle des choses cachées. Il illumine ton intelligence. Il éclaire ton chemin. Il bloque des situations, il transforme même des journées pour que tu sois heureux. Il est agissant et il est vivant et il est présent. Le Saint-Esprit donc t'enseigne. Il ne t'enseignera pas des choses qui sortent de je ne sais pas quoi, mais il t'enseignera ce qui vient de Dieu. Ce qui vient de Dieu. Quand le Consolateur sera venu, l'Esprit de vérité, il vous conduira dans toute la vérité. Car il ne parlera pas de lui-même, mais il dira tout ce qu'il aura entendu. L'Esprit de Dieu, le Saint-Esprit, dira ce qui est de la parole. Il ressortira la parole. Il te donnera de comprendre la profondeur de la parole. Il te donnera de descendre, de monter, si on peut le dire ainsi, à des niveaux de compréhension. Le premier, le deuxième, le troisième, jusqu'au douzième palier de la compréhension. Je dis comme ça, 12. Douzième palier de la compréhension de la parole. Quand tu auras saisi ce niveau de compréhension, la grâce de Dieu se manifestera et tu apprécieras donc la bonne main de l'Éternel qui te bénira. Tu verras le Seigneur se glorifier. Tu verras le Seigneur se glorifier et tu apprécieras le témoignage donc de cette gloire que le Seigneur relâche. Le Saint-Esprit nous enseigne la parole. Le Saint-Esprit ne nous enseigne pas les histoires, la sagesse du village, les, les, les,

0: les proverbes du village. Ce n'est pas ça que le Saint-Esprit nous enseigne. Le Saint-Esprit nous enseigne les mystères de Dieu. Il nous enseigne le spirituel, il nous enseigne le mystère, il nous enseigne le fonctionnement du royaume, il nous enseigne les choses cachées, il nous enseigne les choses qui trouvent leur équilibre dans la parole de Dieu et qui se justifient dans la parole de Dieu. Les choses qui sont harmonisées avec le témoignage qui est dans la Bible. Je continue rapidement en touchant calmement ces éléments. Quand le Saint-Esprit sera venu, l'Esprit de vérité, il vous connaîtra toute la vérité, car il ne parlera pas de lui-même et il vous annoncera les choses à venir. Il ne dira pas, mais il dira tout ce qu'il aura attendu et il vous annoncera les choses à venir. Le Saint-Esprit prophétise. Le Saint-Esprit prophétise. Il annonce les choses à venir. Il annonce les choses à venir. Non seulement les choses à venir, mais ça ne veut pas dire que le Saint-Esprit ne sait pas ce qui s'est passé hier. Il le sait, mais le Saint-Esprit annonce les choses à venir. On peut le consulter. Seigneur, comment mon pays va évoluer? Seigneur, comment mon ministère va évoluer? Seigneur, où va ma situation sociale? Seigneur l'Éternel, de quoi, quelle sera ma position dans 20 ans, dans 30 ans? Seigneur, est-ce que je suis sur la bonne trajectoire? Seigneur, révèle-moi l'avenir. Et le Saint-Esprit te révèle l'avenir. Le Saint-Esprit te dit l'avenir. Quand le Saint-Esprit, l'Esprit de vérité, la vérité, c'est ce qui est immuablement établi dans le ciel. La vérité, c'est ce qui est immuablement établi dans le ciel. Le mensonge, on peut le changer, mais la vérité est immuable. Donc, quand le Saint-Esprit te parle, c'est la vérité. La vérité, ça dit, c'est ce qui est au ciel, dans le ciel authentique, dans le ciel qui ne peut pas être modifié. Il prend ça et il te l'annonce. Et il te dit, voici ton témoignage dans 20 ans, dans 30 ans, voici ce qui va arriver au pays. Voici ce qui va arriver à la nation. Voici ce qui va arriver donc dans tel domaine. Voici les choses qui sont prévues. Voici comment Dieu veut travailler. Voici ce qui va arriver dans ton foyer. Il te prévient. Il te parle. Il te révèle les choses à venir. Le Saint-Esprit prophétise. Le Saint-Esprit annonce. Le Saint-Esprit révèle. Le Saint-Esprit révèle les choses à venir. Il dévoile donc le futur. Il continue en disant, il vous annoncera donc les choses à venir. Il me glorifiera parce qu'il prendra de ce qui est à moi et vous l'annoncera. Le Saint-Esprit glorifie Jésus. Alléluia. Le Saint-Esprit glorifie Jésus. Le Saint-Esprit qui glorifie Jésus ne fera rien qui soit opposé à Jésus-Christ. Le Saint-Esprit qui glorifie Jésus ne fera rien qui mette en porte-à-faux les enseignements de Jésus-Christ. Quelqu'un ne peut pas dire que l'Esprit de Dieu m'a dit de faire telle chose et que la chose dite soit en contradiction avec le caractère, avec l'identité, avec le témoignage, avec la vision de Jésus-Christ de Nazareth. Ce n'est pas possible. C'est comme quelqu'un c'est un témoignage assez difficile parce que c'est vraiment quelque chose de très loin de ce que le Seigneur peut dire. Quelqu'un disait à une jeune demoiselle, le Saint-Esprit me dit de te faire un bain. La fille dit, quel bain? Il dit, non, tu as été tellement envoûté, tu as été tellement négativement chargé que je dois te faire un bain. Elle dit, mais moi-même, je fais le bain dans une douche. Il dit, non, que pendant que je te lave et que tu es donc toute dévêtue, je vais proclamer des paroles. Et donc, je vais prendre même, comment ils appellent ça là, et je vais te frotter avec et déclarer des paroles pour enlever tout ce que on a mis sur toi. Comment le Saint-Esprit qui glorifie Jésus? Est-ce que Jésus a lavé quelqu'un? Est-ce que Jésus peut déshabiller une femme et puis la laver? Vous les laveurs là, est-ce que Jésus peut faire ça? Tout ce qu'on te dira de faire et qui n'est pas en conformité avec ce que Jésus a fait, ce que Jésus a pu faire et que Jésus aurait fait, c'est que ce n'est pas le Saint-Esprit. Le Saint-Esprit ne va jamais faire des choses qui vont contre le témoignage, bien sûr, du Christ. Le Saint-Esprit ne va pas te dire, il faut bouder quelqu'un. Ne parle pas avec telle personne. Il y a des gens qui disent, en tout cas, le Saint-Esprit m'a convaincu de le gifler. Le Saint-Esprit, j'ai senti une colère sainte. C'était une colère vraiment qui venait de Dieu. Et je l'ai giflé. Je l'ai giflé même sous l'onction. Mon ami, Jésus là, il dit, quand on veut te gifler, il faut, c'est-à-dire que donne la joue, on gifle. S'il veut la deuxième là, on gifle encore. Jésus dit, c'est comme ça. Mais nulle part, Jésus a dit, il faut t'armer d'une onction pour gifler les gens. Ça ne se fait pas. Ce n'est pas le Saint-Esprit. Le Saint-Esprit ne peut pas donner des consignes qui conduisent au péché. Le Saint-Esprit ne peut pas donner des consignes qui conduisent à rejeter la gloire de Dieu. Quelqu'un va dire, ou j'ai rencontré quelqu'un une fois qui a dit, alors le Saint-Esprit m'a dit, l'Esprit m'a dit de ne plus lire la Bible. J'ai dit, waouh, l'Esprit te dit de ne plus lire. Oui, l'Esprit dit de ne plus lire, je ne dois plus lire la Bible. L'Esprit de Dieu va dire à quelqu'un de ne plus lire la Bible et donc de rejeter la Bible. Mais c'est que tu es un démon coriace, très déterminé à te perdre. Mes amis, le Saint-Esprit, tout ce qu'il fait là, ça donne gloire à Jésus. Ça donne gloire à Jésus. La Bible est claire. Le Seigneur dit, tout ce que vous demanderez à mon nom, je le ferai afin que le Père soit glorifié par le Fils. Donc le Père, là, il est glorifié par le Fils. Le Saint-Esprit, il glorifie le Fils. C'est comme ça. Et donc, l'Esprit de Dieu, dans ses œuvres, donne gloire à Jésus. Jésus est glorifié. Jésus est élevé. Jésus est honoré. Jésus est célébré. Jésus est acclamé. Jésus, alors, est béni au travers des œuvres, bien évidemment, de l'Esprit. Les œuvres, bien sûr, du Saint-Esprit, l'Esprit de la consolation. Je cours avec vous et je peux vous dire ceci. Il me glorifie parce qu'il prendra de ce qui est à moi et vous l'annoncera. Tout ce que le Père a est à moi. C'est pourquoi je dis qu'il prendra de ce qui est à moi et qu'il vous l'annoncera. Tout ce que le Père a, c'est pour le Fils. Et le Père le met à la disposition du Fils. Donc le Saint-Esprit prendra de ce qui est du Père et il vous le donnera. Et il prendra alors les capacités. Et il prendra alors les équipements. Il prendra alors les aptitudes. C'est-à-dire que le Saint-Esprit va déposer en toi tous les dons spirituels que Jésus avait. Quand tu reçois le Saint-Esprit, tu ne le reçois pas aux trois quarts. Tu ne reçois pas manchot, tu ne reçois pas estropié, tu ne reçois pas un Saint-Esprit borgne pour dire le Saint-Esprit que j'ai reçu là, il est venu aveugle, donc je n'ai pas les dons de vision. Le Saint-Esprit, il est venu avec les oreilles, il est venu avec la bouche, tout, il est venu au complet. L'Esprit de Dieu nous remplit et l'Esprit de Dieu met tout en nous. Tous les dons sont en toi. Seulement qu'il y a des dons qui se manifesteront plus vite que d'autres. Et si tu cultives ces dons, tu vas voir que beaucoup de dons vont se manifester. Un homme spirituellement très engagé voit que, à un moment donné de sa vie spirituelle, les dons se manifestent fortement. À tel enseigne que souvent on ne sait plus s'il est prophète, il est apôtre, s'il est quoi, parce qu'il peut être même pasteur et puis il a un don prophétique puissant. Il peut être même, évangéliste, et il est tranchant et profond dans l'enseignement, parce qu'il a un ton d'enseignement, l'onction d'enseignement, comme la Bible dit, l'onction où l'enseignera toutes choses, est avec lui. Et donc, plus tu as une consécration, plus tu as une intimité avec le Saint-Esprit, tu vis la puissance et tu vois la gloire de Dieu se manifester, tu vis la présence et tu vois la bonne main de l'Éternel se glorifier. Dieu te remplit de ses dons. Le Saint-Esprit te remplit de ses dons. Les dons vocaux, les dons de sagesse, les dons de la parole, les dons vocaux, les dons de puissance, j'allais dire. Il te remplit de tous ses dons. Il te qualifie dans le ministère. Il te donne une sensibilité. Il te donne alors de vivre un détachement avec les choses matérielles pour être spirituellement alerte et spirituellement investi. Il va promouvoir ta dimension spirituelle. Il fait de toi un esprit vivifiant. Selon que la Bible déclare que le premier Adam était une âme vivante. Mais le second Adam est un esprit vivifiant, un esprit qui donne la vie, un esprit qui partout où il se trouve chasse la mort pour apporter la vie. Quand tu es un chrétien vivant, quand tu es un chrétien qui a le Saint-Esprit, quand tu es un chrétien qui a le Saint-Esprit, tu as une force d'anticipation. Beaucoup de personnes et beaucoup de chrétiens ont mis le Saint-Esprit à côté. Alors que le Seigneur nous l'a donné pour ne pas que nous soyons seuls, pour ne pas que nous soyons faibles, pour ne pas que nous soyons brisés, pour ne pas que nous soyons vaincus. Nous étions donc comme des brebis sans maître. Et le Seigneur dit, ne pleurez pas, voici le Saint-Esprit. Il sera avec vous. Il dit, je suis avec vous jusqu'à la fin des temps. Je ne vous abandonnerai jamais. Je ne vous laisserai pas orphelin. Je suis avec vous. C'est pourquoi je veux te dire que le Saint-Esprit dans ta vie remplit ce ministère. Ce Saint-Esprit dans ta vie vient combler l'absence du Seigneur qui, physiquement étant là, t'assurait certain confort, sécurité, bénédiction. Mais le Saint-Esprit qui vient te donne encore cela et il te donne ces choses-là encore plus. Il te donne encore plus. Et il te le donne non seulement à toi, mais à tous ceux qui croient, à tous ceux qui sont attachés au nom du Seigneur Jésus-Christ de Nazareth. Le Saint-Esprit est là. Le Saint-Esprit est une entité vivante. Vous savez, et je te dis à l'instant même, de là où tu m'écoutes, à côté de toi, juste là, là, à côté de toi, oui, là, à côté de toi, le Saint-Esprit est là. Le Saint-Esprit est là. Je peux même lui demander de te donner un signe de sa présence. Et je prie même qu'il te donne un signe de sa présence. Je prie même qu'il te donne une touche de sa présence. Je prie même que quelqu'un qui ne croit pas, maintenant reçoive un signe juste pour dire, je suis là. Ce que mon serviteur dit est vrai. Je suis là. Je suis là. Je suis là. Je suis là. Je suis là. Je suis là. Je suis là. Tu as des oreilles pour qu'il parle dans tes oreilles. Il peut te parler, il te parle dans tes oreilles. Oui, j'ai dit que tu peux le ressentir dans ton cœur comme une chaleur, comme un feu qui te visite. Tu peux le ressentir dans tes yeux parce qu'il y a une vision mentale qui te donne et tu vas voir qu'il est présent. Tu le ressens dans tes mains parce qu'il y a une force qui guérit, qu'il a semé dans tes mains. Tu le ressens dans tes pieds parce qu'il te fera marcher dans des endroits où tu annonceras la parole. Tu le ressens dans ton dos parce que lui-même, il vient pour enlever tout fardeau et il fait de toi un homme, une femme qui ôte les fardeaux. Le Saint-Esprit est là. L'Esprit de Dieu est là. Apprends à l'associer. Apprends à marcher avec lui. Apprends à vivre avec lui. Fais une chose. Fais une chose. Fais une chose. Apprends à saluer le Saint-Esprit. Apprends à marcher avec le Saint-Esprit. Marcher dans le sens de ce que tu tiennes compte de sa présence. Fais quelque chose avec moi. Décrète par exemple que maintenant tu entends ce message jusqu'à l'heure, à cette même heure, le lendemain. Fais tout en te disant que le Saint-Esprit est là. Quand tu manges, dans ton esprit, dis, Saint-Esprit est là. Quand tu vas te coucher, dis-toi, Saint-Esprit est là. Quand tu marches, dis-toi, Saint-Esprit est là. Quand tu es au travail, dis-toi, Saint-Esprit est là. Quand tu causes avec quelqu'un, dis-toi, Saint-Esprit est là. Quand vous êtes à deux, dis-toi, on n'est pas à deux, mais on est à trois parce que le Saint-Esprit est là. Vois constamment le Seigneur, Saint-Esprit, à tes côtés. Apprécie-le à tes côtés et vois qu'il est à tes côtés. Il est à tes côtés comme une lumière, comme un feu, une gloire qui chasse tout ce qui est mauvais. Il est à tes côtés comme celui qui te permet de faire des choix. Il est à tes côtés comme celui qui t'oriente dans toutes les décisions. Il est à tes côtés comme celui qui permet que tu déroules une bonne journée avec lui. Oui, commence à l'intégrer. Commence à l'associer à ton histoire. Quand tu vas agir ainsi, tu vas voir qu'au début, c'est comme si tu forces. Mais à un moment donné, ça devient normal. Et quand tu bouges, tu n'es plus seul. Quand tu es arrêté quelque part, tu n'es plus seul. C'est vrai que le chrétien, quand il développe beaucoup plus sa foi, alors les yeux de la foi captent facilement l'Esprit de Dieu, captent facilement le surnaturel. C'est vrai que tout chrétien ne voit pas automatiquement, mais quand tes yeux de la foi commencent davantage à pratiquer sa présence, tu le verras. Tu le verras. Tu le verras. Et quand tu le vois, il est avec toi. Il marche avec toi. Il te parle. Il t'instruit. Tu deviendras plus sensible à sa voix, plus sensible à ses orientations, à ses consignes. Et je m'en vais terminer en disant ceci. Un témoignage m'a été donné. Il y avait une dame dans une assemblée. Elle avait la réputation de toujours faire des belles prières et des bonnes prières. Et on disait de cette dame que ses prières ne rataient pas, n'échouaient pas. Et un jour, on lui a demandé, mais quel est ton secret? Elle a dit, je ne fais que répéter les paroles qu'il répète. Je ne fais que prier comme il prie. Une seule chose me guide, c'est de faire ce que je l'entends et je le vois faire. Ce n'est pas moi qui fais. Quand un sujet m'est donné, je lui présente le sujet. Saint-Esprit, voici le sujet de la dame ou du monsieur. Comment on prie? Et il commence. Va ici, fais cela, déclare, rentre là, ici et cela. C'est lui qui nous fait prier. C'est lui qui nous fait prier. C'est lui qui nous fait prier. En ce qui concerne la prophétie, la Bible est claire. C'est poussé par l'Esprit de Dieu que des hommes ont parlé de la part de Dieu. La prédication est comme une prophétie. Le message de du pasteur est poussé par le Saint-Esprit. C'est l'Esprit de Dieu qui pousse, qui donne le message, et le message est libéré. Quand un message est libéré par le Saint-Esprit, ça concerne, parce que ça touche des vies, ça blesse dans le cœur des incrédules, ça blesse le cœur des incrédules, ça déchire les voiles dans les cœurs, ça brise les forteresses de raisonnement, et ça envoie le salut, ça envoie la conversion. Apprenons, chers amis, agis avec le Saint-Esprit. Et donnons donc gloire à Dieu, parce que l'Esprit de Dieu reste à l'œuvre dans nos vies. Nous avons ainsi voulu vous présenter, oui, pas de manière très exhaustive, mais présenter dans le discours même du Seigneur le rôle qu'il a donné au Saint-Esprit. Pour que le témoignage de sa suppléance soit parfait, il faut qu'il soit dans un rôle qui nous bénisse et qui nous fasse du bien. Il faut qu'il vienne pour nous convaincre, péché, justice, jugement. Il faut qu'il soit avec nous pour nous annoncer la parole de Dieu, pour nous annoncer ce qui va arriver. Il faut qu'il soit avec nous et qu'il glorifie Jésus par le témoignage de ses œuvres. Il faut qu'il soit avec nous pour qu'il nous équipe de toute la plénitude de la divinité de Christ, pour que nous puissions manifester la gloire de ce Christ-là, il faut qu'il soit à nous, avec nous, j'allais dire, comme un ami fidèle, avec qui nous avons une communion, avec qui nous avons une profonde alchimie, comme on pourrait le dire, avec qui nous avons une véritable attente. Oui, le Saint-Esprit est avec nous. Oui, le Saint-Esprit est avec toi. Oui, l'ami fidèle est avec toi. Oui, le compagnon sûr est avec toi. Oui, le compagnon véritable est avec toi. De là où tu es, dispose-toi et je te fais cette prière et je termine. Oui, Saint-Esprit de Dieu, que simplement tu sois le consolateur. Que tu remplaces simplement, oui, éternel Dieu Tout-Puissant, puisqu'il pouvait hier être physiquement avec nous, afin que, éternel, nous ne sentions pas son départ, mais que nous soyons encore plus heureux parce que toi, qui es avec nous, tu nous donnes tes victoires. Tu nous bénis de ta force, de ta grâce, de ta présence et tu nous donnes maintenant, Seigneur, d'être plus que vainqueur. Équipe tes enfants, manifeste ta présence et que l'on sache que tu es là. Seigneur, nous ne voulons plus t'ignorer. Nous ne voulons plus te disqualifier, mais nous voulons marcher dans la pleine conscience de ta présence. Dans la pleine conscience de ta présence. Nous ne voulons plus rien faire de nous-mêmes, mais nous voulons tout faire avec toi et surtout tout faire par toi. Merci Saint-Esprit d'être dans nos vies. Merci Saint-Esprit de nous guider. Merci Saint-Esprit de nous bâtir. Merci Saint-Esprit de nous conduire. Merci de promouvoir notre divinité. Merci de promouvoir la gloire de Christ qui est en nous. Merci de promouvoir le témoignage de Christ qui est en nous. Oui Seigneur, Que ta bonne et puissante main soit sur ton peuple et que ton esprit manifeste ton règne. Ton peuple est béni et ton nom est glorifié. Au nom de Jésus-Christ, j'ai déclaré Amen. Dieu vous bénisse et rendez-vous le dimanche prochain. Amen.
1: Ce message est donné par le prophète Hervé Datro de la mission évangélique Christ Lumière des Nations. Contact 07 08 70 30 70. Bonne suite de programme.

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3: Amis auditeurs, bonjour chez vous. Nous sommes heureux de vous retrouver encore aujourd'hui pour parler d'un autre sujet. Il s'agit du baptême d'eau du salut. Et pour en parler, nous recevons pasteur Yoman qui va se présenter tout à l'heure et le pasteur Agnès. Pasteur Yoman.
4: Oui, bonjour chers auditeurs. Je me présente, je suis le pasteur Yoman André de l'église de l'Assemblée de Dieu de Côte d'Ivoire, précisément de l'église de Niangon Sud, le Chandelier d'Or.
3: Merci pasteur, pasteur Agnès.
5: Bonjour, je suis le pasteur Agnès Bangoura. Je suis de la mission Rabboni Missions International.
3: Merci beaucoup, pasteur Agnès. Merci, pasteur Yoman, pour accepter cette invitation. Alors, nous allons mettre tout de suite la main dans le plat. Le baptême d'eau et le salut. Alors, le baptême par immersion ou par aspersion, quelle différence cela fait-il du point de vue biblique et pratique?
4: Il faut dire qu'il y a une différence entre le baptême par immersion et le baptême par aspersion. D'abord, on essaie de voir la définition du mot baptême. On prend que c'est un mot qui vient du grec ancien et signifie plonger, immerger. Par rapport à cela déjà, pour comprendre qu'il y a une différence.
3: Ok, d'accord. De façon pratique, pasteur, est-ce que les baptêmes qui ne sont pas faits par immersion ne comptent pas?
4: En réalité, si on se base sur la signification du mot baptême, on dit que asperger quelqu'un, ce n'est pas le baptiser.
3: Ok, je suis dans le Groenland, hein, où il y a seulement de la glace autour de moi. J'évangélise, quelqu'un veut donner sa vie à Jésus, il n'y a pas d'eau.
4: Oui, il faut trouver un moyen pour pouvoir faire en sorte que puisse quand même arriver à immerger la personne, ou bien à faire en sorte que personne non seulement soit immergé, mais qu'il soit tout imprégné d'eau, ou bien, je peux dire, et imbibé d'eau complètement, pour donner du sens au mot baptême.
3: Ok, pasteur Agnès, vous avez un avis?
5: Je pense qu'il faut toujours essayer de trouver un moyen, mais quand il n'y a pas de moyen, à l'impossible, nul n'est tenu. Il y a parfois des façons subsidiaires peuvent passer, selon moi, parce que là, récemment, j'ai vu quelqu'un dans le pays Maasai, au Kenya, dans le désert, il n'y avait pas d'eau. Ils ont cherché de l'eau à de très longues distances, il n'y avait rien. Donc, ils ont fait avec les moyens de bord. Mais parfois, dans certaines zones, dans les pays comme en Inde, des trucs comme ça, il y a des endroits où c'est même interdit de baptiser. Et l'eau est loin, il ne faut pas attirer l'attention, sinon les gens vont se faire arrêter et tout. Je crois que, donc, principe, il faut chercher là où il y a de l'eau. Mais s'il n'y en a pas, qu'est-ce qu'on fait?
3: Oui, justement, ce sont des questions très pratiques. S'il faut forcément baptiser par immersion, le baptême d'eau justifie-t-il le salut?
4: Bien, il faut dire que le baptême d'eau ne justifie pas en tant que tel le salut. Parce que comme le dit Marc chapitre 16, le verset 16, dit « Celui qui croira d'abord, avant d'ajouter, et sera baptisé ». En fait, le baptême est nécessaire parce que ça symbolise la mort et la résurrection par rapport à l'action de Christ. Mais le baptême n'est pas l'élément qui nous amène au salut directement. Il faut d'abord croire en Christ et recevoir Jésus comme Seigneur et Sauveur pour être sauvé. Et ainsi viendra maintenant le salut, celui du baptême plutôt.
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3: Alors donc, si je comprends bien, le baptême est l'expression publique de sa profession de foi, l'expression publique, témoignage que nous sommes Christ.
4: C'est ça, exactement.
3: C'est une expression de témoignage.
4: C'est ça, exactement. C'est une expression de témoignage qui démontre un peu qui préfigure un peu la mort et la résurrection. Mais le baptême en tant que tel ne sauve pas.
3: Donc le salut précède le baptême.
4: Le salut précède le baptême, exactement.
3: Ok, d'accord. Donc dans ce cas, on ne peut pas être aussi légaliste. Excusez-moi, hein, je ne prends pas position, mais je veux dire, on ne peut pas être aussi légaliste que ça si le salut précède le baptême et qu'on est dans une situation où on ne peut pas exprimer profession de foi là par un baptême par immersion et qu'on a les moyens de bord. L'essentiel, c'est que publiquement, on atteste que bon, je suis baptisé, je suis croyant, je crois en Christ et voilà, je l'accepte.
4: Oui, c'est-à-dire que quelqu'un qui n'a pas la possibilité de passer par l'immersion, prouver ou bien pour démontrer un peu le fait qu'il est mort avec Christ, il est ressuscité avec Christ, qu'il arrive à quitter notre monde et aller dans l'au-delà, il est sauvé. Lorsqu'il a cru en Christ et qu'il a accepté Jésus comme Seigneur et Sauveur. Quand s'il n'y a pas les moyens de bord pour pouvoir arriver à l'immersion, pour moi, je pense que lorsqu'il y a les moyens, il faut le faire. Voilà.
3: Okay. Pasteur Yoman, est-ce que vous pouvez nous partager une référence biblique en appui à ce que vous venez de dire?
4: Oui, nous allons ajouter le texte de chapitre 8, verset 36. Il dit, « Comme ils continuaient leur chemin, ils rencontraient de l'eau. Et l'unique dit, « Voici de l'eau, qu'est-ce qui m'empêche d'être baptisé ?» Verset 38, « Il arrêtait le char, et Philippe et l'unique descendit tous deux dans l'eau, et Philippe le baptisa, et l'unique sortit de l'eau. »
3: Bon, pasteur, on dit que Philippe l'a baptisé, mais on n'a pas précisé si ce n'était pas immersion, mais s'il a pris l'eau qu'il avait.
4: Non, parce qu'ils ont dit qu'ils ont descendu tous deux dans l'eau.
5: Il n'a pas fait de cours de baptême.
4: Oui, il n'a pas fait de
3: cours. Justement, oui, il n'a pas fait de cours de baptême aussi.
4: Le cours de baptême, c'est pour aider les gens à comprendre. Sinon, en réalité, ce n'est pas l'élément essentiel. Voilà, mais c'est pour aider les gens à comprendre. Et donc, ils ont rencontré de l'eau en bord de route. Et l'unique a dit, mais voici de l'eau. Qu'est-ce qui m'empêche d'être baptisé? Et s'il m'a dit, si vous croyez, tu crois.
3: Donc, ça veut dire qu'on s'adapte au cas.
5: On s'adapte au cas. Mais oui, mais parfois, on fait passer du temps, il me semble. Hein. Oui. On fait passer beaucoup de temps aux gens qui auraient pu être baptisés. Parfois, il y a des gens qui décèdent avant leur baptême, alors qu'ils auraient eu le temps d'être baptisés.
4: En réalité, on ne devait pas faire passer assez de temps. Mais c'est parce qu'aujourd'hui, nous sommes dans un monde un peu difficile. Il faut chercher à enseigner, ou voir effectivement ce que la croyance a dit.
3: Oui, pasteur, si on se réfère à la tradition biblique, néo-testamentaire, on voit que les gens évangélisaient, hein, nos devanciers évangélisaient, et puis quand quelqu'un donne sa vie à Jésus, tu viens, on te baptise dans la sainte.
4: Effectivement.
3: Pourquoi maintenant on doit faire 2 ans?
4: Aujourd'hui, je pense que c'est à cause du paganisme, parce que le fait que les gens ne connaissent pas tellement les réalités, les gens qui viennent à Christ, le pasteur se dit qu'est-ce que vraiment, la personne, est-ce qu'il a vraiment accepté, est-ce qu'il a vraiment cru? Donc le temps de prendre tout ce temps pour vérifier et enseigner, soit en réalité, on doit faire confiance à Dieu. Voilà,
3: parce que dans tous les cas, après vient le cours d'affirmation, vérification. Voilà. Donc je pense que c'est à ce niveau-là même qu'on doit passer plus de temps.
4: C'est ça, c'est
5: Mais il y a quelque chose qui est passé entre nos mains maintenant à l'Église. C'est que nous voulons trop contrôler le salut des gens. On ne contrôlait pas avant, on faisait confiance au Saint-Esprit, on leur faisait confiance. Même quand on implantait des églises, on formait rapidement l'équipe, on leur montrait qu'est-ce qu'il faut faire, qu'est-ce qu'il ne faut pas faire, puis on les laissait sans supervision.
4: C'est ça.
5: On ne les supervise pas, parce que tout le monde, en ce temps-là, avait confiance que le Saint-Esprit allait les conduire, et même ceux qui ont reçu.
4: Ouais, parce qu'il faut dire qu'en son temps, les conversions étaient authentiques.
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3: Alors, ma dernière question avant de vous permettre de conclure. Le brigand sur la croix, est-il baptisé et est-ce que comment vous interprétez son cas?
4: Le brigand sur la croix n'a pas été baptisé, immersion, ni par aspersion. Et déjà de la croix, le Seigneur lui dit qu'ils seront ensemble dans le paradis.
3: C'est-à-dire que ce n'est pas un impératif catégorique, pour parler un peu comme les philosophes. Est-ce que ce n'est pas un impératif catégorique? Donc, le baptême.
4: Je dirais que lorsqu'il y a possibilité, ça devient impératif. Mais lorsqu'il n'y a pas de possibilité, comme on le dit, et lorsqu'il y a une situation difficile qu'on ne sait pas comment faire, bon là, ça devient pas un impératif, comme le prier à la croix. Il n'avait pas la possibilité de se faire baptiser. Là, il allait mourir. Et Jésus lui dit que oui, il y a au paradis. Pour dire que, en fait, celui qui croit en Jésus, celui qui a accepté Jésus comme Seigneur et Sauveur, qui n'a pas eu la possibilité de se faire baptiser, immersion, est sauvé. Mais celui qui a la possibilité et qui refuse, ça devient une désobéissance.
3: Okay, on va essayer d'extrapoler. Est-ce qu'on peut dire que donc, le boss, c'est-à-dire Jésus-Christ, a le moyen d'amener au paradis qui veut, comme il veut?
5: Il nous en a montré la preuve. C'est lui, l'alpha et l'oméga, il peut tout. Et je crois que comme le pasteur dit, dans les conditions normales, il est bon de faire comme il a dit, de faire la justice. Mais quand les conditions ne sont pas normales, par exemple, quelqu'un qui est en train de mourir tout de suite à l'hôpital, qui n'avait jamais donné sa vie à Jésus, on n'aura pas le temps de le baptiser. Il reçoit Jésus dans sa vie, il va entrer dans le paradis sans baptême.
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3: Ok, d'accord. Merci beaucoup, pasteur Yoma. Merci, pasteur Agnès. Alors, votre dernier mot sur le sujet, qu'est-ce que vous pouvez dire pour exhorter ou pour interpeller ceux qui n'ont pas encore fait le baptême ou ceux qui ne savent pas aussi qu'il faut exprimer leur foi par le baptême?
4: Donc, je pourrais dire ceci en conclusion. On pourrait dire que le baptême d'eau n'est pas à négliger. Tous ceux, celles qui ont possibilité de se faire baptiser, qu'ils le fassent. Mais l'élément essentiel pour être sauvé, c'est le fait de croire en Jésus comme Seigneur et Sauveur et de marcher dans ses principes.
3: Amen.
4: Donc, pour tous ceux qui ont un parent qui est décédé sans pouvoir avoir la possibilité de passer par le baptême, qui ne s'inquiète pas, qui s'appuie sur la foi de ce dernier. Si sa foi était vraiment solide en Christ, il est sauvé.
3: Amen. Amen. Pasteur Agnès?
5: Je pense que le pasteur a tout dit. Je n'ajouterai rien.
3: Ok, d'accord. Merci, merci beaucoup, pasteur Agnès, merci, pasteur Yoma. Eh bien, amis auditeurs, nous parlions de baptême, d'eau et du salut. Alors, si vous avez encore des préoccupations et des questions, pasteur Agnès et pasteur Yoma seraient heureux de répondre. Hein, vous nous envoyez donc vos préoccupations au plus 225 01 51 52 55 55. Étienne Saï, t'es à la manipulation technique. Mon prénom, c'est Omer Liassi. On se retrouve la semaine prochaine pour un autre sujet. Que Dieu vous garde.
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2: Okay.

Bon, ça va maintenant. Ça va, sinon on va pas quitter ici. Marc William, Dimitri, c'est bon quoi. Ou bien, Eric Pitié. C'est comment ça, hein? C'est Zouglou. Hey! Dieu vous bénisse.

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3: Bonne nouvelle de Jésus-Christ selon Jean. Chapitre 1. Parmi les hommes envoyés vers Jean, il y a des pharisiens. Ils lui posent une question. Tu n'es pas le Messie, tu n'es pas Élie et tu n'es pas le prophète. Alors, pourquoi est-ce que tu baptises? Jean leur répond.
4: Moi, je baptise dans l'eau. Mais au milieu de vous, il y a quelqu'un que vous ne connaissez pas. Il vient après moi. Et je ne suis pas digne de lui enlever ses sandales.
3: Tout cela se passe à Béthanie, de l'autre côté du Jourdain, là où Jean baptise. Le jour suivant, Jean voit Jésus qui vient vers lui. Et il dit,
4: « Voici l'agneau de Dieu qui enlève le péché du monde. C'est de lui que j'ai parlé quand j'ai dit, « L'homme qui vient après moi est plus important que moi, parce qu'il existait avant moi. Moi, je ne le connaissais pas, mais je suis venu baptiser dans l'eau pour le faire connaître au peuple d'Israël. »
3: Et voici le témoignage de Jean.
4: J'ai vu l'Esprit Saint descendre du ciel comme une colombe et il est resté sur Jésus. Moi, je ne le connaissais pas. Mais Dieu qui m'a envoyé baptiser dans l'eau, c'est lui qui m'a dit, tu verras l'Esprit Saint descendre et rester sur un homme. Et c'est lui qui baptise dans l'Esprit Saint. Moi, j'ai vu et j'en suis témoin. Cet homme-là, c'est le Fils de Dieu.
3: Le jour suivant, Jean est là de nouveau avec deux de ses disciples. Il regarde avec attention Jésus qui passe et il dit,
4: « Voici l'agneau de Dieu. »
3: Les deux disciples de Jean entendent ces paroles et ils suivent Jésus. Jésus se retourne. Il voit que les disciples le suivent et il leur demande.
5: « Qu'est-ce que vous cherchez ?»
3: Ils lui répondent.
6: « Rabbi, où est-ce que tu habites ?»
3: Le mot « rabbi » veut dire « maître ». Jésus leur répond.
5: « Venez et vous verrez. »
3: Ils viennent, ils voient où Jésus habite et ils restent avec lui ce jour-là. Il est environ 4 heures de l'après-midi. L'un des deux hommes qui ont entendu les paroles de Jean et qui ont suivi Jésus s'appelle André. C'est le frère de Simon Pierre. André rencontre d'abord son frère Simon et il lui dit
6: « Nous avons trouvé le Messie. »
3: Le mot « Messie » veut dire « Christ ». Il conduit Simon près de Jésus. Jésus regarde Simon avec attention et il lui dit
5: « Tu es Simon, le fils de Jean. Tu t'appelleras Céphas. »
3: Ce nom veut dire « Pierre ». Le jour suivant, Jésus décide de partir pour la Galilée. Il rencontre Philippe et il lui dit
5: « Suis-moi ».
3: Philippe est de Bethsaïda, le village d'André et de Pierre. Ensuite, Philippe rencontre Nathanaël et il lui dit
7: « Dans la loi, Moïse a parlé de quelqu'un. Les prophètes aussi en ont parlé. C'est Jésus, le fils de Joseph. Il est de la ville de Nazareth.
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1: Bienvenue, fidèles auditeurs de la vie, à ce temps de culte, de louange et d'adoration de l'Église Ambassade des Miracles. Orateur, Bishop Ouattara Mohamed Idriss. Pour tout renseignement, veuillez nous contacter au 07 59 200 200 ou se rendre à la Cathédrale des Miracles, située à Cocody à Toban, derrière le commissariat du 30e arrondissement, à côté de la Ségrae. Nous vous souhaitons une excellente écoute et que Dieu vous bénisse.

Célèbre Dieu, s'il te plaît, acclame Jésus ce matin. Est-ce qu'on peut pousser des cris de joie à l'endroit de l'Éternel ce matin? Alléluia! Nous allons adorer notre roi et notre Dieu ce matin. Celui qui règne dans notre cœur, qui règne dans notre vie, qui nous a rachetés à grand prix, je veux dire, alléluia. Je voudrais que nous puissions, avec l'équipe de louanges, nous connecter au Seigneur, que nous puissions l'adorer. Faisons fi de tout ce qui a pu se passer tout au long de cette semaine et soyons focalisés sur le Dieu qui nous a aimés et qui nous a donné sa vie. Alléluia. Nous adorons le Seigneur avec l'équipe de louanges maintenant au nom de Jésus.

Bienvenue, fidèles auditeurs de la vie, à ce temps de culte, de louange et d'adoration de l'Église Ambassade des Miracles.

0: Aleluia! Que le Seigneur vous bénisse au nom de Jésus-Christ. Amen. Soyez les bienvenus à ce culte de toutes les possibilités. Nous sommes là pour rencontrer Dieu.
1: We're here to encounter
0: Dis à quelqu'un à côté de toi,
1: tell someone,
0: nous sommes là pour rencontrer Dieu.
1: We're here to encounter God.
0: Et tu rencontreras Dieu ce matin.
1: And you'll encounter God this morning.
0: Alléluia.
1: Amen.
0: On va prendre place juste une minute, s'il vous plaît.
1: You may be seated for a minute, please.
0: Je vous salue tous dans le nom de notre Seigneur Jésus-Christ.
1: I greet you all in the name of our Lord Jesus Christ.
0: Nous allons passer à la table du Seigneur.
1: We're going to come to the table of the Lord.
0: Et pour ceux qui ne le savent pas, la table du Seigneur, c'est la prise de la Sainte Cène.
1: It's the taking of the Holy Communion.
0: C'est le fait de manger de sa chair et de boire de son sang.
1: The fact of eating his flesh and drinking his blood.
0: Et pour le faire, je voudrais lire ce passage.
1: And to do so, I would like to read this biblical passage.
0: Tiré en Jean, le chapitre 6.
1: John chapter 6.
0: À partir du verset 53.
1: From verse 53.
0: Jusqu'au verset 54.
1: All the way to verse 54.
0: Je lis la parole du Seigneur.
1: I'm reading the word of the Lord.
0: Jésus leur dit,
1: Jesus said to them,
0: en vérité, je vous le dis.
1: Verily, I'm telling you,
0: si vous ne mangez la chair du Fils de l'homme,
1: unless you eat the flesh of the Son of Man,
0: et si vous ne buvez son sang,
1: and you drink of his blood,
0: vous n'avez point la vie en vous-même.
1: You have no life in yourself.
0: Celui qui mange ma chair,
1: anyone who eats his flesh,
0: et qui boit mon sang a la vie éternelle. Dis amen.
1: And drink my blood has life, eternal life.
0: Et je le ressusciterai au dernier jour.
1: And I'll resurrect him the last day.
0: Verset 55.
1: Verse 55.
0: Car ma chair est vraiment une nourriture.
1: Because my flesh is a true food.
0: Et mon sang est vraiment un breuvage.
1: And my blood a true drink.
0: 56, celui qui mange ma chair
1: Anyone who eats of my flesh,
0: et qui boit mon sang and, demeure en moi
1: and drink of my flesh dwells
0: et je
1: me,
0: demeure en lui.
1: And I dwell in him.
0: Dis amen très fortement.
1: Amen.
0: Alléluia.
1: Amen.
0: La chair et le sang de Jésus
1: the flesh and the blood of Jesus
0: nous ont été donnés
1: have been given to us
0: pour nous communiquer la vie.
1: To communicate life to us.
0: Je répète, pour nous communiquer la vie.
1: To communicate life to us.
0: Tout ce que notre Dieu fait,
1: Everything that our God does,
0: il le fait sur la base de la vie.
1: He does it based on life.
0: Dieu est la source de la vie.
1: God is the source of life.
0: Et Dieu est la vie.
1: And God is life itself.
0: Et donc, ses actions vont dans ce sens.
1: And his action goes in line.
0: Communiquer la vie.
1: To communicate life.
0: Mais au contraire, le diable, quant à lui,
1: But on the contrary, for the
0: tout ce qu'il fait,
1: everything he does,
0: il le fait sur la base de la mort.
1: He does it based on death.
0: Apporter la mort dans les vies.
1: Bring death in lives.
0: Apporter la mort dans les destinées.
1: Bring death in destinies.
0: Pour ruiner et anéantir.
1: To ruin and annihilate.
0: Mais Jésus travaille avec la vie.
1: But Jesus works with life.
0: Et il dit dans ce passage que nous venons de lire
1: read,
0: que si nous mangeons de sa chair,
1: flesh,
0: nous avons la vie.
1: We have life.
0: Et si nous buvons de son sang,
1: we drink of his blood,
0: nous avons également la vie.
1: We also have life.
0: Souvenez-vous que dans le jardin d'Éden,
1: Remember that in the Garden of Eden,
0: il y a une nourriture que l'homme a mangée
1: there is a food that man ate,
0: qui lui a communiqué la mort.
1: That conveyed To man the death.
0: Et pour renverser ce qui a été fait,
1: And to overturn what was done,
0: Dieu nous a donné lui sa nourriture.
1: God gave his food to
0: Jésus
1: us.
0: Nous a donné lui sa nourriture.
1: Jesus Christ gave his food
0: et cette
1: to
0: nourriture
1: us.
0: Est composée de sa chair et de son sang
1: and that food is made of his flesh and his blood.
0: Pour nous communiquer la vie, donner à quelqu'un de sortir de la mort.
1: To give us life and allow somebody to come out
0: Je l'ai dit, le diable travaille avec la mort.
1: I said the devil works with death.
0: Quand nous prenons la maladie,
1: When we take the disease,
0: en fait, la maladie.

0: l'esprit.
1: Have it in mind.
0: Je viens manger de la chair de Jésus.
1: I'm coming to eat of the flesh of
0: Je viens boire de son sang.
1: I'm coming to drink of the blood
0: afin que la mort et ses œuvres disparaissent.
1: For death and his work disappear.
0: Et que la vie et les œuvres de vie apparaissent en moi.
1: And life and work of life
0: appear. Au nom de Jésus-Christ.
1: In the name of Jesus Christ.
0: Nous allons donc nous tenir debout.
1: Let all stand up.
0: Et nous allons bénir le pain et le vin.
1: We're going to bless the bread and the wine.
0: Père céleste, nous te présentons ce pain que nous identifions à ta chair qui a été meurtri à la croix pour notre délivrance et pour notre guérison. Il est écrit dans le prophète Esaïe que c'est par tes meurtrissures que nous sommes guéris. Ta chair a été flagellée, déchirée et percée. Meurtri pour notre guérison, pour nous communiquer la vie. Lorsqu'une personne mangera de ta chair, Seigneur, que cette guérison et que cette vie soient manifestes au nom de Jésus-Christ de Nazareth. Nous te présentons également, Éternel, ce jus de raisin. Nous proclamons que ceci est le sang de Jésus-Christ. Nous l'identifions à ton sang qui a coulé, ruisselé sur la croix. Lorsque ce sang a touché à la terre et que tu as rendu l'esprit, il y a eu des tremblements de terre. Les rochers se sont fendus. Le voile du temple s'est déchiré en deux. Et les corps des saints qui étaient morts et enterrés sont revenus à la vie. Que la même chose se produise dans une vie qui boira de ton sang ce matin au nom de Jésus-Christ. Qu'il y ait résurrection.
1: Let there be resurrection.
0: Qu'il y ait délivrance.
1: Let there be deliverance.
0: Qu'il y ait changement au nom de Jésus-Christ.
1: Let there be a turnaround in the name
0: Qu'il y ait
1: of
0: la vie.
1: Let there be life.
0: Au nom de Jésus-Christ.
1: In the name of Jesus Christ.
0: Et nous disons tous ensemble, Amen.
1: Amen.
0: Veuillez prendre place, s'il vous plaît. Le groupe de louanges va se disposer. Vous viendrez et vous allez prendre la chair et le sang de Jésus. Et par la suite, vous retournerez à votre place. Et vous prierez en activant en vous la chair et le sang de Jésus. Que la vie de Dieu soit activée en vous.
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0: levez les mains, s'il vous plaît, et faites cette prière avec moi. Dites avec moi, Seigneur Jésus, j'active en moi ton corps et ton sang.
1: I activate in me your blood and your blood.
0: Car j'ai mangé de ta chair.
1: Because I eaten your flesh.
0: Et bu de ton sang.
1: And drank of your blood.
0: Que la puissance de Dieu,
1: may the power of God,
0: contenue dans ta chair et dans ton sang,
1: in your flesh and your blood,
0: se déploie dans tout mon être.
1: Be permeated in all my being.
0: Que ta chair traite avec ma chair.
1: May your flesh deal with my flesh.
0: Ruinant et anéantissant.
1: Ruining and destroying.
0: Toute maladie.
1: Any sickness.
0: Toute infirmité.
1: Any infirmity.
0: Toute mauvaise semence.
1: Any evil seed.
0: Portée en moi par le monde des ténèbres.
1: Born me by the
0: Père, pendant que je prie,
1: as I pray, Lord,
0: en battant des mains,
1: putting my hand together,
0: que tout soit ruiné,
1: may everything be destroyed,
0: que tout soit anéanti,
1: be annihilated,
0: que les infirmités soient anéanties, que les maladies soient anéanties,
1: may sickness be disappeared,
0: que tout ce qui provient du monde des ténèbres soit anéanti.
1: Everything for the darkness be destroyed.
0: Vas-y, tu as

0: Alléluia. Au nom de
1: Jésus.
0: Levez encore la main droite, dites encore avec moi. Seigneur Jésus.
1: Seigneur Jésus.
0: J'ai bu de ton sang.
1: J'ai bu de ton sang.
0: J'active le sang de Jésus dans mon sang.
1: J'active le sang de Jésus dans mon sang.
0: J'active le sang de Jésus dans mon sang.
1: J'active le sang de Jésus dans
0: que
1: mon sang.
0: Que toute infirmité de maladie.
1: Que toute infirmité de maladie.
0: Que toute hérédité de maladie.
1: Que toute hérédité de maladie.
0: Hérédité de malédiction.
1: Hérédité de malédiction.
0: Toute hérédité démoniaque.
1: Toute hérédité démoniaque.
0: Soit anéantie dans mon
1: sang. Soit anéantie dans mon sang.
0: Par le sang de Jésus.
1: Par le sang de Jésus.
0: Père.
1: Père,
0: pendant que je prie, que le sang de Jésus traite avec mon sang,
1: que le sang de Jésus traite avec mon sang,
0: que le sang de Jésus libère mon sang,
1: que le sang de Jésus libère mon sang.
0: Va les mains, prie le Seigneur Jésus de tout ton cœur. Vas-y, prie.

0: vas faire cette dernière prière. Lève la main, dis avec moi. Éternel Dieu.
1: Éternel Dieu.
0: Tu as dit dans ta parole.
1: Tu as dit dans ta parole.
0: Que si nous mangeons de ta chair.
1: Que si nous mangeons de ta chair.
0: Et buvons de ton sang.
1: Et buvons de ton sang.
0: Nous aurons en nous.
1: Nous aurons en nous.
0: La vie.
1: La vie.
0: Seigneur, c'est ta parole.
1: Seigneur, c'est ta parole.
0: Non pas la parole d'un homme.
1: Non pas la parole.

0: la mort,
1: que la mort
0: et ses œuvres soient anéanties en moi,
1: et ses œuvres soient anéanties en moi,
0: et que la vie
1: et que la vie
0: et les œuvres de vie
1: et les œuvres de vie

0: Jésus.
1: Levez la main, s'il vous plaît.
0: Je déclare au nom de Jésus-Christ.
1: I declare in the name of Jesus.
0: L'activation de la puissance de Dieu.
1: Activation of the power of God.
0: Contenue dans la chair et dans le sang de Jésus.
1: In the flesh and the blood of Jesus.
0: Celui qui dit Amen reçoit cette déclaration.
1: Say Amen and receive.
0: Tout ce que le diable a introduit dans ta vie.
1: Everything the devil has introduced in your
0: tout
1: life.
0: Ce que la sorcellerie a introduit dans ta vie.
1: Everything witchcraft introduced
0: les envoûtements qui ont été positionnés en toi.
1: Bewitchment in you.
0: Au travers de la nourriture.
1: Through the food.
0: Au travers d'une boisson.
1: Through a drink.
0: D'une mauvaise parole.
1: A devil word.
0: Ou d'un acte posé sur un autel satanique.
1: Or an action on a satanic altar.
0: Parce que tu es passé à la table du Seigneur ce matin.
1: Because you partake on the table of the Lord.
0: Je déclare leur ruine et leur anéantissement maintenant.
1: The destruction.
0: Ah, amen, reçois l'action de Dieu. Je proclame la délivrance dans ta vie.
1: I proclaim life.

0: Amen.
1: Que la vie s'empare de toi. La vie dans ton corps, la vie dans tes membres, la vie dans ton sang, la vie dans ton âme.

0: Amen. Reçois la vie.
1: Amen.
0: Pousse un cri de victoire.
1: Shout of victory.
0: Et acclame Jésus.
1: And clap for Jesus. Amen.
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3: Merci, pasteur. Alléluia. Est-ce qu'on peut acclamer la vie ce matin? Si tu es dans cette présence et que tu sais que la vie est entrée en toi ce matin, élève le nom de Jésus-Christ par des acclamations. Alléluia. Nous allons élever des clameurs vers l'Éternel pour la vie de nos parents spirituels, le bishop Ouattara Mohamed Idriss et le pasteur Tania Ouattara. Alléluia. Bonjour peuple de Dieu, je vous prie de bien vouloir vous rasseoir. Bonjour chers pasteurs et diacres. Bienvenue sur la Terre Sainte de l'Église Ambassade des Miracles, où vous prenez part au culte de toutes les possibilités, culte diffusé en direct sur l'ensemble de nos canaux digitaux et audiovisuels. Si vous nous visitez pour la première fois, vous êtes au siège de l'Église Ambassade des Miracles, église fondée par le bishop Ouattara Mohamed Idriss et son épouse, le pasteur Tania Ouattara. L'Église Ambassade des Miracles, c'est 106 églises implantées à travers le monde, en Afrique, en Europe, en Asie et en Amérique. En raison de notre programme de 90 jours de prière et d'intercession qui a débuté depuis le jeudi 16 avril et qui prendra fin le 14 juillet 2026, l'Église Ambassade des Miracles vous présente son programme établi pour cette période. Du lundi au vendredi, nous aurons prière nocturne en ligne et sur Miracle TV Plus de 0h à 0h40 et de 5h à 6h. Lundi, prière des ouvriers à partir de 18h. Mardi, culte des femmes de miracle à partir de 18h. Du mercredi au vendredi, culte à partir de 18h. Samedi, évangélisation à partir de 8h. Et le dimanche, culte de toutes les possibilités à partir de 8h. Il faut le dire, le thème de ces 90 jours est « Détruire les œuvres des envoûtements ». Si vous souhaitez rencontrer un pasteur pour un suivi spirituel, les réceptions se tiennent du mercredi au vendredi de 10h à 15h. L'Église Ambassade des Miracles dispense des cours de baptême et de discipolat. Les cours de baptême, c'est tous les lundis à partir de 18h. Les cours de discipolat 1 et 2, tous les samedis à partir de 16h. Si vous êtes dans cette maison, vous nous suivez des quatre coins du monde, vous avez certainement été visité par le Dieu du bishop Ouattara Mohamed Idriss. Il est donc nécessaire et important que vous puissiez rendre témoignage. À cet effet, le plateau Instant Témoignage est mis à votre disposition. Vous pouvez vous rapprocher du service de la communication au premier étage ou vous faire enregistrer au plus 225 07 59 200 200. C'est sur cette information que nous refermons les annonces de ce jour. Je vous invite à nous suivre via nos canaux digitaux, Facebook et YouTube, sur nos pages Église Ambassade des Miracles, Bishop Ouattara Mohamed Idriss-officiel et Maman Tania. Suivez-nous également sur Miracle TV Plus au numéro 311 du Bouquet Canal. Cependant, je ne cesserai de le dire, la meilleure expérience se fait en présentiel. Rejoignez-nous au siège, nous sommes situés à la Riviera à Toban, derrière le commissariat du 30e arrondissement, à proximité de la SEGRAE. Et pour faciliter votre déplacement, des cars sont mis gratuitement à votre disposition. Toujours appelez le plus 225 07 59 200 200. Sur ce, mesdames et messieurs, je vous souhaite un excellent culte. Je vous remercie.
0: Alléluia. Nous allons apporter à notre Dieu ce que nous avons mis à part pour l'adorer. Le sommet de l'adoration passe par le sacrifice. Celui qui aime donne. Dieu a tant aimé le monde qu'il a donné son Fils. L'amour se résume, je dirais, dans le donner. C'est pourquoi la Bible dit que nous ne devons pas venir les mains vides dans la maison de Dieu. Parce que nous venons adorer ce grand Dieu. Nous venons exprimer notre amour. Et cela passe par le donner. Nous allons donc prendre ce que nous avons mis à part et en suivant les consignes des huissiers du service d'ordre, accompagnés par le groupe de louange, nous allons apporter au canal offrande pour adorer notre Dieu.

puissant, le tout puissant. Alléluia, alléluia. Comme le Seigneur est mon roi, comme il est le tout puissant, j'aimerais le louer avec ma

0: Est-ce qu'on peut pousser les cris de joie? Alléluia! Que le Seigneur vous bénisse. Nous allons rester dans cette position. Je voudrais me permettre d'introduire celui qui vient maintenant, qui est la voix qui active nos destinées. C'est celui-là même. Cette voix qui sort du trône pour nous donner d'entrer dans notre destinée. Pousse des cris de joie.
1: Merci, pasteur.
2: Que Dieu vous bénisse.
3: God bless you.
1: Ceux qui ont apporté leur dîme ce matin, présentez-vous devant l'autel de Dieu.
3: May those who have the time this morning come forth.
1: Levez-les, s'il vous plaît.
3: Lift them up.
1: Et dites ceci avec moi.
3: And say
1: Seigneur,
3: this with me, Lord.
1: Ta parole est vraie.
3: Your word is true.
1: Je t'apporte mes dîmes ce matin.
3: I'm bringing to you all my tithes this morning.
1: Pour ratifier l'alliance abrahamique.
3: To ratify Abrahamic covenant.
1: Abraham, mon père.
3: Abraham, my father.
1: Dans la foi.
3: In faith.
1: M'a montré la voie.
3: Showed me the way.
1: 500 ans.
3: 500 years.
1: Avant que Moïse
3: before Moses
1: ne l'établisse comme une loi.
3: Established it as a law.
1: Abraham m'a montré
3: Abraham
1: que Dieu a sa part
3: showed me that God has his portion
1: dans tout ce qu'il me donne.
3: In everything that he gives me.
1: Et que cette part
3: and that portion
1: c'est la dîme.
3: Is a tithe.
1: Seigneur,
3: Lord,
1: je suis venu marcher dans les traces d'Abraham.
3: I'm here to walk in the tracks of Abraham.
1: Alors, puisque c'est Abraham que tu as béni,
3: since you blessed Abraham,
1: au travers de lui,
3: through him,
1: je reçois la bénédiction.
3: I am receiving the blessing,
1: la protection,
3: the protection,
1: la sécurité,
3: security,
1: l'élévation,
3: lifting,
1: le bonheur,
3: the happiness,
1: la santé,
3: health,
1: la paix,
3: peace.
1: Au nom de Jésus.
3: In the name of Jesus.
1: Amen.
3: Amen.
1: Vous pouvez poser vos dîmes.
3: You can lay your tithes.

0: Bienvenue, fidèles auditeurs de la vie, à ce temps de culte, de louange et d'adoration de l'Église Ambassade des Miracles. Orateur, Bishop Ouattara Mohamed Idriss, nous vous souhaitons une excellente écoute.
1: Merci. Lève la main comme ça et pousse de très grands cris, de très grands cris.

0: Lève les mains très
1: lift
0: haut.
1: Up your hands higher.
0: Et dis avec moi, Seigneur.
1: Say with me, Lord.
0: Jésus.
1: Jesus.
0: Ce matin, je renouvelle mon engagement avec toi.
1: I'm renewing my commitment with you this morning.
0: Je suis totalement à toi.
1: I'm entirely yours.
0: Tu es le Dieu de la vie.
1: You are the God of life.
0: Parce que tu es la vie.
1: Because you are life.
0: Tu as dit en Jean 11, 25, je suis la résurrection, je suis la vie.
1: In John, I'm resurrection, I'm life.
0: Celui qui croit en moi vivra même s'il meurt.
1: And the one who believes in me will live in that even if he dies.
0: Tu as le Dieu qui ressuscite.
1: You are the God who resurrects.
0: Même les morts.
1: Even those who are dead.
0: Tu as le Dieu qui donne la vie.
1: You are the God who gives life.
0: Sur la maladie.
1: Over the sickness.
0: Sur les œuvres du diable.
1: Over the works of the devil.
0: Sur l'œuvre des démons.
1: Over the works of demons.
0: Tu nous donnes la victoire.
1: He gives us victory.
0: Ce matin.
1: This morning.
0: Je proclame
1: I proclaim
0: le renouvellement de mon alliance avec toi.
1: The renewal of my covenant with you.
0: Et je déclare
1: and I declare
0: tous les esprits
1: all the spirits
0: d'infirmité,
1: of infirmities,
0: tous les esprits
1: all spirits
0: de maladie,
1: of disease,
0: tous les esprits
1: all spirits
0: venus des hôtels démoniaques,
1: coming from demonic altars,
0: de la maison familiale,
1: of the family house,
0: paternelle et maternelle. Tous les hôtels qui exercent des réclamations sur ma destinée, sur ma santé, je parle parce que tu m'as donné le pouvoir. Luc 10, 19. Tu m'as délégué le pouvoir pour marcher sur les serpents, sur les scorpions, sur toute la puissance de l'ennemi. À partir de ce dimanche, 10
1: mai
0: 2026, j'expulse de mon corps le venin du serpent, l'œuvre des démons, des maladies, des esprits. Pendant que je prie,
1: as I pray,
0: en marchant sur ces esprits,
1: walking on those spirits,
0: je les expulse
1: I flash them out
0: à jamais.
1: Forever.
0: 3 minutes de prière.
1: Prayer.
0: Parlez dans l'autorité.
1: Speak in authority.
0: Parlez avec autorité.
1: Speak in authority.
0: Parlez avec autorité.
1: Speak

0: Déclarez avec moi.
1: Declare with me.
0: J'active en moi le sang de Jésus.
2: J'active en moi le sang de Jésus.
0: Le sang de ma délivrance.
2: Le sang de ma délivrance.
0: Je l'active par la sainte scène que j'ai prise.
2: Je l'active par la sainte scène que j'ai prise.
0: Et je l'active directement en esprit.
2: Je l'active directement en esprit.
0: Que tout ce qui m'a été donné en rêve.
2: Que tout ce qui m'a été donné en rêve.
0: Sous la forme de nourriture.
2: Sous la forme de nourriture.
0: Pour me rendre malade.
2: Pour me rendre malade.
0: Tout ce qui a été introduit en moi.
2: Tout ce qui a été introduit en moi.
0: Par des voies sataniques.
2: Par des voies sataniques.
0: Ce matin.
2: Ce matin.
0: Je déclare que cela soit expulsé.
2: Je déclare que cela soit expulsé.
0: Par le sang de Jésus.
2: Par le sang de Jésus.
0: Je proclame.
2: Je proclame.
0: L'expulsion.
2: L'expulsion.
0: De la maladie.
2: De la maladie.
0: Des blocages.
2: Des blocages.
0: Des esprits.
2: Des esprits.
0: Démoniaques.
2: Démoniaques.
0: De tout ce qui est comme une barrière.
2: De tout ce qui est comme une barrière.
0: Qui me limite.
2: Qui me limite.
0: Que cela soit expulsé à jamais.
2: Que cela soit expulsé à jamais.
0: Seigneur, je pars libéré d'ici.
2: Seigneur, je pars libéré d'ici.
0: Complètement.
2: Complètement.
0: Et pendant que je prie.
2: Et pendant que je prie.
0: Que je bats des mains.
2: Que je bats des mains.
0: J'expulse.
2: J'expulse.
1: Prayer.
2: Expulse, Karukatu, Libra Sopara Ganada, Protocotoba, Libra Sotababa, Ekataba Alababreta.

Soto Mambro, Libra Sukasamado, Ekataba Alababa.

0: Dernière requête. Si tu as un mal connu,
1: if you have a pain that is known,
0: qui perdure,
1: that is lasting,
0: tu vas lui parler directement.
1: You are going to speak to the pain straight.
0: Et lui donner ordre de s'en aller à
1: and
0: jamais.
1: Command the pain to disappear.
0: Si tu as un blocage particulier dans un domaine de ta vie,
1: if you have a particular problem
0: qui
1: in
0: perdure,
1: of your life, that is lasting,
0: tu vas leur donner ordre.
1: You're going to command them
0: de tomber et de s'en aller au nom de Jésus.
1: To fall and to leave.
0: Ce que je perçois dans mon esprit pour cette dernière prière,
1: what I see in my mind for this last prayer request,
0: c'est comme un mur,
1: as if we can see a wall,
0: qui est un obstacle,
1: which is a hindrance,
0: te bloque,
1: stopping, blocking you.
0: Il faut qu'il tombe pour que tu ailles au-delà.
1: It need to fall for you to move ahead.
0: Donc, je veux que tu attaques.
1: Then I want you to attack.
0: Ce mur-là, on appelle limite, limitation.
1: This wall is called limitation.
0: Que tu l'attaques, que tu le fasses tomber,
1: make
0: c'est ta responsabilité.
1: It is your responsibility
0: le pouvoir t'a été donné.
1: The power has been
0: exerce-le dans la prière maintenant.

0: Je déclare sur toi,
1: I declare over you,
0: en me joignant totalement à l'onction de notre apôtre,
1: joining myself to the anointing of our apostle,
0: et Père apôtre Turpin,
1: Father Apostle Turpin,
0: je lève les mains dans ta direction.
1: I'm lifting up my hand towards you.
0: Et je dis au nom de Jésus.
1: And I say in the name of Jesus.
0: À tout ce qui a été inoculé.
1: To everything that has been introduced.
0: Mis en toi.
1: Put in you.
0: Pour te tourmenter.
1: To torment you.
0: Et pour causer des douleurs prolongées.
1: And to bring prolonged pain.
0: Par l'autorité de Dieu.
1: By the authority of God.
0: Je m'attaque à ce qui te paralysait.
1: I'm fighting what was making you disabled.
0: Et je dis à ces forces, vous n'avez plus le droit.
1: And I'm saying you no longer have the right.
0: Par le nom de Jésus.
1: By the name of Jesus.
0: C'est pourquoi à partir de cette heure.
1: That's why from now.
0: Libérez ces corps immédiatement au nom de Jésus.
1: Amen. Amen. Release those bodies right now in the name of Jesus.
0: Les démons qui utilisaient des droits légaux,
1: demons who were using legal rights,
0: des contrats sur le plan familial,
1: familial contracts,
0: pour t'infliger des maladies et des souffrances,
1: to instill you diseases and suffering,
0: je déclare que leurs contrats sont déchirés par le sang de Jésus.
2: Amen.
0: C'est pourquoi à partir de cette minute,
1: that's why from now,
0: ils n'ont plus le droit de t'humilier. Ils n'ont plus le droit de te maintenir esclave. Ils n'ont plus le droit de te maintenir dans un cachot. J'ordonne que tu sortes des cachots spirituels au nom de Jésus. Reçois le pouvoir du nom de Jésus. Et que chaque aspect de ta destinée soit libéré.
2: Amen.
0: Libéré.
2: Amen.
0: Libéré.
2: Amen.
1: Each aspect of your life is released.
0: Il y a un mur.
1: There is a wall.
0: Reste concentré.
1: Remain focused.
0: Il y a un mur.
1: There is a wall.
0: Qui a été placé au devant de toi.
1: That has been set ahead of you.
0: C'est une maladie.
1: It is a sickness.
0: Je lève les mains.
1: I'm yes. lifting up my hand.
0: Je le déclare.
1: And I'm declaring it.
0: Tu vas voir ce qui a été mis en toi, tu vas le vomir.
1: Yes. You will vomit what was
0: ça va sortir.
1: Yes. It will come out.
0: Ce mal va sortir.
1: Yes. The pain will come out.
0: Soit par des cris.
1: Either by shout.
0: Soit en vomissant.
1: By vomiting.
0: Soit en toussant.
1: By
0: soit en baillant.
1: By
0: yawning. Pendant que mes mains sont levées.
1: While my hands are out.
0: J'active le pouvoir du nom de Jésus.
1: Amen. The power of the name of Jesus.
0: Et je déclare.
1: And I'm declaring.
0: Ce qui a été mis en toi.
1: What was introduced.
0: Sort. Lève les mains très haut, concentre-toi.
1: Lift up your hand higher and get focused.
0: Il y a des esprits qui sont en train de sortir.
1: Yes, spirits are coming out.
0: Il y a des envoûtements qui sont en train de partir.
1: Bewitchment are leaving.
0: Plusieurs personnes vont être en train de vomir ce qui a été mis en elles.
1: Many must vomit out what I've been introducing them.
0: Je vois dans mon esprit plus d'une centaine même.
1: Yes. More than 100
0: Dieu
1: people.
0: Est en train d'activer le feu et il est en train d'enlever.
1: God is removing
0: ce qui a été mis en toi, ça va sortir.
1: Yes. Yes.
0: La maladie va partir avec.
2: Yes.
0: Les blocages vont partir avec.
1: Yes.
0: L'envoûtement va partir avec.
2: Yes.
0: Je dis sortez.
2: Amen.
1: Come out. Let all the pains come out.
0: Levez les mains, ça s'allume là.
1: Yes. Lift up your hands.
0: Ça s'allume.
1: It's getting ignited.
0: Ça s'allume.
1: It's getting ignited.
0: Levez les mains.
1: Lift up your hand.
0: Asseyez-vous.
1: Sit down.
0: Ils sont en train de vomir le mal.
1: They are vomiting the pain.
0: Le mal est en train de sortir de
1: the
0: toi.
1: Yes.
0: C'est la sorcellerie qui a mis cette maladie en toi.
1: Yes.
0: C'est la sorcellerie qui t'a nourri.
2: Yes.
0: Dans leur marmite familiale.
1: Yes.
0: Pour te bloquer et t'arrêter.
1: Yes.
0: Pendant que je parle,
1: yes.
0: la gloire va commencer à te libérer.
1: Yes.
0: La gloire va commencer à te sortir.
2: Yes.
0: De leur prison.
2: Yes.
0: De leur chaîne.
2: Yes.
0: De leurs œuvres.
2: Yes.
0: J'ai dit sort.
1: Come out.
0: Attention.
1: Yes. Be careful.
0: Attention.
1: Be careful.
0: Attention.
1: Be careful.
0: L'onction est ici.
1: Yes.
0: Et elle est en train de briser
1: yes.
0: des jougs démoniaques.
1: Yes.
0: Elle est en train de libérer
1: yes.
0: des prisons sataniques.
1: Yes.
0: Elle est en train de libérer
1: yes.
0: des maladies héréditaires.
1: Yes.
0: Elle est en train de libérer
1: yes.
0: de l'œuvre des ténèbres.
1: Yes.
0: Pendant que je parle,
3: Sa gloire arrive maintenant. Reçois-la. Reçois-la. Reçois-la. Reçois-la. Reçois-la. Reçois.
1: Receive the glory of God.
0: Levez juste les mains.
1: Lift up your hand.
0: Le mal est en train de sortir.
1: Yes.
0: Les démons sont en train de sortir.
1: Yes.
0: Cet esprit de limitation,
1: yes,
0: perd son autorité.
1: Yes.
0: Cet esprit de blocage,
1: yes,
0: perd son autorité.
1: Yes.
0: Cet esprit de frustration,
1: yes,

0: Let me s'enlever plus haut.
1: Hands are up higher.
0: Ils sont en train de vomir le mal.
1: They are vomiting the evil.
0: Partout, à tous les niveaux.
1: At all the levels.
0: Dans les hauteurs.
1: In a high place.
0: La puissance de Dieu est en train de vous libérer.
1: The power of God is releasing you.
0: Il y en a qui vont expulser des choses qu'ils ne comprennent pas.
1: Some will flash out things.
0: Il y a des choses étranges qui vont sortir de toi.
1: Strange things will come out.
0: Je le vois en esprit.
1: I see that
0: l'onction de Dieu est à l'œuvre.
1: The anointing of God.
0: Et elle est en train de le faire maintenant.
1: He's doing it now.
0: Pendant que je suis prêt à la relâcher, sa gloire va te libérer.
1: Yes.
0: On a dit culte de délivrance,
1: yes,
0: et culte de miracle.
1: Yes.
0: Si tu as échappé à la première épée, tu n'échapperas pas à la deuxième épée.
1: Yes.
0: Que la main de Dieu maintenant vienne.
1: Amen.
0: Et que la main de Dieu accomplisse et achève ce qui a été débuté au nom de Jésus.
1: Amen.
0: Je joins mon onction à l'onction de Papa Turpin.
1: Yes.
0: À l'onction de Papa Bernard.
1: Yes.
0: Et je déclare ce matin,
1: yes,
0: je te libère du pouvoir.
1: Amen.
0: Des œuvres de la sorcellerie.
1: Amen.
0: Attention, attention, attention.
1: Amen.
0: Je ne vais plus rien maîtriser.

0: reçois l'onction. Reçois l'onction. Reçois l'onction. Reçois l'onction. Reçois.
1: Je reçois.
2: Receive, receive the anointing. Receive the anointing for your healing.
0: Pas de maladie.
2: No more sickness.
0: Pas de blocage.
2: No more blockages.
0: Pas de blocage.
2: No more blockages.
0: Pas de maladie.
2: No more sickness.
0: Reçois ta guérison.
1: Je reçois.
0: Reçois ta libération.
1: Je reçois.
0: Reçois ton miracle.
1: Je reçois.
0: Reçois la transformation.
1: Je reçois.
0: Est-ce que tu es en train de recevoir?
1: Je reçois.
0: Est-ce que tu es en train de recevoir?
1: Je reçois.
0: Yes.
2: Are you receiving your healing and your miracle?
0: Il y a certains qui sont en train d'être libérés grave. Hein?
2: Yes. Some are being released right now.
0: C'est comme je vois des forces qui vous ont attrapé.
2: I see some strength that caught you.
0: Et elles sont en train de vous relâcher.
2: And they are releasing you now.
0: Ces personnes auront du mal à rester sur leur chaise.
2: Not able to remain on
0: parce qu'elles sont en train de connaître une grande délivrance.
2: Yes. They are being delivered.
0: Il y en a qui vont sortir de la mer.
2: Yes.
0: Il y en a qui vont sortir des fleuves.
2: Yes.
0: Il y en a qui vont sortir des forêts sacrées.
1: Yes.
0: Il y en a qui vont sortir des hôtels de famille.
1: Yes.

0: Tu ne seras plus leur limite.
1: Yes.
0: Tu ne seras plus leur esclave.
1: Yes.
0: Je te libère ce matin.
1: Amen.
0: Par le pouvoir du nom de Jésus.
1: Amen.
0: Allez maintenant, ça s'allume.

0: Receive the anointing for miracle and healing.
1: Sa gloire te guérit maintenant.
0: His glory is healing you now.
1: Sa gloire te libère.
0: His glory is releasing you now.
1: Sa gloire te restaure.
0: His glory is restoring you now.
1: Sa gloire te guérit.
0: His glory is healing.
1: Ton utérus est en train d'être guéri.
0: Your womb is being healed.
1: Dans ton ventre, ça n'allait pas. Tu reçois une guérison.
0: Amen.
1: Il y a un mal quelque part dans l'estomac qui est en train de disparaître.
0: Amen.
1: La main de Dieu est en train de restaurer le flux intestinal.
0: Amen.
1: Je proclame la guérison.
0: Amen.
1: Au nom de Jésus Christ.
0: Amen.
1: Pendant que je parle ainsi, la main de Dieu continue de travailler.
0: Amen. Yes.
1: Elle est à l'œuvre.
0: Yes.
1: Pour ceux qui sont dans la salle et même pour ceux qui sont en dehors, qui sont connectés à vous, la gloire de Dieu est à

0: l'heure actuelle, je maudis les esprits, je maudis la sorcellerie, je maudis les malédictions, je maudis ce qui a été fait sur toi, et je proclame ton émancipation. Attention, sa gloire te libère là, sa gloire te libère, l'onction arrive, l'onction arrive, l'onction arrive, l'onction arrive, l'onction arrive. Yes.
1: Anointing is coming to you and releasing you right now.
2: Il est en train de te sortir de là.
1: The Lord is taking you out of
2: Je te sors spirituellement de cette famille-là.
1: I'm taking you out of this family.
2: Je te sors spirituellement de cette famille-là.
1: I'm taking you out of your family.
2: Je te sors spirituellement des influences,
1: Come out of this
2: des démons de cette famille,
1: Amen.
2: Des

0: reçois.
1: Je reçois.
0: Yes. Receive your healing. Receive your healing.
2: Levez la main et recevez cela.
0: Lift up your hand and receive it.
2: Ils ont construit.
0: They built.
2: Un mal dans ton ventre.
0: A devil in your belly.
2: Et ils t'ont interdit d'enfanter.
0: And they forbid you to give birth.
2: Ils ont construit un mal.
0: They built a devil.
2: Et ils ont décidé de prendre sa vie.
0: And they decided to take a life.
2: Ils ont construit un mal.
0: They built a devil.
2: Et ils ont décidé que tu resteras sur un fauteuil roulant.
0: That you remain on a wheelchair.
2: Ils ont construit un mal.
0: They beat a devil.
2: Et ils ont décidé que tu seras aveugle.
0: That you'll be blind.
2: Ils ont construit un mal.
0: They built a devil.
2: Et ils ont décidé que tu resteras envoûté.
0: That you'll remain bewitched.
2: Ce matin, j'attaque les envoûtements.
1: Amen.
2: J'attaque les forces ténébreuses.
1: Amen.
2: Qui ont été libérées contre toi.
1: Amen.
2: Dominer ton corps.
1: Amen.
2: Dominer ta santé.
1: Amen.
2: Dominer ta volonté.
1: Yes.
2: Ces forces vont relâcher maintenant.
1: Amen.
2: C'est immédiat et c'est instantané.
1: Amen.

0: forces of heaven will release all aspects of your life.
1: Tu ne resteras pas dans la honte de la maison de ton père. Tu ne resteras pas dans la honte de la maison de ta mère. Tu ne resteras pas dans la honte de la maison de ton père. Dans la honte de ce qui a fait la maison de ta mère. Je vois mon Dieu te retirer de là. Maintenant, pendant 2 minutes, je veux renverser les marmites dans lesquelles ces souffrances-là ont été préparées pour toi. Et je veux ordonner que tu sortes de là. Alors tu vas lever les deux mains et tu vas proclamer pendant 30 secondes. Juste cette phrase, je sors. Vas-y et libère-la dans l'esprit très fortement.
0: I come out.

0: Lève juste les mains.
1: Lift up your hand, only your hands.
0: Déclare-le avec foi.
1: Declare it with faith.
0: Je ne resterai pas prisonnier.
1: I'll no longer remain a prisoner.

0: d'une maladie.
1: Je ne resterai pas prisonnier
0: de l'œuvre des démons.
1: Je ne resterai pas prisonnier
0: de l'œuvre de la sorcellerie.
1: Maintenant,
0: je reçois l'onction
1: pour ma délivrance
0: et pour ma guérison.
1: Yes.
0: Levez les mains.
1: Lift up your hands.
0: Sa gloire est en train d'enlever l'odeur de la mort.
1: Yes. Glory removing the smell of death.
0: Les hommes de Dieu que nous sommes comme des médecins.
1: Men of God are like doctors.
0: Dieu nous donne la capacité de soigner. Lui, il guérit.
1: God gives us the ability to cure, but he heals.
0: Un médecin ne peut pas sauver tout le monde.
1: A doctor cannot save everybody.
0: Yes. Mais il en sauve le maximum.
1: But he can save the maximum. Amen.
0: Je déclare,
1: I'm declaring,
0: que s'il doit avoir une victime dans cette maison,
1: if there should be a victim in this house,
0: ce ne sera pas toi.
1: Amen.

0: No.
1: Levons la main.
0: Lift up our hands.
1: Que le Dieu qui garde son alliance,
2: yes,
1: le Dieu protecteur, veille sur cette alliance et sa parole.
2: Amen.
1: Pour garder toute cette maison saine et sauve. Aucune catastrophe.
2: Yes.
0: No disaster.
1: Aucune mort.
0: No death.
1: C'est déclaré dans l'esprit. Dis amen par acclamation très forte.
2: Amen.
1: Même tes acclamations doivent être prophétiques.
0: Amen.
1: Je dis que ça ne rentrera pas dans ta maison. Et ça ne rentrera pas dans cette maison. Ni toi, ni tes enfants.
0: Nor you, nor your children.
1: Ni ce qui est à toi.
0: Nor everything belonging to you.
1: Balance les mains comme ça et rends grâce.
0: Wave your hand and give thanks.
1: Rends grâce.
0: Give thanks.
1: Il y a eu de grandes délivrances ce matin, de grands miracles.
0: We had great deliverances and great miracles this morning.
1: Papa, tu peux prier, Dieu a opéré.
0: Daddy,
1: tu
0: peux prier et God answered.
1: Et j'ai vu pendant que je rendais ministère que plusieurs aussi ont été guéris. Ont été totalement libérés.
0: They were fully, totally released.
1: Donnons-lui gloire, rendons-lui grâce.
0: Let's give glory to God.
1: C'est lui qui guérit.
0: He's the one who heals, he's the healer. Amen.

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0: Bienvenue sur les antennes de Fréquence Vie, la nationale des églises protestantes et évangéliques de Côte d'Ivoire. Mesdames et messieurs, vous êtes à présent au grand journal de la rédaction. Grand format, l'actualité nationale et internationale développée et diffusée tout au long de la semaine. À la une de cette édition d'Information Magazine. 10e édition du colloque international interdisciplinaire de l'Université de l'Alliance chrétienne d'Abidjan, UACA, avec pour point culminant un hommage académique rendu au professeur émérite Tite Tienou, ancien président et doyen de la faculté de théologie évangélique de cette institution. Des échos dans ce journal. 15 mai, journée internationale de la famille. Le gouvernement ivoirien lance le projet Grenier familial, une initiative de la ministre Nassene Batouré, un programme qui vise à collecter des denrées alimentaires pour soutenir les ménages les plus précaires au plan national. Des détails dans ce journal. Fin de spécial OSB Jéricho 2026. Foi et communion fraternelle étaient au rendez-vous pour le bonheur des populations. Et ce, en présence du directeur général de la radio Fréquence Vie, Laurent Banta, de serviteurs de Dieu et une forte mobilisation du peuple de Dieu. C'était le samedi dernier à l'église évangélique des Assemblées de Dieu, Temple La Référence. À l'international en RDC, réunion d'urgence régionale en vue de coordonner la riposte sanitaire contre l'épidémie du virus Ebola suspecté dans ce pays. L'Union africaine tire sur la sonnette d'alarme. Enfin, au niveau sportif, Coupe du monde FIFA 2026, Emers Faye dévoile une liste de 26 éléphants et 5 réservistes. Voilà pour le sommaire. Bon week-end à tous. Nous ouvrons cette édition du Grand Journal de ce samedi 16 mai 2026 avec la Journée internationale de la famille célébrée le 15 mai dernier. À l'occasion de la Journée internationale de la famille célébrée hier vendredi 15 mai 2026, le gouvernement ivoirien a lancé le projet Grenier familial. Initié par la ministre Nassene Batouré, ce programme vise à collecter des denrées alimentaires pour soutenir les ménages les plus précaires. La phase pilote débute ce mois-ci dans 5 communes d'Abidjan. Abobo, Atekoubé, Yopougon, Koumassi et Port-Boué avant un déploiement national. Et cette action s'accompagne d'une campagne de sensibilisation et de proximité et durant tout le mois de la famille. Point d'honneur à présent sur la 10e édition du colloque international interdisciplinaire de l'Université de l'Alliance chrétienne d'Abidjan. Église, savoir et société. Et c'est le thème de la 10e édition du colloque international interdisciplinaire. Au cœur du dit colloque, hommage académique rendu au professeur émérite Tite Tienou, ancien président et doyen de la faculté de théologie évangélique de l'Alliance chrétienne FATEAC, Abidjan, Côte d'Ivoire. Titulaire de la chaire de théologie mondiale et de christianisme mondial, professeur de recherche en théologie de la mission doyen émérite. Leçon inaugurale, témoignage IM UACA, histoire Tite Tienou, sa vie et son œuvre émaillée de grands axes de réflexion académique. Le professeur Célestin Kouassi, président de l'UACA, Université de l'Alliance chrétienne d'Abidjan, nous explique le choix du thème « Église, savoir et société ».
1: Le thème « Église, savoir et société » ou bien « Savoir, Église et société » en réalité est le nom que nous avons donné à notre école doctorale. Donc nos recherches, globalement, tournent autour de ces thèmes-là. Comment les savoirs peuvent être utiles, servir l'Église et la société. Parce que nous pensons que, nous en tant qu'institution, nous devons aider l'Église et la société à progresser. Toutes nos réflexions doivent tourner vers le fait de mettre au service de l'Église et de la société les outils pour le progrès, la paix, le développement de notre pays et de notre continent. Alors, ces trois éléments aussi constituent un peu les éléments qui encadrent la vie, la profession du professeur Thierry, qui est le doyen fondateur de cette institution, et il a mis l'accent sur ces aspects-là. Et donc on a pensé que c'était approprié de le faire au moment où nous lui rendons hommage, un hommage académique où le parcours l'a suivi en toute humilité et en toute réalité. Quand on a lancé le colloque, on a identifié certains axes, 6 axes au total, dans lesquels sont inscrits chacun des communicants. Par exemple, l'axe historique, l'axe lié à la missiologie, à l'ethnicité, ainsi de suite. Ces différents axes sont des axes que nous avons repérés dans son parcours.
0: Selon le professeur Tite Tienou, l'épicentre de l'excellence éducative de l'UACA, le thème du dit colloque est utile et révélateur.
2: Le thème de ce colloque, c'est Église, savoir et société. Ça, c'est le thème. Mais le prétexte, c'est ce qui est indiqué que c'est hommage au professeur Tite Tienou, avec des études et des présentations sur la pensée et la personne de Tite Tienou. Donc, qu'est-ce que j'en pense? C'est utile. Ce que nous avons créé ici, c'était en 1993. J'étais à la genèse de la faculté de théologie de l'Alliance chrétienne, qui est Fatia. Nous étions là en 1993. Comme on a entendu dans le témoignage, le premier témoignage, le début, c'était une faculté de théologie évangélique de l'Alliance chrétienne. Bon, par la suite, les responsables ont décidé de créer ce qu'ils appellent l'UACA.
0: Un membre du conseil d'administration et des anciens étudiants de la dite université en joie s'exprime sans détour au micro de notre reporter Biali Ebenezer.
3: Odette Onzi, membre du conseil d'administration de l'Université de l'Alliance chrétienne d'Abidjan. Nous sommes à la 10e édition du colloque qui est devenu une culture, une tradition de la maison, de l'université, en disant que ce colloque, nous sommes dans un monde, une société en pleine mutation, où nous sommes confrontés à de nombreux défis. Et l'Église a sa partition à jouer pour que chaque personne, chaque universitaire puisse apporter son savoir, le savoir être, le savoir faire.
4: Révérend docteur Dieudonné Ngoumbi, j'ai bien noté ce que le professeur Salomon André a dit, le changement des paradigmes. Nous sommes dans ces paradigmes du prêt-à-porter. Nous sommes à l'heure du numérique, du Facebook, et ces choses, l'intelligence artificielle n'encourage plus la réflexion. Et c'est pour moi, ce colloque est important pour permettre aux leaders ecclésiastiques, à l'Église, de comprendre que nous devons produire des nouvelles pensées qui aident l'Église, les chrétiens dans un contexte africain, à produire des pensées. Parce que le plus grand commandement, c'est d'aimer Dieu de notre cœur, de notre âme et de notre pensée. Ça veut dire que la pensée doit nous aider à produire des réflexions. En théologie, nous produisons des réflexions qui peuvent avancer le chrétien dans leur vie, dans leur marche avec Christ, dans un contexte africain.
5: Pasteur Tano Kwame Jean-Claude, président de l'église AEC, je participe avec joie à cet hommage à l'adresse du professeur émérite, le professeur Titino. Et nous voyons à travers cette célébration la reconnaissance de la communauté scientifique pour le travail de cet homme de Dieu à travers ces années qui a formé plusieurs générations de serviteurs de Dieu qui aujourd'hui sont à la tête des églises, à la tête des institutions à travers le monde.
6: Je suis la pasteur Pierre Taïté Begré. Ce que je peux dire de ce 10e colloque de l'UACA, anciennement FATEA, c'est le creuset de la connaissance, le savoir. Beaucoup de personnes pensent que être au service de Dieu, c'est laisser le Saint-Esprit nous inspirer et réfléchir moins. Mais c'est bien le contraire. Et pour ce thème de cette année, Église, savoir et société, il est bon que nous sachions qu'est-ce que nous pouvons apporter en thème académique à la société pour qu'il n'y ait pas de changement de paradigme où les gens vont plus vers ce qui est fade, ce qui est éphémère, plutôt que vers ce qui est éternel.
0: 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Retour sur spécial OSB Jéricho 2026, quand la foi et la communion fraternelle produisent la bénédiction. Le samedi 9 mai, l'église Assemblée de Dieu, Temple La Référence d'Adjamé, a vibré au rythme de la foi et de la communion fraternelle. Le rendez-vous était donné pour spécial OSB Jéricho 2026, opération sur la brèche. Une émission diffusée chaque matin à 5 heures sur la radio Fréquence Vie. En présence du directeur général de la radio Fréquence Vie, M. Laurent Banta, du personnel de la radio, des serviteurs de Dieu de Haut-Grand, des fidèles auditeurs et une forte mobilisation du peuple de Dieu. Louanges, intercessions, témoignages et moments forts d'édification ont marqué cette matinée de prière au son des trompettes. Monsieur Laurent Banta, directeur général de la radio Fréquence Vie, exprime sa profonde gratitude envers Dieu, les hommes de Dieu, et le peuple de Dieu venu nombreux, tout en nous parlant de l'opération Sentinelle, une opération qu'il compte mettre en place dès le mois de juin.
7: Merci pour me recevoir sur ce pupitre, hein, pour vous adresser des mots de remerciement, de gratitude et de reconnaissance. Parce que la reconnaissance, publiquement, c'est un acte fort. Il ne faut jamais oublier ce que ton autrui, ou bien ton voisin, ou bien ton ami, ou bien un de tes parents te fait. Il faut toujours avoir le sens du retour, la reconnaissance. Donc, tout le personnel, la radio Fréquence Vie, avec votre serviteur à la tête, voudrait vous dire sincèrement merci pour avoir effectué ce déplacement. Parce que vous avez, c'est un samedi, vous avez un calendrier chargé, chacun de vous individuellement et collectivement. Mais nonobstant vos charges, vous avez bien voulu faire abstraction de cela pour être des nôtres, afin de vivre ce moment intense d'édification, de louange, de repentance, de miracles, de guérison et de restauration. Par ce grand thème que nous avions eu à faire tout à l'heure, la foi qui renverse les murailles. Et ce que je voudrais vous dire, quand je vais bientôt à l'antenne, le 1er juin, nous allons lancer l'opération Sentinelle. L'opération Sentinelle qui va consister à identifier 100 personnes pour 50 000 francs par mois, 100 personnes pour 30 000 francs par mois et 100 personnes pour 25 000 francs par mois pour soutenir la radio pendant un an. Et après un an, on va arrêter. Pourquoi? Parce qu'on ne peut pas continuellement à vous solliciter en tout temps. Parce que celui qui donne aussi est fatigué de donner. Et on doit songer nous-mêmes à s'auto-financer. Et ces ressources vont nous permettre soit de créer des activités génératrices de revenus. Mettre dans une consternation, nous n'avons pas de partenaire à fond. Il y avait un partenaire qui soutenait la radio dans toutes ces dépenses. Puisque les églises ne cotisent pas, il n'y a que certaines personnes de bonne volonté. Alors le partenaire a cessé de financer la radio. Étant donné que la radio n'a pas de subvention, ça je l'ai plusieurs fois dit ici, ce n'est pas un leurre, ni un camouflage, c'est une réalité. Vous pouvez demander aux autres, notre radio n'a pas de subvention. Donc tout ce que nous faisons, c'est grâce à vos dons, à vos contributions et aux amis que nous connaissons qui nous apportent des aides de temps à autre pour nous permettre de gérer la radio.
0: La foi qui renverse les murailles était le thème de ce grand rassemblement de prières avec pour orateur principal Pasteur Chami, qui a conduit le peuple dans une atmosphère de prière et de proclamation prophétique.
8: Dis-moi, Seigneur, que ma foi de ce matin m'amène à être agréable. Je suis venu ici avec ma foi, pour renverser toutes les murailles qui se dressent autour de moi. Seigneur, Seigneur,
0: participants, très édifiés à la sortie de cette rencontre spirituelle, donnent leurs impressions au micro de notre reporter Moïse Ngueta.
9: Je suis venu à OSB ce matin, ça m'a fait du bien. C'est la deuxième fois que je viens ici. Mais à chaque fois que je viens ici, je suis béni. Voilà. Donc ce matin, je suis venu ici. Je conseille à mes frères et mes soeurs qui n'ont jamais participé à cette émission, qui viennent participer prochainement.
10: Andrea ou Deborah. En tout cas, Dieu nous a fait grâce. Et nous croyons que nos prières sont déjà exaucées et que Dieu nous bénisse. Même à la maison, à la radio, on a été bénis. Un jour, je priais et j'ai mis ma main sur la radio, j'ai prié, j'ai senti la présence de Dieu. Dieu s'est manifesté et la prière que j'ai faite, elle a été exaucée. C'est pourquoi je demande à mes soeurs d'être bénies aussi. Donc que Dieu bénisse chacun de nous.
11: Madame Yao, pourquoi vraiment ça m'a fait du bien? J'ai été béni par cette prière. Bon, pour ceux qui n'ont jamais participé à OSP, je les invite à venir à OSP parce que OSP, ça fait du bien. C'est vraiment une radio de vie, ça donne la vie et vraiment, ça fait du bien. Pour ceux qui n'ont jamais assisté à OSP, je les invite à venir à OSP.
0: Allons à la synthèse de l'actualité pour parler du lancement officiel de la campagne mondiale d'évangélisation Cieux ouverts. L'Église évangélique Sanctification, Fidélité, Amour et Obéissance à l'Éternel, Dieu, SFAO, a lancé officiellement Abidjan Songon 2026 une campagne mondiale d'évangélisation Cieux ouverts. Est prévu du 19 au 22 mai 2026 à Songon Dagbe, espace Carrefour, Jacquesville. Guérison divine, distribution de vivres, prière de délivrance, accompagnement sanitaire et social, grand concert de louanges et d'adoration constituent le menu de cette visitation divine. Le lancement de la dite campagne s'est tenu au sein de la SFAO, dans la commune de Songon. Écoutons un extrait du message délivré par le prophète Dr Emmanuel Esaïe Rwamba, l'esclave de Jésus-Christ.
12: Et j'ai compris que la charge que Jésus me donnait n'était pas facile. Et j'ai commencé à prier. Il m'a dit la sanctification de l'âme à mettre des enfants à aimer. Sans amour, je suis de pas. On peut tout avoir, mais l'amour est au centre de toute chose. L'amour que j'ai manifesté, il faut que les humains, l'humanité que j'ai créée, ils puissent manifester l'amour. Si moi j'ai pardonné, eux aussi doivent pardonner. En ce moment, les âmes seront sanctifiées. Et d'accord, il dit l'esprit. Amène le peuple de Dieu à avoir de bonnes pensées. Ne pas avoir des pensées méchantes, des pensées maléfiques vis-à-vis des autres. En ce moment, les âmes seront sanctifiées. Et amène le peuple de Dieu. Out.

0: Le prophète docteur Emmanuel Esaïe Rwamba nous donne les quatre piliers sur lesquels repose ce programme d'évangélisation.
1: Ça avait fait 16 ans de ministère et nous sommes ici, ça fait 5 ans cette année. Cette campagne d'évangélisation se déroule dans ce mois de mai. Le mois de mai, c'est du 19 au 22 mai. C'est une campagne d'évangélisation sur ouvert. Pourquoi nous disons campagne mondiale? Parce que l'événement d'évangélisation va pas se limiter au niveau de Sangon ni Abidjan. Ça va s'impacter au niveau de l'Afrique, du monde entier. Et à Sangon, Dagbe, espace 4. Quand nous prenons le livre de Genèse 2, au verset 10, on dit à Eden, il y avait une source d'eau qui avait quatre bras. Donc nous respectons ce principe biblique-là. Pour dire qu'il y a quatre grands événements qui seront là ce jour-là. Il y aura d'abord l'évangélisation qui sera suivie par une croisade. Chaque soir, il y aura des croisades. Et ensuite de cela, il y aura la distribution des vivres aux veuves, aux orphelins. Et ensuite, il y aura des permis de conduire, de temps volé. Et après, une nuit de louange et d'adoration. C'est les quatre piliers de notre programme. Nous appelons la population de Sangon à venir expérimenter Jésus-Christ. Parce que longtemps, nous annonçons Jésus. Jésus a amour, Jésus t'aime, Jésus t'aime. Il est temps de matérialiser que Jésus, depuis l'Ancien Testament, il a donné la nourriture. On a vu que Jésus, même dans son ministère, il n'a jamais écarté de son ministère l'œuvre sociale et humanitaire. Dans le désert, il donnait la manne à son peuple. Nous constatons que le besoin alimentaire fait partie de l'œuvre de Dieu. Donc on ne peut pas faire l'œuvre de Dieu et marginaliser l'œuvre sociale et humanitaire. Et nous appelons les veuves, les orphelins à venir expérimenter l'amour de Christ. Du 19 au 22 mai 2026, à son Dagbe Carrefour Jacquesville.
0: Des membres de l'église SFAO lancent ici un appel à la population ivoirienne au micro de notre reporter sur place.
2: Sean Prunel Naomi et nous organisons un événement, un très grand événement pour une campagne d'évangélisation mondiale sur Verdi-Sémeco. Donc nous lançons un appel à la population, pas seulement de Sangon, mais de tout Abidjan, même des quatre coins de la Côte d'Ivoire, à venir massivement à cet événement-là pour une restauration divine, redonner de l'espoir à la population.
3: Le sacrificateur, l'ancien Géo-Jada Métuscaël, pionnier apostolique, notre papa a eu à dévoiler les quatre grands piliers du Sémeco. Et vraiment, c'est un honneur pour nous d'organiser ce rendez-vous d'évangélisation qui couvre toute la Côte d'Ivoire, en particulier la commune de Sangon. Et nous invitons toute la Côte d'Ivoire, du nord au sud, de l'est à l'ouest, de venir participer à cette campagne d'évangélisation. Parce qu'il y aura des restaurations, des guérisons, des miracles. Et il y aura aussi l'action humanitaire qui va cibler aussi les veuves, les orphelins, les démunis. Et nous voulons vraiment impacter la commune de Sangon. Et il ne faudrait pas que des personnes restent en marge et que tout le monde participe à cet événement à travers vraiment ce programme.
4: Je suis Lévite Hulda Kish. Je fais partie de la communication aussi du secrétariat de l'Église. Nous avons participé à cette conférence mémorable qui restera à jamais dans nos cœurs concernant le Sémeco. Sémeco va venir apporter la lumière là où les ténèbres avaient obscurci la vie des enfants de Dieu. À travers Sémeco, nous allons emboîter un grand pas. Il ne suffit pas de prêcher la parole de Dieu, de pérenniser aussi le sens de la vie, l'humanité, l'entraide et l'affection l'un envers l'autre. Il faut aussi aller au-delà des paroles. Et qui mieux que l'Église pour faire parler en même temps l'évangélisation et aussi l'entraide et l'apport des aides sociales envers son peuple. Donc, je fais appel à toutes ces personnes qui sont à l'extérieur, qui aujourd'hui vont nous suivre, de venir avec nous, de nous encourager et de participer à ce moment-là.
0: Direction Touba, dans la région du Bafing, pour découvrir et apprécier cette belle initiative de solidarité en faveur des candidats au CP dans cette région. L'organisation Bafing de demain lance ce lundi 18 mai 2026 une initiative de solidarité au profit des candidats au CP baptisés Examen sans fin. Et cette opération a pour ambition d'offrir des repas gratuits à 1753 élèves dans les centres de Touba, Dioma et Dikedjela. L'objectif est de soutenir les enfants venus de zones rurales isolées qui composent souvent sans accompagnement ni nourriture. Quatre foyers de cuisine seront installés pour distribuer des kits alimentaires afin de garantir aux candidats de meilleures conditions physiques, psychologiques pour leurs épreuves. Voilà, nous arrivons à présent à l'invité de la rédaction à la faveur

0: d'une rediffusion, nous vous proposons l'interview réalisée par Samuel Chrysostome avec Madame Kofi Agbalesi, expert comptable. Mesdames et messieurs, voici l'invité de la rédaction.
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0: La Direction générale des impôts, DGI, a annoncé le jeudi 19 décembre 2024 l'entrée de la facture normalisée électronique depuis janvier 2025 lors d'un petit déjeuner à Abidjan à l'initiative de la Chambre de commerce européenne en Côte d'Ivoire. En effet, la facturation normalisée électronique est un système d'émission de factures électroniques adapté à toutes les catégories d'entreprises et à leur régime. Pour en savoir davantage, l'invité de la rédaction reçoit Madame Kofi Agbalessi, expert comptable diplômée. Elle totalise 32 ans d'expérience professionnelle, associée au cabinet Africa Consulting and Audit. Deuxième vice-présidente de l'Ordre des experts comptables de Côte d'Ivoire et présidente de la commission formation professionnelle continue de l'Ordre des experts comptables de Côte d'Ivoire. Merci d'avoir accepté l'invitation de la rédaction de la Radio Nationale Fréquence Vie et vous avez les sincères salutations de son directeur général, Laurent Gbanta.
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2: Merci Chrysostome, merci au directeur de la Radio Fréquence Vie pour l'opportunité qu'il nous donne de pouvoir débattre ou renseigner la population sur la facture normalisée électronique. Je remercie aussi toute l'équipe Fréquence Vie qui nous accueille toujours chaleureusement lorsque nous sommes de passage dans leurs locaux.
0: C'est cela. Je ne suis pas seul, je suis avec Biali Ebenezer, journaliste professionnel. Bonjour, monsieur Biali Ebenezer.
3: Bonjour, Chrysostome.
0: La facture normalisée électronique, qu'est-ce qu'on entend? Est-ce une facture? Est-ce une facture normalisée? Est-ce une facture électronique? Qu'est-ce qu'on entend, madame?
2: Comme le nom le dit, la facture normalisée électronique, c'est l'ensemble de ces trois éléments. C'est une facture, elle est normalisée et en plus elle est électronique. Une facture, qu'est-ce que c'est? C'est un document qu'on délivre pour attester qu'on a acheté un bien ou bien qu'on a réalisé une prestation. Elle est normalisée lorsqu'elle respecte des normes, elle respecte des critères. Donc notamment en Côte d'Ivoire, une facture pour être normalisée, on doit avoir le nom de la personne qui a bénéficié de l'achat ou de la prestation. On a son numéro de compte contribuable, on a son adresse, on a la description de l'activité ou de la prestation de l'achat qu'on a effectué et on a le total, on a les taxes, par exemple la TVA. Voilà, donc c'est des critères qui sont obligatoires en Côte d'Ivoire pour délivrer une facture. Et en plus, elle doit avoir un sticker. Mmh. Mais depuis un certain temps, depuis 2025, on parle beaucoup de factures normalisées électroniques. Donc il y a un terme qui s'est rajouté, électronique, parce que la facture est maintenant dématérialisée. Mmh. Voilà, donc la facture normalisée électronique, c'est une facture qui respecte certains critères et qui n'est plus physique, mais elle est électronique, elle est dématérialisée.
0: Mmh. D'accord, c'est cela la nuance aussi entre la facture ordinaire et une facture normalisée électronique.
2: C'est ça, il y a eu plusieurs passages. On est passé de la facture libre où chacun émet une facture comme il veut. Ensuite, à partir de 2005, on a institué la facture normalisé avec sticker, qui était toujours un papier, délivré sur papier en tête de l'entreprise ou bien des carnets vendus dans les centres des impôts avec un sticker. Et depuis 2025, on parle de facture normalisée électronique. Mmh. Donc c'est une évolution. Et aujourd'hui, ce qui nous réunit, c'est de débattre davantage sur la facture normalisée électronique afin que toute la population soit informée des nouveaux dispositifs. Car comme on le dit, nul n'est censé ignorer la loi.
0: D'accord. Avant d'y arriver, Biali Ebenezer, est-ce qu'il y a eu un souci basculer de la facture normale, c'est de la facture simple, à la facture normalisée électronique? Est-ce qu'il y a eu un souci? Il y a eu un problème?
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2: Bon, effectivement, la facture normale avant était libre. Chacun faisait ce qu'il voulait. Et de plus en plus, les autorités ont voulu encadrer cela. Donc, on a commencé par étapes la facture normalisée papier qui respectait aussi certains critères et on est passé maintenant à l'électronique. Maintenant, quel est l'intérêt de cette facture normalisée électronique? Déjà, pour dire à tout le monde que c'est une obligation parce que c'est une loi, C'est la DGI qui a institué ces règles, que tout le monde doit se plier à cette règle. Ensuite, la facture normalisée permet aussi d'assurer la traçabilité des opérations. Donc, lorsque une facture est sécurisée, établie selon les normes, la DGI particulièrement peut suivre le circuit de cette facture.
0: Oh, par le passé, il y avait un vide juridique. Si je vous entends.
2: C'est ça, il y avait un vide. Donc, moi, je peux émettre une facture et puis la DGI ne saura jamais que j'ai pu émettre une facture, je perçois. Donc, pour encadrer tout cela, la DGI a institué d'abord la facture normalisée avec sticker et ensuite la facture normalisée électronique. Et elle permet aussi de faciliter les échanges, parce que je vais acheter un bien dans une quincaillerie, on me donne pas de facture. Comment je peux avoir après, s'il y a un recours, un justificatif qui atteste que j'ai acheté un bien à tel endroit? Et ça permet aussi de maîtriser un peu l'économie, les relations économiques dans le pays. Les achats, les ventes, au moins maintenant, on peut le tracer. On peut avoir un suivi. On sait que l'entreprise Afrique Consulting a réalisé une prestation au profit d'une telle personne. Elle a émis une facture.
0: D'accord.
2: Dans le passé,
0: traçable.
2: Voilà, dans le passé, d'accord, c'était difficile.
0: Biali ?
3: Oui, merci Chrysostome. Alors, madame, comment se présente la facture normalisée électronique et comment elle est délivrée ?
2: Merci, très bonne question. Nous avons la facture qui peut se présenter sous forme de papier A4, hein, avec certaines informations qui sont obligatoires pour qu'on sache que c'est une facture normalisée électronique. Donc les informations obligatoires qui doivent être mentionnées sur une facture normalisée électronique, d'abord, il faut qu'il y ait un QR code. Ensuite, il faut qu'il y ait le logo de la facture normalisée électronique. Et ensuite, il faut qu'il y ait un numéro de facture. C'est un numéro de facture unique qui est généré par le système de la DGI. Parce que les factures normalisées électroniques peuvent être émises via la plateforme de la DGI. Ça, c'est de façon générale. Mais vous avez aussi certaines entreprises, des grandes entreprises qui ont leur système de facturation en interne et qui permettent d'interfacer leur système de facturation en interne avec la plateforme de la DGI afin qu'elles puissent délivrer ces factures-là à partir de eux, leur système, mais toujours via cette plateforme. Et aussi, la DGI a pensé à tout. Elle a pensé aux petits commerçants qui n'ont peut-être pas la possibilité d'avoir un ordinateur chez eux et une imprimante pour émettre des factures normalisées électroniques. Donc, ces petits commerçants ont la possibilité d'avoir des terminaux qui permettent de délivrer des reçus normalisés. Donc, ces terminaux, c'est un peu comme les TPE, les cartes Visa. Donc, tout petit commerçant peut en avoir pour délivrer des reçus normalisés électroniques.
3: Vous parliez de reçus, voilà. Facture, reçu, faites-nous un peu la différence.
2: D'accord.
3: Et puis, vous avez aussi abordé les petits commerces dans nos quartiers.
2: Non, la facture, en général, c'est sur papier A4 avec l'entête de la société. En général, c'est pour les sociétés qui sont régulièrement installées avec l'entête de la société. Et il y a trois critères qui permettent d'authentifier que c'est une facture normalisée. Le QR code, le logo de la facture normalisée électronique et le numéro de facture qui est généré par le système de la plateforme de la DGI. Et donc, cette facture-là, en plus de ces trois critères obligatoires, comporte d'autres informations. C'est sur papier en tête, c'est ce qu'on a l'habitude de voir qui est délivré par les grandes sociétés. Maintenant, pour les petites entreprises qui n'ont pas d'ordinateur, mais qui sont importantes dans le tissu économique, puisque elles ont des activités qui génèrent des revenus. Et donc, ces petites entreprises-là, la DGI a pensé à eux en leur disant, écoutez, c'est vrai, vous ne pouvez pas délivrer des factures sur format A4, mais on vous donne la possibilité d'avoir des TPE, hein, ce qu'ils appellent terminaux d'émission de reçus normalisés électroniques. Donc, ces termes-là, vous pouvez les acquérir auprès de prestataires agréés par la DGI et vous avez la possibilité d'émettre des reçus qui feront office de facture. Donc, je vais dans la quincaillerie du quartier, j'achète des ampoules, par exemple. Le quincailler va me rentrer les informations pour dire que j'ai acheté. C'est un peu comme les tickets de caisse au supermarché, mais il y aura le QR code et les informations que j'ai précisées tout à l'heure. Et donc, on me délivre ce reçu qui fait office de facture. Mais On a aussi la possibilité d'émettre ces factures-là via notre téléphone portable, puisqu'il y a une application, facture normalisée électronique de la DGI, qui nous permet aussi, à défaut, de pouvoir utiliser ce canal-là pour émettre aussi des factures.
3: Alors, donc, facture normalisée électronique. Électronique, qu'est-ce que ça veut dire?
2: Électronique, ça veut dire que c'est dématérialisé.
3: C'est-à-dire?
2: Il n'y a plus de papier.
3: Alors, comment je reçois la facture électronique?
2: La personne qui bénéficie de la prestation qui a effectué l'achat reçoit cette facture par mail.
3: OK.
2: Elle reçoit par mail sa facture. Et maintenant, il n'y a plus d'impression papier. Bon, c'est vrai, ça fait une économie de papier. Mais aussi, il faut dire que ça se passe via la plateforme de la DGI. Donc, la DGI, maintenant, sait quelles sont les transactions qui sont effectuées entre les opérateurs économiques.
3: OK. Merci.
0: Alors, c'est quoi donc l'historique de la facture normalisée électronique? Parlons un peu des grands actes et tout ça, de son évolution. Et...
2: D'accord. Donc, avant 2005, c'était libre. Tu prends ton papier en tête, tu fais une facture, tu peux même faire à la main, tu délivres ta facture à la personne qui est venue acheter un téléphone. Je prends un papier en tête ou bien un papier libre, je vais, monsieur Chrysostome, acheter un téléphone, je lui donne. À partir de 2005, on a institué la facture normalisé avec sticker, voilà, pour dire que c'est sécurisé. Et ces factures-là étaient délivrées obligatoirement pour les transactions entre les opérateurs. Maintenant, depuis 2025, on est passé à la facture normalisée électronique. Il n'y a plus de papier, sauf pour les reçus normalisés qu'on délivre via les TPE. Sinon, maintenant, il n'y a plus de papier. Lorsque je viens effectuer un achat dans un magasin, je viens acheter une télévision, on relève mes informations nécessaires pour établir une facture, donc notamment mon numéro de compte contribuable, mon nom, mon adresse. Et ce marchand-là rentre les données sur la plateforme de la DGI et émet une facture qui m'est envoyée directement par email. Il n'imprime plus. Donc, quand vous allez dans les grandes entreprises, on n'imprime plus de papier. On vous donne la facture via mail.
3: Alors, si je veux comprendre, c'est la DGI, c'est-à-dire la Direction Générale des Impôts, qui a mis en œuvre la facture normalisée d'abord et la facture normalisée électronique.
2: C'est ça.
3: Voilà. Alors, est-ce qu'il y a eu un bilan de la facture papier pour qu'on en arrive à la facture électronique?
2: Bon, je pense que c'est dans la mouvance de tout ce qui se passe maintenant dans le monde où on est dans un monde dématérialisé, hein, bien que dématérialisé, mais qu'on puisse suivre les opérations. Bon, je ne sais pas s'il y a eu un bilan au niveau de la DGI, je pense que ça sera à eux peut-être de nous le dire, mais ils ont décidé, et ça ce n'est pas seulement à notre niveau, c'est un peu partout dans le monde, hein, c'est les factures maintenant qui sont dématérialisées.
3: Alors, quel est le regard de l'expert sur la mise en œuvre de cette facture normalisée électronique?
2: Bon, moi, si je me mets du côté du contribuable, pour moi, une facture établie via la plateforme de la DGI, ça veut dire que la Direction Générale des Impôts vient voir maintenant qu'est-ce qui se passe chez nous, chez le contribuable. Je ne suis plus seul dans les différentes transactions que j'effectue avec un tiers. Maintenant, il y a la DGI. Parce que je ne peux pas être chez moi émettre ma facture avec mon ordinateur, je fais via la plateforme de la DGI. Donc, elle est au courant de toutes les transactions. Je pense que peut-être qu'il y a eu une déperdition d'informations pour qu'on y arrive à ce niveau-là. Maintenant, quand on fait une facture, on y met la TVA. Cette TVA, il y en a qui, malheureusement, la reverse pas. Maintenant que vous avez établi votre facture via la plateforme de la DGI, elle est informée que telle personne vous a payé de la TVA et que vous devez la reverser. Donc, vous êtes maintenant tracé. Et lorsqu'on vient faire un contrôle chez vous, la DGI sait d'office quel est le chiffre d'affaires que vous avez généré. Alors qu'avant, tu peux ne même pas comptabiliser toutes tes factures. Maintenant, elle sait quel est ton chiffre d'affaires.
0: D'accord. Alors, nous voulons savoir comment établir, par exemple, une facture normalisée électronique.
2: Pour établir une facture normalisée électronique, il faut déjà aller sur le site de la DGI pour s'identifier. Donc, je m'identifie, je suis entreprise Afrique Consulting, mon compte contribuable, le voici, mon registre de commerce, mon adresse email, je mets toutes les informations qui sont obligatoires pour que je sois identifié sur la plateforme de la DGI comme étant une entreprise qui doit émettre une facture. Maintenant, une fois que je suis identifié, j'ai la possibilité d'émettre régulièrement mes factures. Et donc, quand j'effectue une prestation, par exemple, le cabinet Afrique Consulting va auditer les comptes de Fréquence Vie, elle va dire, écoutez, tel jour, j'adresse une facture à Fréquence Vie parce que j'ai réalisé telle prestation et j'envoie par mail à Fréquence Vie. Donc, la plateforme de la DGI permet aussi d'émettre les factures pro forma, les avoir, voilà, sur cette plateforme. Voici les possibilités aussi qu'on a.
0: D'accord. Diali ?
3: Oui, toujours, il y a les personnes morales et personnes physiques. Personnes morales, personnes physiques. Vous pouvez revenir un peu dessus.
2: D'accord. Une personne morale, c'est une ou deux personnes qui se mettent ensemble pour créer une entreprise qui va s'inscrire soit au registre de commerce, tu deviens une personne morale, pas forcément. Et tu peux être une personne morale sans avoir une activité commerciale. Mais c'est une ou deux personnes qui, avec des statuts, voilà, créent une personne morale. Maintenant, une personne physique, c'est vous, c'est moi, c'est une entité, c'est un individu. Voilà, c'est la différence juridique. Bon, peut-être pas avec les termes juridiques, mais pour le français courant, c'est ça. C'est la différence, une personne morale. C'est en général une société, une personne physique, c'est un individu.
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3: Je voudrais qu'on ait un cas pratique. L'entreprise XY veut acheter des ordinateurs.
2: C'est ça.
3: Elle va chez le fournisseur. Alors, qui donne la facture? Comment ça se passe?
2: D'accord. Voilà. Par exemple, Afrique Consulting va à la FNAC, par exemple, sans faire de publicité. Je vais acheter un ordinateur. Donc, après avoir choisi l'ordinateur, la FNAC va me délivrer une facture. Et avant qu'on me délivre cette facture, je lui communique les renseignements concernant ma société, notamment le nom, le compte contribuable, l'adresse. Et je fais mon paiement, on me donne ma facture. Ça, c'est avant. Maintenant, quand je fais mon achat, on m'envoie par mail ma facture. Non, à tout moment, je peux l'imprimer, j'en fais ce que je veux, je peux l'archiver de façon électronique. Soit dit en passant, avec la nouvelle loi de finances, c'est maintenant obligatoire de garder pendant 10 ans la documentation électronique concernant notre comptabilité. Donc, c'est bienvenu. Cette facture sera archivée de façon électronique.
3: Alors, sur cette facture, il y a le coût de ce que vous avez...
2: Bien sûr, j'ai la quantité, j'ai le prix unitaire, j'ai le prix total, j'ai le montant total hors taxe, si c'est soumis à la TVA, j'ai la TVA, et puis bon, il y a d'autres taxes, hein, mais généralement c'est la TVA, et puis le montant TTC. Voici ce que vous avez à payer. Voilà.
0: D'accord. Tout y est donc. Oui, Diali ?
3: Oui.
0: D'accord.
3: Donc tout y est. À quel moment agit la DGI ? Est-ce que vous pouvez agir aussi sur le coût ? C'est-à-dire, vous avez reçu la facture, mais vous constatez que, après information, le coût que le fournisseur vous a donné était élevé.
2: D'accord. Il y a eu un accord, d'abord, on s'est mis d'accord que l'ordinateur fait 500 000. Donc, une fois que je suis d'accord, il émet la facture, je paye 500 000. Maintenant, il peut arriver que, par exemple, j'ai dit, je veux un ordinateur, je veux un écran, je veux une souris. Et j'arrive au bureau, il m'a facturé et ces trois éléments. Je vois que la souris n'est pas adaptée à mon ordinateur.
3: Tout à fait.
2: Donc, je ramène la souris et je lui demande de me faire un avoir. Et donc, on me délivre une facture d'avoir, voilà, qui est le contraire, en fait, d'une facture d'achat. Ouais. Et donc, ça va venir corriger le montant. Maintenant, il me restitue la différence, soit en argent, soit en bon ou en remise. Voilà.
3: C'est aussi simple.
2: C'est aussi simple que ça. Maintenant,
3: vraiment,
2: comme il a dit Chrysostome, il y a un coût. Cette facture essaie de dématérialiser. Elle n'est plus physique, mais il y a un sticker. Il y a un coût. Le sticker a un coût. Et ce sticker-là, il s'achète à la DGI et il n'est pas physique. Mais il est apposé sur la facture si vous voulez l'imprimer, par exemple. Et il est visible sur la facture électronique. Et les tarifs vont de 0 francs à 25 francs un sticker. Donc, par exemple, pour les achats inférieurs à 5 000 francs, c'est 0 francs. Par contre, si vous faites un achat en espèces de plus de 100 000, le sticker coûte 25 francs.
0: Alors, d'accord.
3: Alors, donc, toute entreprise qui veut faire des achats doit procéder par...
2: Depuis le 13 février 2026, c'est obligatoire.
3: Je connais un ami qui veut m'offrir une voiture ou un ordinateur. Est-ce qu'on ne peut pas s'arranger? Il faut que ça passe forcément par...
2: Bon, vous avez dit offrir. Vous n'avez pas dit vente.
3: Non, vente.
2: Bon, s'il vous vend...
3: C'est peut-être par arrangement, par exemple.
2: Si c'est un arrangement entre deux individus, c'est pas concerné.
0: Prenons le cas de la vente, par exemple. Mm-hmm. Là, il tombe sous le coup de la loi ou bien il y a problème?
2: Bon, c'est une vente entre deux individus.
3: Oui, mais c'est-à-dire ça, au nom de l'entreprise.
2: Maintenant, si c'est une entreprise... Si vous êtes peut-être un individu, mais vous avez une entreprise individuelle immatriculée à la DGI, vous avez un numéro de compte contribuable, si c'est une transaction qui rentre dans le cadre de votre activité, il doit avoir une facture entre vous.
0: D'accord. Alors, est-ce qu'il y a des personnes qui sont exemptées de la facture normalisée électronique, madame?
2: Oui, effectivement, il y a certaines entités qui sont exemptés de cette facture. Bon, la liste est un peu longue, mais je peux citer pêle-mêle, par exemple, la CIE. N'allez pas voir sur la facture de la CIE ces critères-là.
0: Mais pourquoi?
2: Mais parce qu'ils émettent beaucoup de factures en fonction du nombre d'émissions de factures. Je pense que ça doit être ça le critère. On a par exemple la SODECI, on a les sociétés de téléphonie, on a les pharmacies, on a les assurances. Bon, il y a tout un nombre...
0: Mais les ordres peuvent s'installer.
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2: Non, c'est des entités formelles. Hein. La DGI doit avoir certainement la possibilité de pouvoir tracer toutes les opérations qu'elles effectuent.
0: D'accord.
2: Ce n'est pas un désordre, mais c'est peut-être leur permettre de pouvoir éviter ce formalisme-là. Mais elles ont un formaliste en interne qui peut permettre de retrouver toutes les opérations qu'elles effectuent.
0: D'accord. Oui, Gali.
3: Les églises, les ONG, bon, les fondations.
2: Les églises, normalement, elles ne mettent pas de factures. Maintenant, vous pouvez être une église, par exemple, vous avez une école. Donc, les parents d'élèves doivent payer la scolarité. Vous devez dire aux parents d'élèves, la scolarité est de temps. Donc, vous serez soumis à la facture normalisée. Vous allez vous enregistrer sur la plateforme de la DGI en tant qu'une entité qui doit émettre une facture normalisée afin de délivrer cette facture normalisée aux parents. Parce que, au niveau de la DGI, pour qu'une charge soit déductible, il faut qu'elle soit supportée par une facture normalisée. Donc, maintenant, quand tu as une entreprise, tu fais attention. Quand tu travailles, surtout les entreprises du secteur informel qui ne sont pas organisées, qui n'ont pas forcément des factures, faites attention. Si vous partez effectuer un achat, que ce n'est pas sur facture normalisée électronique, en cas de contrôle de la Direction générale des impôts, cette dépense-là sera exclue.
0: On peut signaler cette entreprise, par exemple. Est-ce qu'il existe un numéro vert?
2: Oui, je crois qu'ils ont un numéro vert, mais je ne sais pas si c'est dans ce cadre. Mais dans tous les cas, c'est à vous d'éviter de travailler maintenant avec les entreprises qui ne sont pas organisées. Parce que cette entreprise, elle a fait sa prestation, elle a reçu son argent, vous ne la verrez plus. Mais vous, lorsque la Direction générale des impôts va venir contrôler votre comptabilité, qu'elle va se rendre compte qu'il y a des factures qui ne respectent pas les normes, cette dépense que vous avez faite, elle va dire qu'elle ne la prend pas en compte et vous allez payer même des impôts sur cette dépense.
0: Donc le perdant, c'est vous?
2: C'est nous, doublement, parce que vous avez payé et en plus, vous payez des impôts sur une dépense que vous avez effectuée. Donc, j'attire l'attention des entreprises qui établissent des états financiers qui peuvent être l'objet de contrôle, de faire attention, d'exiger des factures normalisées électroniques ou bien des reçus normalisé pour justifier toute dépense effectuée au sein de leur entreprise.
3: Oui, les pharmaciens, ce qu'ils nous donnent le reçu, c'est un reçu.
2: C'est un ticket de caisse, mais ils ne sont pas tenus d'établir des tickets de caisse,
0: normalisés.
2: Un ticket de caisse est juste les tickets qu'on a l'habitude de voir, qu'on nous donne au supermarché. Mais le ticket normalisé, il doit avoir le QR code. Il doit avoir le numéro de facture et le logo facture normalisée électronique.
0: Voilà. Alors, la facture normalisée électronique, madame, votre mot de fin, que retenir?
2: Les impôts, hein, c'est quelque chose qui les concerne. Mais vu que nous, en tant qu'experts comptables, nous travaillons avec les entités, c'est un peu un moyen d'attirer leur attention qu'on est passé à une autre étape, l'étape de la facture normalisée électronique, et que c'est obligatoire pour toute entité, je dirais, parce que ce n'est pas seulement les entreprises, parce qu'il y a aussi des personnes physiques qui ont pour obligation de délivrer une facture dans le cadre d'une transaction donnée. Donc, c'est plus pour attirer l'attention et puis dire que nul n'est censé ignorer la loi et il faut qu'on s'y prête. Mmh. Je profite aussi de cette occasion-là pour dire que nous organisons des formations sur la facture normalisée électronique parce qu'il y a beaucoup qui en entendent parler mais qui ne savent pas de quoi il s'agit. Donc, nous organisons des formations pratiques où ils viennent généralement avec leur ordinateur. On leur apprend à déjà s'identifier, à émettre des factures normalisées électroniques afin que dès qu'ils arrivent chez eux, ils soient opérationnels, qu'ils puissent le faire.
3: Je parle des
2: entreprises, des personnes physiques, des petits commerçants. En tout cas, nos formations visent un large public. Donc, il est important d'être informé pour ne pas que les délais passent et vous allez vous retrouver en difficulté en cas de contrôle de la DGI.
0: Tout à fait, pour ne pas tomber sur le coup de la DGI. Merci beaucoup. L'invité de la rédaction recevait Mme Kofi Agbalissi, expert comptable, diplômée. Elle totalise 32 ans d'expérience professionnelle, associée au cabinet Africa Consulting and Audit, deuxième vice-présidente de l'Ordre des experts comptables de Côte d'Ivoire. Elle est également présidente de la commission formation professionnelle continue de l'Ordre des experts comptables de Côte d'Ivoire. En tout cas, merci infiniment d'avoir accepté notre invitation, nonobstant vos lourdes responsabilités. L'invité de la rédaction pour aujourd'hui, c'est terminé.
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4: Vous venez de suivre l'invité de la rédaction de la semaine. Merci à vous, Chrysostome. Hors de nos frontières, en RDC, l'Union africaine tire la sonnette d'alarme. Une épidémie suspectée de virus Ebola vient d'être signalée dans la province de l'Ituri, au nord-est de la République démocratique du Congo. Le bilan provisoire fait état de plus de 200 cas suspects et 65 décès enregistrés dans les zones minières de Monwali et Radwalpara. Le CDC Afrique précise qu'il ne s'agit pas de la souche Zaïre, contrairement à la précédente épidémie de décembre 2025. À cet effet, une réunion d'urgence régionale a été convoquée pour coordonner la riposte sanitaire près des frontières de Soudan du Sud et de l'Ouganda. Oui, à cette heure, vive le sport sur Fréquence Vie. Coupe du monde FIFA 2026, le sélectionneur des éléphants de Côte d'Ivoire, Emers Faye, a dévoilé hier vendredi 15 mai 2026 une liste de 26 joueurs retenus pour la Coupe du monde FIFA 2026, assortie de 5 réservistes marqués par un mélange d'expérience et de jeunesse. Nous vous citons en pêle-mêle et quelques noms de joueurs retenus par le sélectionneur de l'équipe ivoirienne. Nous avons Franck Kessier, Seko Fofana, Nicolas Pepe, Simon Adingra, Yann Diallo, Johan Boni. Dans les buts, on cite Yaya Fofana, Alban Lafont et Mohamed Kone. Après son sacre à la Coupe d'Afrique des Nations 2023, la Côte d'Ivoire doit confirmer son retour au premier plan du football africain. Toutes nos prières accompagnent l'équipe ivoirienne.

Ah, c'est la fin de ce grand journal de la rédaction de Fréquence Vie, la 89.4 FM de ce samedi 16 mai 2026. Merci de votre très aimable attention. À présent, voici le rappel des titres. Dixième édition du colloque international interdisciplinaire de l'Université de l'Alliance chrétienne d'Abidjan, UACA, avec pour point culminant un hommage académique rendu au professeur émérite Tite Tienou, ancien président et doyen de la faculté de théologie évangélique de cette institution. 15 mai, journée internationale de la famille. Le gouvernement ivoirien lance le projet Grenier familial, une initiative de la ministre Nassene Batouré, un programme qui vise à collecter des denrées alimentaires pour soutenir les ménages les plus précaires au plan national. Fin de spécial OSB Jéricho, foi et communion fraternelle étaient au rendez-vous pour le bonheur des populations. Et ce, en présence du directeur général de la radio Fréquence Vie, Laurent Banta, de serviteurs de Dieu et une forte mobilisation du peuple de Dieu. C'était le samedi dernier à l'église évangélique des Assemblées de Dieu d'Adjamé, temple La Référence. À l'international en RDC, réunion d'urgence régionale en vue de coordonner la riposte sanitaire contre l'épidémie de virus Ebola suspectée dans ce pays. L'Union africaine tire la sonnette d'alarme. Enfin, au niveau sportif, Coupe du monde FIFA 2026. Emers Faye dévoile une liste de 26 éléphants et 5 réservistes. La réalisation de cette édition était assurée par Ephraim Djadja. Présentation Yves Steven Djiké à ce micro. Merci de nous avoir suivis. Restez avec nous sur Fréquence Vie, la voix qui dit « Dieu vous aime ». Que le Seigneur Jésus-Christ protège et bénisse notre pays, la Côte d'Ivoire. Excellente fin de semaine et bonne reprise du travail ce lundi. À très vite.

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2: Salut à vous dans le nom de notre Seigneur Jésus.